C'était le final de l'opéra King Arthur, le cinquième acte contenant notamment le truculent chœur relatant le festin offert par Comus, dieu des libations et des banquets, puis le très bel air de Vénus, Fairest Isle. Des morceaux de bravoure, cet opéra n'en manque pas, mais s'il en est un qui a traversé les siècles, c'est le célèbre air du froid du troisième acte, entendu la semaine dernière, air de basse auquel répond le chœur un peu plus loin dans cet acte. Vous avez manqué Voix plurielle de la semaine dernière? Pas de souci. Voici le chœur, si, si, we assemble.

Dans son air du froid, comme dans le cœur entendu à l'instant qui lui répond en écho, Purcell utilise le trémolo, répétition plus ou moins rapide d'une ou plusieurs notes, qui est un moyen de rendre une ligne musicale très expressive. Purcell n'est pas le premier à utiliser cette figure musicale. Un peu avant lui, et sur un tempo bien plus rapide, Jean-Baptiste Lully l'utilise dans son opéra Isis pour donner l'impression que son cœur des trembleurs grelotte de froid.

C'était l'hiver qui nous tourmente, le cœur des peuples des climats glacés, extrait d'Isis de Lully, avec son trémolo qui nous fait frissonner. Mais ce fameux trémolo, ce n'est ni Lully, ni a fortiori Purcell qui l'ont inventé. Bien avant eux, Claudio Monteverdi a inventé ce terme et théorisé son emploi. Pour le compositeur italien, le trémolo est un élément essentiel du stile concitato, le style agité que l'on retrouve par exemple dans le tomba de Tancrède et Clorinde créé en 1624.

Voilà, c'était le trémolo de Monteverdi et auparavant celui de Lully et encore avant celui de Purcell. Cette parenthèse sur le trémolo achevée, revenons à l'ère du froid du King Arthur de Purcell. Et toujours par les abstentionnistes du tour précédent, si j'ose dire, petit rappel. Osmond, mage de Oswald, chef des Saxons, tente de paralyser le royaume d'Arthur par le génie du froid, esprit de l'hiver de Grande-Bretagne. Mais Cupidon intervient et le génie du froid chante un hymne allégorique du pouvoir de l'amour à décongeler les cœurs et les âmes du royaume. Bon, enfin, quelque chose comme ça, j'avoue que moi-même, je n'ai pas tout compris.

What Power Art Thou, l'ère du froid d'Henry Purcell dans King Arthur. Pour ceux des auditeurs fans des musiciens pop-rock et électroniques et écoutant presque par hasard voix plurielle, l'ère diffusée à l'instant leur rappelle forcément quelque chose. Au tout début des années 80, l'allemand Klaus Nomi, doté d'une tessiture allant du baryton au haut de contre, livrait son adaptation de l'ère du froid, un Cold Song, finalement assez respectueux de la version initiale et qui devait faire beaucoup pour la célébrité d'un personnage haut en couleur qui disparut prématurément à l'âge de 39 ans.

Klaus Nomi n'est pas le seul à s'être réapproprié le morceau de bravoure du King Arthur de Purcell. Sting, chanteur du célèbre groupe Police, reprend à son compte ce cold song dans une interprétation marquée par l'abandon du trémolo de la version de Purcell et par la voix éraillée si caractéristique du chanteur et nous laissant imaginer un génie plus éméché que frigorifié. Enfin, à chacun de se faire son idée.

Sting dans Le génie du froid. Génie du froid de Purcell qui a inspiré les musiciens bien au-delà de la sphère vocale. Une fois n'est pas coutume pour notre émission, nous quittons les voix pour découvrir un arrangement purement instrumental par des musiciens de jazz. Et pas n'importe quels instruments. Il s'agit en l'occurrence de l'accordéoniste Vincent Peirani, accompagné du saxophoniste Émile Parisien, nous donnant une version tout en tension dans un crescendo formidable. Manifestement, la montée chromatique imaginée par Purcell en inspire plus d'un.

Vincent Pernic. Dernière récupération de l'ère du froid, toute récente, preuve supplémentaire de l'intemporalité de la musique de Purcell. Les amateurs de séries proposées se sont passionnés récemment pour The Crown, cette série télé consacrée à l'histoire de la reine Elisabeth et la famille royale britannique. Il est intéressant de noter que Hans Zimmer, chargé de composer le thème musical principal de la série, a choisi de s'inspirer de cette scène du froid de l'acte 3 du King Arthur de Purcell comme un emblème de la musique britannique, voire même un second hymne national digne de représenter la reine. God Save the Queen.

0: avec cet hommage indirect de la télévision à la musique d'Henry Purcell que prend fin cette double émission consacrée au King Arthur, opéra en cinq actes du compositeur anglais et en particulier de son célèbre Cold Song, cet air du froid, plein de trémolo qui inspire les musiciens jusqu'à aujourd'hui. N'hésitez pas à prendre un bain de fraîcheur en réécoutant ces deux émissions disponibles sur la page Voix Plurielle du site internet de votre radio. Pour ma part, je vous retrouve la semaine prochaine pour saluer Marie en ce mois de mai auquel elle est associée. À bientôt.
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1: Bienvenue à vous Daniel Monachini, merci de nous retrouver à ce micro.
2: Merci Oscar.
1: Alors vous êtes pasteur et vous venez ici pour nous revenir sur certaines expressions de notre langage, de celles qu'on utilise dans notre quotidien.
2: Ouais.
1: Et celle du jour, c'est « qui va à la chasse perd sa place ». C'est une expression qu'on connaît tous et qu'on utilise régulièrement. Et c'est une expression qui est utilisée quand quelqu'un s'absente et quand il revient, eh bien, il trouve quelqu'un d'autre à sa place.
2: Ouais, tout à fait.
1: Qu'est-ce qu'il y a à dire de cette expression, Daniel Monachini ?
2: Alors encore une fois, merci Oscar pour ce moment que vous nous offrez de réflexion. Et à nouveau, voilà une expression qui s'enracine et souvent on l'ignore dans l'héritage que la Bible... et donc le christianisme laisse un peu dans nos sociétés. Et avant de simplement revenir sur le contexte de cette expression et de sa première utilisation quelque part, oui, cette perception de se dire « j'ai été roulé ».
1: On s'est fait doubler, quoi.
2: C'est ça. Je me suis... juste un petit moment détourné d'eux, et ça y est, qu'est-ce qui s'est passé ? On a rebattu les cartes sans moi, on a tout redécidé, on a redessiné le monde, et moi je ne fais plus partie du panorama, du programme, du jeu, de l'équipe. J'ai été évincé, je ne comprends pas pourquoi, je ne suis pas parti si loin, pas si longtemps, et tout d'un coup, le panorama est autre.
1: Il y a toujours des opportunistes qui savent être là au bon moment.
2: tout à fait. Et justement, le texte nous rappelle que c'est vieux comme le monde, on pourrait dire, hein, et que c'est peut-être un peu dans la nature de l'être humain.
1: Et la Bible, justement, nous relate une histoire semblable.
2: Et la Bible, qui n'est pas ni un livre de contes, ni de légendes, ni une histoire sacrée et sainte, mais présente le vécu de croyants, d'hommes de foi, mais avec leurs limites, avec leurs défauts, avec leurs échecs, avec leurs erreurs, avec leurs mauvaises habitudes, avec aussi leur capacité à espérer, à croire, à pardonner, à faire confiance, à être roulé, comme c'est le cas de cette expression, puisqu'elle nous parle en plus d'une trahison peut-être plus piquante que d'autres ou plus dramatique, puisqu'elle nous décrit la vie d'une famille et l'histoire de deux frères. Ésaü et Jacob.
1: Jacob et Ésaü. Et alors, qu'est-ce qui se passe entre ces deux frères, Daniel Monachini ?
2: Alors, peut-être la coutume ou les coutumes de l'époque sont un peu lointaines, mais en deux mots rapidement, parce qu'il y a des parallèles faciles à faire avec la vie d'aujourd'hui. Donc, Isaac et Rebecca, le deuxième patriarche dans le récit biblique, a deux fils, Ésaü et Jacob. Et à l'époque, une des lois principales de la vie de la tribu, du clan, de la famille, c'est le droit d'aînesse. C'est-à-dire que le premier-né hérite de tous les biens, mais aussi toutes les responsabilités du père. Et donc, c'est lui qui devient un peu celui qui guide la famille. Il devient le chef de clan, avec des responsabilités juridiques, religieuses, sociales, parfois même militaires. Et donc, malheureusement, les autres sont exclus de ces rôles et deviennent de lointains collaborateurs.
1: Donc on aurait comprendre ça comme une sorte d'injustice, finalement, entre les frères.
2: Oui, vous avez raison. Il y a quand même quelque part un système injuste, mais bon, un système qui construisait ou structurait une société, hein, dans ses limites, mais qui structurait la société de l'époque. Et donc, Ésaü, le premier-né, était celui qui devait hériter et donc porter toutes ses responsabilités. Mais cette expression, comme une autre d'ailleurs, hein, on connaît aussi dans l'expression française « pour un plat de lentilles » qui illustre cet épisode, cette tension, cette trahison, ce désamour entre ces deux frères, nous présente eh bien, le plus jeune, Jacob, qui, en tout cas dans la première expression choisie, alors que son frère va à la chasse pour préparer un mets délicieux, fruit de la chasse pour son père, et afin de recevoir par imposition des mains, comme c'était la coutume à l'époque, ce droit d'aînesse, eh bien va, avec l'aide de sa mère, manipulée d'ailleurs par sa mère, hein, c'est elle qui tisse Rebecca dans le couloir toute l'histoire, va quelque part se cacher, va se travestir, et va prendre la place de son frère pour recevoir ce droit d'aînesse, qui pouvait estimer au travers de ce fameux plat de lentilles reçu un jour et promis par le frère aîné contre le droit d'aînesse, va lui prendre sa place et devenir lui, celui qui reçoit la bénédiction et sur lequel est marqué le choix du père comme le conducteur de la tribu.
1: Alors, qu'est-ce qu'on pourrait déduire de cette histoire? Quelle en serait la morale, la finalité?
2: Alors, il y en a toute une série. Peut-être que déjà, tout simplement, il y a une place pour les exclus, peut-être. Que même si les traditions, les circonstances ou les lois veulent que je sois exclu de par ma naissance. Et donc, on ne parle pas ici des mérites ou de la qualité ou de la combativité ou de la persévérance, de la ténacité de l'individu. On parle, non, tout simplement voilà, d'un héritage que tu reçois où tu n'as aucune influence sur les lois de l'époque. Eh bien, tu réussis quelque part avec un bon coup de pouce du ciel à transformer les choses. Et en même temps, ça va amener notre cher ami Jacob à une réelle prise de conscience, à une capacité à se repentir du mal qu'il fera à son frère et à offrir les termes d'une vraie et juste réconciliation fraternelle, parce que le récit se termine par cette réconciliation entre les deux frères alors qu'ils se haïssent à un certain moment de leur histoire. Il y aura une très belle réconciliation, mais qui a un coût. Et ce coût, c'est reconnaître ses erreurs, en porter les conséquences, être capable aussi d'offrir une réparation pour ce qui a été infligé à l'autre, et aussi, à la fin de l'histoire, eh bien, permettre que toute la famille retrouve une certaine forme d'équilibre, et que malgré tout, Jacob garde ce droit d'aînesse et continue à conduire, dans ce qu'ils estiment à l'époque la juste voie, eh bien, toute la famille.
1: Daniel Monachini, merci beaucoup pour ce développement, pour ce retour sur cette expression.
2: Merci.
1: Qui part à la chasse perd sa place. On se retrouve pour une prochaine émission. À bientôt.
2: Avec plaisir.
1: Au revoir.
2: À bientôt, merci.
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nous consacrons cette demi-heure à l'écoute d'une seule pièce, une symphonie. Symphonie en Do mineur BEN 121 d'Ignace Pleyel, ce compositeur français d'origine autrichienne, ancien élève de Haydn, jouit au début du 19e siècle d'une forte popularité à travers l'Europe. Pleyel fonde à Paris sa maison d'édition, laquelle, en presque 40 années d'existence, publie plus de 4000 ouvrages, incluant ceux de Boccherini, Beethoven, Clementi et Haydn. Il crée également la célèbre fabrique de pianos qui porte encore son nom aujourd'hui. Cette symphonie en ut mineur, écrite en 1778, alors que Pleyel achève ses études avec son professeur Haydn. Il n'a qu'une vingtaine d'années. 4 mouvements, Adagio Allegro Molto, Adagio, Minuetto Trio et finale Presto. C'est la Cappella Istropolitana que dirige Uwe Grod, un enregistrement effectué à Bratislava en Slovaquie.

0: Cette symphonie en Do mineur, BEN 121, d'Ignace Pleyel, nous était interprétée par la Capella Istropolitana, dirigée par Uwe Grode.
1: Vous écoutez Radio Albatros, et c'est Daniel qui nous rejoint pour un temps de musique classique.

Une véritable tornade, c'est ainsi que s'exprimait André Gide en entendant cette étude opus 25 numéro 12 de Frédéric Chopin.

0: Étude de Frédéric Chopin.
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1: Sous les doigts de fée de la pianiste Marie-Joseph Jude, nous entendons la fantaisie opus 116 numéro 2 intitulée Intermezzo de Johannes Brahms.

0: C'était Intermezzo, Fantaisie opus 116 numéro 2 de Johannes Brahms avec au piano Marie-Joseph Jude.
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0: Nous redécouvrons ensemble le célébrissime poème symphonique de George Gershwin, un Américain à Paris. L'enregistrement est assez ancien, mais de grande qualité musicale. C'est Eugène Ormandy qui dirige l'orchestre de Philadelphie.

0: C'était Un Américain à Paris de George Gershwin avec l'orchestre de Philadelphie que dirigeait Eugène Ormandy.
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2: Comme chaque année, les Dixie Days sont un rendez-vous à ne pas manquer. 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Les Dixie Days, toujours au bord de mer, sous le bar La Petite Rade, et toujours à l'espace Sarah Bernard. 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Il y aura également, toujours l'après-midi, Swing Cannelle. Et puis, à 20h30, Richie Lloyd Trio. Ne manquez pas le dimanche 24 mai, l'après-midi, Minor Swing à la Petite Rade, toujours en bord de mer, et The Little Nails. Et séance de clôture le dimanche 24 mai à 21h à l'espace Sarah Bernard avec Blue Jitters. Un point de vente pour les spectacles payants, c'est à l'espace Claude Monet, 18 rue Reine Elisabeth, du lundi au vendredi de 15h à 17h, ou sur place avant le concert à partir de 20h à Sainte-Adresse. Les concerts en plein air débutent à 15h et se terminent à 20h pour le samedi. Et le dimanche, ils débutent à 15h et se terminent à 18h.

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Dès les premières secondes, vous allez reconnaître le nom du compositeur. Je ne vous dis rien du tout, sauf que, petit indice, l'œuvre qu'il a composée s'intitule Samson. Voici les interprètes: Kathleen Battle, soprano, Wynton Marsalis, trompette.

0: Évidemment, vous l'avez tous deviné, c'était signé Händel, oui, le grand Georg Friedrich Händel, dans cet extrait de Samson, son oratorio. Et nous avons entendu la soprano Kathleen Bethel et le trompettiste Wynton Marsalis.
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0: C'était l'ensemble Le Cercle de l'Harmonie sous direction d'Alexis Koshenko, qui est aussi à la flûte soliste, flûte traversière, concerto pour flûte et orchestre en ré majeur de Leopold Hoffmann. C'était donc Allegro Moderato.
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2: Je vous invite à découvrir une pièce de Carl Nielsen, compositeur né en 1865, mort en 1931. Ici, dans une pièce intitulée « Le brouillard s'est envolé ». Il s'agit de la flûte et de la harpe qui se retrouvent pour cette partition.

0: Une partition de Carl Nielsen pour flûte et harpe, intitulée « Le brouillard s'est envolé ».
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0: Nous retrouvons la Provence, la Roque d'Anthéron, le Festival international de piano, plus précisément le Festival 2011, et nous entendons la première année de pèlerinage de Franz Liszt. Le mouvement intitulé « La Suisse » au lac de Wallenstadt avec Nicolas Angelisch.

0: Évocation de la Suisse, plus particulièrement le lac de Wallenstadt avec Nicolas Angelisch. C'était la première année de pèlerinage de Franz Liszt.
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0: Je vous invite à découvrir ou redécouvrir l'un des thèmes les plus inspirés de la musique russe. Le premier mouvement du concerto numéro 3 en ré mineur opus 30 de Serge Rachmaninov, concerto pour piano avec Yon Nakamatsu au piano et Christophe Siemann qui dirige le Rochester Philharmonic Orchestra. Le premier mouvement s'intitule Allegro ma non tanto.

0: C'était le premier mouvement du concerto numéro 3 pour piano et orchestre en ré mineur opus 30 de Serge Rachmaninoff avec le pianiste Yon Nakamatsu, accompagné par le Rochester Philharmonic Orchestra que dirigeait Christopher Seaman.
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1: C'est pas faux. Aujourd'hui, le psychologue Serge Tisseron parle des effets des médias sur nos émotions.
2: Nous sommes dans une société qui va très vite, où les médias ont une place phénoménale. Or, les médias nous bombardent sans cesse des émotions extrêmes. Et du coup, c'est beaucoup plus difficile de prendre le temps de reconnaître nos propres émotions. Il faut prendre le temps de nous retirer de la trépidation de la vie, de faire des retraites, même si elles ne sont pas longues. Nous pouvons un peu nous recentrer sur nous-mêmes. Je crois que ce qui risque de manquer de plus en plus aux gens, ce sont ces moments-là où ils se tiennent un peu à l'écart du monde. L'être humain a besoin de se porter en avant dans la vie sociale. Là, les émotions sont un puissant moteur d'action, mais pour être sûr qu'elles sont bien les nôtres, il y a aussi des moments où il faut savoir se mettre en retrait, à l'écoute de nos proches, en retrait des médias qui aujourd'hui sont à l'origine de beaucoup de confusion émotionnelle chez nos contemporains.
1: C'est pas faux, vous a été proposé par Parole.ch.
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3: Jardin sous la pluie, oui, Jardin sous la pluie est une œuvre extraite des Estampes de Claude Debussy avec à présent la pianiste Alice Adair.

0: C'était la magnifique musique de Debussy, une pièce inouïe, de grande beauté avec des thématiques populaires, des chansons comme Nous n'irons plus au bois, que vous avez pu retrouver en cours de route. Jardin sous la pluie, donc extrait des estampes, interprété ici par Alice Adair.
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1: Nous rejoignons le monde de la musique dite spiritual, la musique traditionnelle, ici dans un arrangement de Moses Hogan, Didn't My Lord Deliver Daniel, avec l'ensemble A Company of Voices.

0: C'était un spiritual. Didn't My Lord Deliver Daniel? A Company of Voices interprétait cette pièce.
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1: Nous venons de recevoir cet album que nous ne connaissions pas. Nous ne connaissions pas l'artiste Clélia Abraham. Elle présente Atacama et elle est en tournée. Nous allons parler de cet album aujourd'hui.

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Aujourd'hui, Clélia Abraham, Atacama.

bonjour à tous. Un magnifique album, vous allez voir des morceaux superbes avec Clélia Abraham, piano, voix, composition, paroles. Il y a Kevin Lazakis aux guitares, aux effets, Samuel Fima à la contrebasse, Ananda Brandao à la batterie et en guest, un invité, Lionel Louek également à la guitare. Je vous laisse découvrir ce premier morceau.

Les notes du piano de Clélia Abraham percent le voile de la voûte céleste et créent un chemin entre l'intime et l'universel, entraînant avec elle un tourbillon de rythme, de mélodie et d'harmonie. Dans cet album, Takama, c'est un second album, eh bien, on croise des étoiles, les terres de ses ancêtres et des récits musicaux nourris des sources africaines, jazz, samba, maloya, sega, soul, il si précise aussi son talent grandissant de compositrice, musicienne et chanteuse et son aspiration à se relier à l'immensité du cosmos afin de prendre du recul.

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1: Désir d'infini, d'amour et de joie musicale, Cléa met tout en œuvre pour les partager afin qu'ils allègent les épreuves et unissent les âmes. Pas à pas, Cléa Abraham poursuit son odyssée. Après la transmission musicale paternelle et maternelle, puis de conservatoire en école de jazz, elle a peaufiné sa virtuosité d'instrumentiste au service d'autres artistes et aiguisé sa clairvoyance de compositrice au sein du Quartet familial Abraham Réunion.

Nourrie de ses expériences, elle affirme sa propre intimité avec la source en 2022 et avec l'accueil chaleureux de ce premier album, elle séduit le public, gagne en constance et consolide son art sur de nombreuses scènes prestigieuses. Dans Atacama, son fidèle contrebassiste Samuel Fima, au groove puissant et inventif, est rejoint par l'étonnante batteuse franco-brésilienne Ananda Brandao qui ajoute une assise rythmique intense et organique, et par le guitariste Kevin Lazakis qui, outre son phrasé aussi expressif que percussif, apporte une touche maîtrisée des faits sonores.

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1: Pour titrer son second album, Clea Abraham a emprunté son nom au désert d'Atacama. Situé au nord du Chili et à l'extrême sud du Pérou, c'est sur Terre le lieu d'où l'on observe le mieux le ciel depuis notre planète. On y ressent intimement la dimension spirituelle et mystérieuse de la vie. C'est cette même approche qui nourrit la création de Clea. Entre science et intuition, ces morceaux s'enrichissent du passé autant que de l'inconnu.

Arpentant de chaudes terres musicales, tutoyant l'infini et l'intime, développant un jazz ouvert, virtuose et inventif, l'Atacama de Cléa Abraham est une œuvre riche et généreuse au message profondément positif. C'est un antidote au découragement qui chasse les nuages pour faire régner la lumière. Autre extrait de cet album, Atacama, par Cléa Abraham.

C'était Album, une émission de Didier Blons, montage, réalisation, Gisèle Billan. Album aujourd'hui, Cléa Abraham avec ce second album, Atacama. Merci également à l'attaché de presse, Benjamin. Merci pour votre fidélité à tous. Portez-vous bien. Au revoir.

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0: Vous écoutez Albatros, à 6h20 vous avez rendez-vous avec Didier Blons dans Parole d'Assaut, suivi à 6h40 de votre chronique Petit Sujet Psychologique.
1: Qui se cache derrière cette date ?
2: Aujourd'hui 12 mai, Achille. On ne peut prononcer ce nom sans penser à Homère et à cet énorme poème épopée de l'Iliade qui raconte la guerre de Troie dont Achille fut l'un des héros. La tradition grecque raconte que ce personnage était le fils d'un dieu et d'une nymphe, mais qu'ils avaient tellement envie qu'ils

0: le nom de ce guerrier, de ce héros de l'Antiquité grecque, qui a été donné ensuite à différents personnages de l'histoire, en l'honneur de cet ancêtre glorieux ou de ce modèle glorieux du passé. Alors bien sûr, les chrétiens ne célèbrent pas le héros Achille de la tradition grecque. Pour eux, plusieurs personnes ont porté ce nom-là. Le premier dont l'histoire parle, c'était un soldat qui était connu dans l'Empire romain au 1er siècle, avec son frère qui s'appelait Nérée, et tous les deux auraient été convertis à la foi chrétienne par l'apôtre Pierre lui-même. Et il serait comme celui qui les avait amenés à la foi, l'apôtre Pierre, il serait mort martyr au 1er siècle dans la capitale de l'Empire romain. Après ça, d'autres personnages de l'histoire chrétienne sont connus sous ce nom-là, plus ou moins. Entre autres, l'un de ceux qui est connu vivait à la fin du 3e siècle, au début du 4e siècle, et c'était aussi un soldat, c'était même un officier important dans l'armée impériale romaine. Et au moment où on lui a demandé de prêter serment lorsqu'on l'a fait monter en grade dans cette armée, il a refusé de prêter serment à l'empereur, parce que le serment se faisait au nom de l'empereur. Parce que pour lui, c'était en contradiction avec son engagement vis-à-vis de Dieu. L'empereur prenait la place de Dieu dans les mots qui étaient là utilisés. Alors, il a été immédiatement dégradé, condamné et martyrisé lui aussi. Enfin, le dernier des Achilles dont la tradition chrétienne nous parle est un de ceux qui ont occupé le siège de l'évêché de la grande ville égyptienne d'Alexandrie un siècle plus tard. Voilà donc ce que l'on peut dire sur ce nom-là. Pas grand-chose de passionnant, mais c'est un jour de plus que nous ajoutons à notre calendrier. Demain, nous nous retrouverons avec un prénom féminin, cette fois-ci Rolande.
1: C'était une chronique de Bernard Sauvagnat.

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2: Parole d'assaut.
3: Une émission de Gisèle Billan
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3: Aujourd'hui, l'association Les Prix Orales, association havraise de musique.

0: chronique médiévale.
1: Avec pour invité François Montaufray.
0: François Montaufray, bonjour.
2: Bonjour.
1: Merci Didier. Avant de commencer, le saviez-vous en bref ?
0: Alors l'association Les Priorales a pour objet, entre autres, d'organiser un festival de musique médiévale d'ici et d'ailleurs. Elle propose également un stage de chant médiéval au printemps et des concerts fin juin autour de l'abbaye de Graville et des alentours normands.
1: Et qu'est-ce au juste que les musiques médiévales ?
0: Eh bien, c'est avant tout un voyage dans le temps, une période qui couvre à peu près 800 ans de l'histoire religieuse et profane, les premières musiques chrétiennes d'avant la réforme grégorienne jusqu'aux musiques du XVe siècle, une musique représentée principalement par des compositions vocales, religieuses ou profanes, musique profane représentée par la lyrique courtoise des troubadours et des trouvères.
1: Je pense en revanche que François Montaufray sera un peu plus précis sur cette musique.
0: Il y a des chances.
1: Et l'association des Priorales, mais peut-on rappeler où se trouve l'abbaye de Graville peut-être ?
0: C'est un peu faire injure à nos auditeurs. L'abbaye, on la trouve évidemment à Graville, au Havre, 53 rue de l'abbaye.
1: Un numéro de téléphone ?
0: Où on peut joindre l'association ?
2: 06 37 75 84 88.
0: On a l'impression, il y a les instruments modernes dans la musique classique ou même de variété, avec Internet, enfin je veux dire, un instrument on peut le trouver n'importe où, et avec des techniques qui sont élaborées, qui ont été mises au point à travers les âges. La musique médiévale, il y a quand même la barrière des langues, la barrière géographique, entre la Chine et Paris, c'est pas toujours facile de communiquer, de faire passer les musiques, mais même les instruments.
2: Ça voyageait beaucoup, hein. Les musiciens comme les chevaliers traversaient le monde, allaient à Jérusalem, allaient en Chine aussi, et on a eu beaucoup d'échanges. Et par exemple, le luth, qui est un instrument très connu un peu plus tardivement, qu'on pense être l'instrument phare du Moyen-Âge, ne l'était pas du tout. Il est réellement intervenu fin 14e, 15e siècle dans la musique médiévale occidentale, alors qu'il était rentré dès le 12e siècle par l'Andalousie, par les Arabes, avec le oud. Et les Occidentaux ont trouvé ça très très beau, ce gros instrument qui sonnait si grave, ça leur a plu beaucoup. Mais ça a mis 2 siècles avant de retrouver la scie, d'être capable de faire des petites lamelles et de les coller pour faire un gros instrument. Parce que trouver un très gros tronc pour faire un très gros instrument, ça pose plein de problèmes, de coûts, de fabrication, de résistance même. Quand c'est très gros, ça doit pas être bien, c'est compliqué et fragile. Donc le luth, par exemple, est arrivé tardivement grâce aux Arabes. Des influences, on en a de multiples, hein. Les allers-retours de la harpe ou de la flûte avec.
0: Vous nous parlez du luth, il y a peut-être des auditeurs qui ne savent pas à quoi ressemble un luth. Ça ressemble à une trompette ou...
2: Ça ressemble le reste de ce qu'on connaît aujourd'hui à une mandoline avec un très grosse caisse, plus de cordes et avec des cordes plutôt en nylon ou en boyau à l'époque.
0: Oui, à l'époque, oui.
2: Donc, alors, il y avait des proto-luths. Moi, je joue plutôt des instruments du XIIe siècle. Donc, j'ai des instruments qui sont l'ancêtre du luth occidental. Donc, des instruments à cordes à caisse bombée et avec des cordes, mais qu'on joue plutôt avec un plectre ou un médiateur. On les frotte plutôt sur la musique de cette époque-là parce qu'on joue une mélodie. On ne joue pas des accords, on joue une mélodie. Donc, on a un plectre et on joue soit la corde qui donne la mélodie, soit aussi les autres cordes à vide pour donner un son, un accord avec des bourdons.
0: Et est-ce que ces instruments sont fragiles ?
2: Bah non. Le fait qu'ils soient monoxyles les rend beaucoup plus résistants qu'un instrument avec des parties collées très fines. Non, non, ils sont très, très plutôt robustes, sauf les flûtes en roseau. Bon, il ne faut pas s'asseoir dessus. Hein.
0: Et les accords ?
2: Les accords, on a des traités entre du XIIIe siècle qui donnent les différents accords des instruments à cordes. Bon, les autres, on n'a pas trop de soucis d'accords, on les joue. Mais oui, on a des traités qui nous donnent exactement comment le faire. Et puis le chant grégorien nous donne les modes musicaux, donc nous donne les notes, comment est-ce qu'on doit les organiser les unes avec les autres.
0: François Montaufray, je vous remercie. C'était Paroles d'Assaut, une émission de Gisèle Billan
1: et Didier Blonce.
0: Mixage aujourd'hui, Jérôme Aubin.
1: Montage, Sarah Rodriguez.
0: Nous recevions donc l'association Les Priorales, association havraise de musique médiévale, avec pour invité François Montaufray. Merci à vous, au revoir.
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1: Akots. Akots, c'est le nom, en fait, qu'utilisent les botanistes en Israël pour parler des épines. Vous savez, ces piquants qu'on trouve sur les roses et sur d'autres plantes. Akots, qui était ce personnage? Eh bien, on ne sait pas exactement à quelle époque il a vécu. Ce que l'on sait, c'est que c'était un descendant d'Aaron, le frère de Moïse, et donc un personnage qui devait devenir prêtre, ou qui pouvait devenir prêtre, ou même grand prêtre, en Israël. Or, à l'époque où il a vécu, visiblement, il y avait déjà plusieurs familles de prêtres parce que les descendants d'Aaron s'étaient multipliés. Et on trouve mentionné son nom à l'époque du roi David, donc environ 1000 ans avant notre ère. Et quand on le mentionne, on nous dit que c'était un chef de famille parmi les prêtres et que lorsque David a organisé tout le système pour préparer les services du temple qui serait construit par son fils Salomon et dont il avait eu le projet, eh bien, il a organisé 24 classes pour que chacune de ces familles de prêtres puisse servir pendant 15 jours de l'année successive. Et la famille de Akots a été la 7e dans ces 24 familles. Et donc, les descendants d'Akots venaient une fois par an à Jérusalem et servaient pendant 15 jours. On ne sait pas exactement combien d'entre eux ont fonctionné comme prêtres, mais ce que l'on sait, c'est qu'ils ont fait partie, au moins en partie, des déportés qui ont été à Babylone. Et lorsque ces déportés sont rentrés sous la direction d'Esdras, puis de Néhémie, eh bien, on retrouve des descendants de Akots. Et ceux-ci vont avoir un problème. En effet, pour pouvoir récupérer leur fonction sacerdotale, il faut qu'ils aient en main leur généalogie, qu'ils prouvent qu'ils sont descendants d'Aaron. Et ces descendants d'Akots ne trouvent pas leur généalogie. Ils n'ont pas ces documents qui pourraient prouver leur droit à la prêtrise. Et donc, ils sont exclus de la prêtrise pendant un certain temps. Et puis, visiblement, un retournement se fait dans leur situation, car ils réussissent à trouver le moyen de prouver qu'ils sont effectivement des descendants d'Aaron, et ils vont donc être réintégrés à l'époque de Néhémie au sein de la prêtrise en Israël. C'est intéressant parce que ceci nous montre plusieurs choses. D'abord, comment a fonctionné la prêtrise en Israël, puisque c'était une fonction qu'on héritait de père en fils si on était descendant d'Aaron, mais aussi pourquoi nous avons dans la Bible tant de généalogies? Parce que les Israélites du passé ont voulu garder le souvenir de la lignée à laquelle ils appartenaient. Alors, vous pouvez retrouver la mention de ce personnage, eh bien, dans le livre des Chroniques, où David arrange toute la série des prêtres, et puis aussi dans le livre d'Esdras ou de Néhémie, où on vous raconte cette histoire que Épine, Akots, ou ses descendants, ont rencontrée.
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3: Bienvenue pour notre nouvelle émission de Petits Sujets Psychologiques et nous sommes en compagnie d'Éléonore Tarlet. Bonjour.
4: Bonjour Oscar.
3: Alors vous êtes psychologue, psychothérapeute, conférencière aussi et puis vous abordez régulièrement sur cette antenne des thèmes liés à la psychologie. Et aujourd'hui vous allez nous parler d'un nouveau sujet, celui des phobies d'impulsion. Alors qu'est-ce que c'est Éléonore, les phobies d'impulsion ?
4: Alors, les phobies d'impulsion, donc dans notre classification scientifique des maladies, voire des maladies mentales, hein, qui est la DSM-5 ou la CIM-10, ça appartient à la catégorie des TOC, des troubles obsessionnels compulsifs. Donc la phobie d'impulsion, c'est la peur de perdre le contrôle de soi et de passer à l'acte sur soi, par exemple de suicider ou sur autrui, d'abuser quelqu'un ou de tuer quelqu'un. Donc c'est des choses vraiment pas marrantes à avoir.
3: Ça touche n'importe qui ou il y a des profils particuliers ?
4: Alors, ça peut toucher a priori les hommes, les femmes. On a observé a priori que ça se déclenchait entre 17-22 ans, mais ça peut se déclencher plus tard. Moi, j'ai des personnes pour qui ça s'est déclenché vers 30 ou 40 ans. Donc malheureusement, oui, ça peut, c'est susceptible de se révéler chez chacun d'entre nous.
3: Et alors, est-ce que vous pouvez nous expliquer un peu comment ça fonctionne ? Est-ce que ce sont des pensées qui arrivent subitement ? Est-ce que c'est quelque chose de très passager ou est-ce que c'est quelque chose de récurrent ?
4: Alors, ça va être effectivement des pensées. La phobie d'impulsion, c'est la peur de faire quelque chose, mais c'est sous forme de pensée. C'est-à-dire qu'il faut vraiment distinguer cette pensée, qui est une pensée avec des actes violents, du passage à l'acte ou du comportement. Donc c'est une pensée qui, par exemple, va me dire « abuse cet enfant » ou « suicide-toi » ou « jette-toi sous le métro ». Donc c'est vraiment terrible.
3: Est-ce que là, on n'est pas proche de la schizophrénie ou...
4: Alors, ça peut faire penser à de la schizophrénie puisqu'on a les symptômes d'hallucination auditive. Sauf que là, ça n'est pas la même chose parce que la schizophrénie, on ne se rend pas compte en fait qu'on est... On a un problème, on va dire. Alors que là, on se rend tout à fait compte que ces pensées sont dysfonctionnelles, inadaptées, voire pathologiques. Et c'est bien pour ça qu'on va se mettre à les combattre. Comme quand on a un TOC, par exemple. Dans le TOC, par exemple, de la peur d'être contaminé par des microbes, je vais avoir le rituel, la compulsion de lavage de mains pour empêcher la contamination. Donc là, une fois que j'ai cette pensée, je vais avoir ce qu'on appelle des rituels ou des compulsions de vérification, peut-être. Soit je vais faire en sorte vraiment de me contrôler, soit je vais vérifier que je ne l'ai pas fait. Si je suis passée à côté de cet enfant et que j'ai la pensée de... En fait, j'ai dû lui toucher des endroits que je n'aurais pas dû. Je vais continuellement vérifier, mais est-ce que vraiment je suis passée si près ? Est-ce que j'ai touché ? Est-ce que j'avais la main qui traînait ? Est-ce que... Et en fait, ce sont ces rituels de vérification qui vont graver, on va dire, des espèces d'automatismes de pensée, comme quand vous apprenez à conduire. Au début, vous ne savez pas trop, mais à force de pratiquer les mouvements, vous allez créer des automatismes de pensée. Donc c'est vraiment pour ça qu'on appelle ça des TOC. On va créer des boucles de rétroaction qui vont devenir des autoroutes d'information qui vont faire qu'on va, à chaque fois qu'on a cette pensée, réagir de la même façon. Et après, on ne s'en sort plus, en fait. Ça,
3: c'est quelque
4: ça
3: chose qui s'inscrit, qui devient récurrent. Et au quotidien, ça donne quoi ?
4: Alors, au quotidien, souvent, on ne s'en rend pas compte. Hein. Peut-être que vous avez des amis, des collègues, votre femme, je ne sais pas, qui souffrent de phobie d'impulsion. Mais comme ça génère beaucoup de culpabilité, de honte d'avoir ces pensées-là, puisque la personne confond, en fait, elle dit « si j'ai ces pensées-là, c'est que je suis comme ça. Je suis un imposteur, je suis un usurpateur. Si les gens savaient la personne horrible que je suis ou les pensées horribles que j'ai, on ne m'aimerait plus, en fait. On verrait le monstre que je suis. » Donc les personnes cachent, camouflent et en général vraiment, moi je vois, je pense notamment à une patiente qui maintenant parle plus facilement, les collègues sont vraiment étonnés, ils disent mais écoute t'es une personne charmante, t'es adorable, t'es toujours à penser aux autres avant toi, mais vraiment on n'aurait pas pu imaginer que t'avais ce type de pensée, parce que les pensées, ces pensées violentes ne sont pas nous, et c'est ça le problème, c'est qu'on confond.
3: Et est-ce que ça se traite quand on est atteint de ce genre de phobie d'impulsion ?
4: Oui, tout à fait, ça se traite. Alors, il faut vraiment effectivement éviter de graver le disque dur trop longtemps.
3: Donc il faut s'y prendre le plus tôt possible dès que ça arrive.
4: En parler assez rapidement.
3: Mais si j'ai bien compris, ça arrive quand on est plutôt encore jeune.
4: Voilà, alors généralement, hein, mais tout ça, ça n'est pas bien encore défini, pas bien observé, puisqu'il y a quand même peu de personnes qui consultent puisqu'ils ont honte. Donc statistiquement, on sait que c'est entre 2 et 3% de TOC dans la population générale. Et là, la phobie d'impulsion, c'est une sous-catégorie du TOC. Donc ça fait peu, quoique ces derniers temps, on en observe de plus en plus. Donc pour revenir à votre question, ça se traite, oui. Alors on conseille soit des TCC, des thérapies cognitivo-comportementales, qui sont des thérapies d'exposition, ou des thérapies comme ACT, qui sont de l'acceptance thérapie commitment, qui sont des thérapies qui vont nous confronter aux situations tout en renforçant l'estime de soi. Et on peut conseiller aussi un traitement chimique, anxiolytique ou antidépresseur, de façon à baisser la charge émotionnelle et d'angoisse que l'on a dans ces situations-là.
3: Alors, on reviendra sur cette question de phobie d'impulsion, Éléonore Tarlé, lors de nos prochaines émissions. C'était donc petit sujet psychologique. Et aujourd'hui, nous avons entamé une série sur les phobies d'impulsion. On se retrouve très vite. À bientôt. Au revoir.
4: Avec plaisir. À bientôt, Oscar.
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6: Bonjour à tous, vous êtes en compagnie de Didier Blonce. Nous sommes le 12 mai, beaucoup de choses aujourd'hui. Tout d'abord, nous fêtons Léachille et puis figurez-vous que 1842, c'est la naissance du compositeur Jules Massenet, mort le 13 août 1912. Je vous propose d'écouter la méditation de Thaïs par l'Orchestre philharmonique de Berlin à la baguette Herbert von Karajan.

1845, naissance du compositeur Gabriel Fauré, mort le 4 novembre 1924, mais on n'aura pas le temps de passer un autre morceau de musique classique. 1903, le 12 mai, les conseillers municipaux se promènent en automobile dans Paris pour montrer que les vitesses autorisées sont trop faibles. Imaginez un peu. 12 mai 1957, c'est la mort du comédien et metteur en scène Eric von Stroheim. La même année, Dalida enregistre « Histoire d'un amour ».

12 mai 1965, mort de l'écrivain Roger Vaillant. Et puis en 1967, le film Blow Up d'Antonioni obtient la Palme d'Or au Festival de Cannes, cette même année où France Gall enregistre et chante Bébé requin.

12 mai 1975, c'est la mort du peintre Jean Dubuffet. Et puis le 12 mai 1976, les Verts de Saint-Étienne perdent la finale. J'aurais pu vous parler également de l'abdication de la reine de Hollande le 12 mai 1948. J'aurais pu également vous parler de la fin du blocus de Berlin. C'était le 12 mai 1949, mais il nous aurait fallu un peu plus de temps. Voilà, notre émission se termine. Merci à Estelle, merci à Martine, à Patricia, à Bernard qui m'ont aidé à préparer tous les petits articles. Merci à Sarah, à la technique. On se retrouve bientôt. Tous vos commentaires sur www.croquenotes.com. Portez-vous bien. Au revoir.

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2: Bonjour à toutes et à tous et bienvenue pour votre revue santé. Aujourd'hui, nous prenons le temps de décrypter l'actualité médicale avec un regard à la fois scientifique et accessible. Et aujourd'hui, j'ai le plaisir de recevoir le docteur Jean Lindsay. Bonjour.
3: Bonjour Oscar.
2: Alors aujourd'hui, docteur, vous allez aborder trois nouveaux sujets avec des avancées en recherche. Vous allez nous parler des lymphomes folliculaires, de l'apnée du sommeil et du brouillard cérébral au regard de la chimiothérapie. Alors, docteur Jean Lindsay, notre premier sujet du jour, les lymphomes folliculaires.
3: Alors, le lymphome folliculaire, c'est le lymphome le plus fréquent. Il est traité classiquement par rituximab plus chimiothérapie. Et là, c'est une étude qui vient de sortir, qui s'appelle l'étude de phase 3 relevance, qui a maintenant une dizaine d'années de recul, plus de 10 ans de recul, qui est pilotée par un auteur qui s'appelle Morshauser, et c'est publié dans le New England Journal de médecine. Et cette étude montre que quand on utilise le rituximab plus le lénalidomide...
2: Donc ça, ce sont des traitements. Hein.
3: Ouais, c'est le traitement, on l'appelle R2 parce qu'il y a deux traitements. Le lénalidomide est un immunomodulateur et antitumoral direct. Et permet de ne pas utiliser la chimiothérapie classique qui est extrêmement abrasive et qui a tout un tas d'effets secondaires négatifs. Mais on voulait être sûr qu'il n'y ait pas une perte de chance si on utilise ce nouveau traitement R2 au lieu du classique rituximab plus chimiothérapie. Et ben, le résultat est positif, c'est-à-dire qu'on a une efficacité confirmée aussi bonne qu'avec l'ancien traitement. Donc ça, c'est très intéressant, parce que ça permet aux patients d'avoir beaucoup moins d'effets secondaires.
2: Donc c'est plutôt une bonne nouvelle.
3: Ah, c'est une très bonne nouvelle.
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2: Et alors, vous allez aussi nous parler du brouillard cérébral.
3: Ah ben, ça va justement avec ce dont on vient de parler.
2: Que la chimiothérapie peut provoquer.
3: La chimiothérapie peut provoquer un brouillard cérébral, le chemo brain. On s'est aperçu, grâce à une étude qui a été publiée dans Cancer et pilotée par le docteur Michel Janelsins, que l'activité physique diminue beaucoup le brouillard chimiothérapique et également que l'ibuprofène, c'est un anti-inflammatoire, a un effet bénéfique sur le chémobrain. Alors, ne jamais rien faire, il ne faut surtout pas nous écouter, il faut voir son médecin. Hein. Là, j'ai donné des... pour pas faire ça dans son coin.
2: Mais en tout cas, donc, il y a des études qui montrent que l'exercice physique peut être bénéfique.
3: C'est sûr. Là, par contre, ils disent bien dans l'étude que l'exercice physique semble être le plus bénéfique, même chez une personne sédentaire qui ne se sent pas bien certains jours. Mais il semble bien qu'il faut vraiment se forcer. Et donc, tout l'intérêt des dynamiques de groupe avec d'autres personnes qui ont le même problème, ou pas, du reste, aller avec d'autres pour se faire entraîner, pour se trouver dans l'obligation de se bouger, quoi.
2: Oui, parce que c'est pas là qu'on se sent le plus en forme pour faire de l'exercice physique.
3: Voilà, c'est ça.
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2: Et puis, docteur Jean Lindsay, pour terminer notre émission du jour, vous allez aussi nous parler de l'apnée du sommeil.
3: Alors oui, une nouveauté. Dans l'apnée du sommeil, il y a deux traitements.

0: classique, c'est la pression positive et puis le petit masque qu'on met sur le nez et qui souffle de l'air et qui empêche les apnées de se produire. Et puis l'autre traitement, c'est des orthèses d'avancée mandibulaire, c'est une orthèse qu'on met sur les dents et qui empêche la langue de tomber au fond du palais. Alors, pour les gens qui résistent au traitement classique, eh bien, une nouvelle technique, c'est la stimulation du nerf hypoglosse qui semble efficace. Hein. C'est une étude qui montre que, alors c'est un peu compliqué quand même, il faut implanter un dispositif sous anesthésie générale qui va stimuler le nerf hypoglosse et qui, en somme, le nerf hypoglosse, il commande la langue. Et donc, en stimulant le nerf hypoglosse, il va obliger la langue à se contracter et va empêcher la langue de tomber au fond de la gorge, quoi.
1: Et donc, éviter de faire des apnées du sommeil.
0: Et ça évite les apnées du sommeil. Alors après, expertise, parce que les apnées du sommeil, c'est très compliqué. Il y a toutes sortes d'apnées du sommeil. Bon, c'est après expertise. Hein. Mais enfin, disons, pour nos auditeurs, savoir qu'il y a encore une nouvelle technique qui, dans certains cas, peut rendre des services. Ça ne résout pas tous les problèmes, mais ça semble efficace au moins dans 50% des cas pour lesquels on a une indication de cette stimulation du nerf hypoglosse.
1: Voilà, merci docteur Jean Lindsay. On le voit bien, l'actualité médicale évolue sans cesse, mais elle nous concerne tous, très concrètement et aussi dans notre quotidien. Alors c'était la revue Santé. Merci docteur Jean Lindsay de ces différents sujets que vous avez amenés aujourd'hui. Merci à vous de nous avoir suivis. Prenez bien soin de vous et à très bientôt pour la prochaine revue Santé. Au revoir docteur.
0: Au revoir Oscar.
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5: Alors le goéland, c'est un animal que l'on accueille énormément en été. Pour vous dire, l'année dernière, pendant l'été, sur une des volières, en fait, on a l'habitude de marquer le nombre d'animaux qu'il y a à l'intérieur de la volière. Sur une des volières, tout simplement, il y avait marqué 3272. Comme s'il y avait 3272 goélands. Alors évidemment, les soigneurs ont un peu exagéré la chose, mais c'est juste pour vous dire qu'on en accueille énormément. Donc en été, c'est des bébés. Alors ils font à la fois la joie et le malheur des bénévoles et des soigneurs. Les jeunes sont assez goinfres et la distribution de nourriture ne nécessite même pas la pose de gamelle. En deux secondes, votre ration, elle a disparu. En fait, ils se chiffonnent un peu, mais ça stimule aussi l'effet de compétition. Donc ça, c'est aussi important parce que le plus vif et débrouillard sera celui qui se débrouillera le mieux à l'état naturel. Parce qu'effectivement, dans la nature, la quête de nourriture peut se révéler être un véritable challenge. Donc les adultes, hélas, ils ont souvent des membres cassés, des ailes fracturées. Encore une fois, l'été dernier, en volière, sur une des portes de volière, il y avait marqué la cour des miracles parce qu'on avait pas mal de goélands qui étaient complètement cassés. Là encore, les soigneurs du chêne savent réparer. Mais le problème, c'est qu'avec les goélands, c'est pas du tout une mince affaire. On peut pas dire que ce soit un animal qui est réputé pour être calme. Donc du coup, c'est un peu « et que je t'arrache le pansement par-ci » et que j'essaye de m'envoler toute la journée alors que j'ai une aile complètement immobilisée qui doit pas trop bouger. Enfin voilà, il donne du fil à retordre aux soigneurs et cela complique rudement les soins. Ça donne vraiment de la fièvre aux soigneurs qui voient parfois malheureusement leur travail échouer. Donc parfois il faut refaire les pansements, il faut refaire les soins. Donc les goélands, c'est un animal qui est un peu compliqué en centre de soins. C'est un des animaux que l'on accueille le plus en tout cas en centre de sauvegarde, en tout cas au chêne. Prochainement, Johanna vous parlera d'un animal qui est tout autre, qui sera le lapin et également le lièvre.
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3: Bonjour à tous. La cicatrisation est un processus qui permet la restauration complète des tissus en cas de coupure ou encore d'égratignure. Une cicatrisation qui s'accompagne bien souvent de démangeaisons. Mais pourquoi ? Lorsque vous vous blessez, votre corps lance un programme de réparation en plusieurs étapes. Tout d'abord, la zone concernée enfle et rougit. C'est la phase inflammatoire qui vise à protéger l'organisme des agressions extérieures et des bactéries susceptibles de provoquer une infection. Puis, de nouvelles cellules colonisent la zone lésée pour reconstruire le tissu. Enfin, la phase de remodelage consolide le tout. Et c'est au fil de ces étapes que les démangeaisons font leur apparition. Mais alors, d'où vient cette envie de se gratter ? Plusieurs mécanismes entrent en jeu. La libération d'histamine. Cette substance chimique est sécrétée par le système immunitaire en réaction à une blessure ou une infection. Celle-là même qui est à l'origine des réactions allergiques. L'histamine contribue ainsi à augmenter le flux sanguin et à attirer les globules blancs sur les lieux de l'infection afin de la combattre, ce qui peut provoquer des démangeaisons. Pendant la cicatrisation, les fibres nerveuses endommagées se régénèrent et deviennent plus sensibles. La formation de nouvelles fibres nerveuses et leur interaction avec les tissus environnants peuvent entraîner une sensibilité accrue. Avec la formation du nouveau tissu, la peau autour de la plaie devient plus sèche et plus rigide. Cette tension amplifie la sensation de gêne. Enfin, des cellules comme les fibroblastes travaillent d'arrache-pied pour produire du collagène. Cette activité génère elle aussi des signaux que le système nerveux interprète comme des démangeaisons. Une plaie qui démange peut rapidement devenir gênante. La tentation de se gratter peut être très forte. Heureusement, il existe plusieurs stratégies pour vous soulager. Nettoyez régulièrement la plaie et n'oubliez pas que des crèmes anti-démangeaisons sont en vente libre.
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1: Bonjour à tous. Trois commémorations aujourd'hui. Tout d'abord, le 12 mai, c'est la journée mondiale de la fibromyalgie, reconnue par l'Organisation mondiale de la santé depuis 1992. L'objectif de cette journée est de sensibiliser les gouvernements, les institutions et les médias sur la situation des personnes qui souffrent de ces maladies orphelines, c'est-à-dire sans traitement ni prise en charge et incurables dans l'état actuel des connaissances et des moyens. Né le 12 mai 1820 en Grande-Bretagne, Florence Nightingale exerçait le métier d'infirmière lorsqu'elle a contracté une forme grave de fibromyalgie vers l'âge de 35 ans. Elle a passé quasiment les 50 dernières années de sa vie clouée au lit. Elle est à l'origine de la fondation de la Croix-Rouge et elle a également fondé la première école d'infirmières. La fibromyalgie est une maladie chronique caractérisée par une sensation de douleur générale diffuse ou de brûlure de la tête aux pieds avec un sentiment de fatigue profonde, sans lésion, une condition douloureuse pouvant devenir invalidante. Cette maladie affecte 3% de la population et 9 malades sur 10 sont des femmes, principalement entre 35 et 45 ans. Ces symptômes sont aggravés par le stress, les émotions, par un manque ou des excès d'activité physique ou par un travail trop contraignant ou des tâches répétitives. On estime entre 2 et 5 % la part de la population française touchée, soit environ 2 millions de personnes concernées directement ou indirectement, dont 200 000 dans un état grave et ou quasi grabataire. 12 mai, journée internationale de l'infirmière, célébrée dans le monde entier ce 12 mai, jour anniversaire justement de la naissance de Florence Nightingale dont je parlais précédemment. C'est une occasion pour réaffirmer son attachement à vouloir améliorer les conditions de travail des professionnels de l'art infirmier. C'est un art. En effet, la pénibilité de ce métier, notamment dans les hôpitaux, est intenable au point que nombre d'infirmiers et d'infirmières quittent la profession au bout de quelques années, créant par là même une réelle pénurie auprès du patient, ce qui aggrave encore les conditions de travail pour celle qui reste. Naissance de Michel Fugain en 1942. Le 12 mai est aussi le jour de l'orgue, alors un enregistrement public par Cory Henry, I've decided to make Jesus my choice. Bonne fête aux Achilles et aux Servanes.

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1: Alors, au cœur de l'estuaire de la Seine, le printemps marque un moment clé, on pourrait dire essentiel. C'est la période de reproduction pour de nombreuses espèces. Alors, un temps où la nature s'active et où les équilibres sont particulièrement fragiles. Pour en parler aujourd'hui, j'ai le plaisir de recevoir Stéphanie Rehmann, chargée de communication à la Maison de l'Estuaire. Bonjour.
2: Bonjour.
1: Alors, parlez-nous de cette période de reproduction dans l'estuaire de la Seine qui se déroule justement en ce moment.
2: Eh bien oui, comme vous le disiez, c'est une période cruciale pour la nature en général, pas seulement pour ce qui se passe dans la réserve naturelle, mais effectivement, il y a pas mal de choses qui se passent actuellement, que ce soit à tous les niveaux, on va dire, de la faune, notamment aussi bien au sol, dans les eaux que dans les airs. Voilà, c'est toujours plus simple de parler des oiseaux, notamment parce qu'on peut les voir plus facilement que toutes les autres espèces qui vivent un peu plus cachées dans la végétation de la réserve. Donc aujourd'hui, on va essayer de vous reparler, puisqu'on en a déjà parlé à cette antenne, mais de deux espèces un petit peu totems de la réserve, que sont la cigogne et le butor étoilé.
1: Et avant d'en parler, Stéphanie, je vous propose quand même que vous nous disiez si pendant cette période de reproduction, il y a des espèces qui requièrent une attention particulière. Peut-être justement ces deux-là, les cigognes et le butor étoilé, je ne sais pas.
2: Alors là, on va dire, on va en reparler tout de suite, mais bon, la cigogne, maintenant, elle vit un peu sa vie. Hein. On la suit, mais voilà, on ne fait plus grand chose pour elle, effectivement. Et par contre, à l'inverse, oui, pour le butor, c'est toujours, la situation est toujours compliquée et nécessite une attention de notre part, mais aussi des acteurs, des autres acteurs du territoire, notamment des chasseurs, mais on pourra aussi en reparler.
1: Et alors j'imagine que les cigognes, du coup, requièrent moins d'attention que le butor étoilé, qui a l'air d'être moins en forme, lui, de son côté, non ?
2: Eh bien oui, en fait, la situation de cette espèce, donc qui est un petit héron, qui a un plumage, on le rappelle, chamois, noir, qui lui permet de se camoufler totalement dans la roselière, qui est son écosystème principal.
1: Mais qui est quand même un grand oiseau, hein ?
2: Oui, oui, il peut faire 80 cm de hauteur, mais il peut passer totalement inaperçu. Hein. Il peut marcher à côté de vous.
1: À ce point-là.
2: Sans que vous le voyez. Oui, oui, c'est un pro du camouflage.
1: D'accord.
2: Et voilà, c'est un oiseau qui est présent en France, qui est nicheur en France, mais qui a énormément d'exigences écologiques et qui, aujourd'hui, il y a peu de territoires en France qui rassemblent toutes ces exigences, dont la réserve, l'estuaire de la Seine en fait partie. Il y a la Camargue, la Brière, la Brenne.

0: Il y a aussi des zones de roselières en Champagne. Mais voilà, ces sites aujourd'hui s'essoufflent en termes de capacité à accueillir et à apporter ces besoins aux butors. Et donc la population nicheuse continue à décliner en France. On n'est plus qu'à une centaine sans mâles chanteurs, puisque le mâle chanteur est l'indice le plus perceptible pour les gestionnaires d'espaces naturels.
1: Parce que les femelles, elles ne chantent pas, on les entend pas.
0: Les femelles ne chantent pas, elles passent complètement sous les radars, et donc nous, la seule façon qu'on a de dénombrer de façon facile et reproductible la population nicheuse, c'est par l'écoute du chant du mâle. Voilà.
1: Et alors, quand on entend un mâle chanter, par exemple, on ne sait pas vraiment si finalement il y a une femelle pas loin ou pas.
0: Oui, alors on commence à avoir des indices, mais là on va pas avoir le temps d'en parler, mais c'est vrai que effectivement on n'a jamais de garantie effectivement que le fait d'entendre un mâle fasse que il va forcément y avoir reproduction derrière. On ne sait pas si le mâle va trouver une femelle ou plusieurs, puisque c'est une espèce polygame.
1: D'accord.
0: Donc le mâle a la possibilité de se reproduire avec plusieurs femelles. Et en fait, il n'y a que la détection visuelle qui nous permet de confirmer qu'un mâle qui chante arrive vraiment à trouver sa compagne et à aller plus loin avec elle.
1: Et alors donc, il y en a combien de buteurs étoilés qui chantent dans la réserve naturelle de l'estuaire de la Seine ?
0: Alors, on en a eu plusieurs l'année dernière. Malheureusement, cette année, on n'en a qu'un seul.
1: Ah.
0: Voilà. Donc,
1: En fait, il requiert toute votre attention, peut-être.
0: oui, là, il y a les micros qui sont pointés sur lui et les caméras, parce que voilà, on a focalisé vraiment, comme vous dites, voilà, tous nos outils autour de lui. Alors bien sûr, sans trop s'en approcher pour surtout ne pas le déranger, mais par exemple, on a passé une convention avec les chasseurs qui sont dans la zone à proximité de là où il a été entendu pour qu'il minimisent leur passage sur les mares, et etc. On a interpellé aussi les photographes qui sont susceptibles aussi de se promener sur le territoire pour faire de la photo, sachant qu'on est quand même dans une zone qui n'est pas accessible au public.
1: D'accord.
0: Et donc on essaye vraiment d'alerter tous les usagers sur les besoins de tranquillité de cette espèce, et surtout pour éviter aussi de pointer du doigt, enfin je parle avec des guillemets, l'endroit où pourrait nicher cette espèce, pour ne pas inciter les prédateurs aussi à venir voir ce qui s'y passe. Et donc on espère, on croise les doigts pour que ce monsieur arrive à faire son affaire.
1: Et alors donc, on va parler aussi des cigognes, Stéphanie, mais avant d'en parler, est-ce que vous pouvez aussi nous parler de certains plans qui sont mis en place justement pour améliorer la condition des buteurs étoilés dans les territoires, sur
0: Tout
1: les
0: à
1: territoires
0: fait. Donc il y a effectivement, c'est des dispositifs qu'on appelle des plans nationaux d'action, des PNA, qui sont à l'initiative du ministère de l'écologie et de l'Office français de la biodiversité, et qui permettent de mobiliser tous les acteurs qui sont concernés, impliqués dans la protection de cette espèce, aussi bien des naturalistes que des gestionnaires d'espaces naturels, pour trouver des solutions collectives et surtout organisées de façon méthodique pour essayer de renverser la vapeur et de trouver des moyens de redonner du souffle à cette population nicheuse de buteurs étoilés.
1: Et donc la Maison de l'Estuaire est impliqué dans l'un de ces plans.
0: Tout à fait, oui. Dans le nouveau PNA, et on est coordinateur au niveau de la région, donc on essaye de solliciter aussi les autres acteurs normands dans le dénombrement des individus, de voir s'il n'y a pas d'autres sites à côté desquels on aurait pu passer qui seraient susceptibles d'accueillir l'espèce, pour essayer de trouver d'autres solutions.
1: Et alors donc maintenant, on en vient au Cigogne, qui elle, finalement, se porte plutôt en forme hein, dans les sphères de la scène.
0: Oui, oui, puisque on est passé de un couple, du premier couple donc, qu'on a pu accueillir en 1999, donc au tout début de la vie de la réserve naturelle, puisqu'on le rappelle, elle a été créée en fin 97. Et aujourd'hui, on frise les 75, entre 75 et 80 couples nicheurs sur la réserve. Alors, nicheur, ça ne veut pas forcément dire reproducteur, ça veut dire qu'ils sont en capacité de se reproduire, mais ça ne veut pas dire qu'ils ont réussi leur reproduction. Pour l'instant, on n'en est pas là encore. Mmh. Mais voilà, la population se porte bien. On a maintenant au moins 3 colonies bien installées sur le territoire de la réserve, au niveau d'une ancienne usine qui a maintenant été totalement démantelée et renaturée, mais sur laquelle on a toujours un certain nombre de couples qui nichent. Au sein du départ du sentier du Marais du Aude, on a aussi beaucoup de couples maintenant qui se sont installés d'eux-mêmes dans des arbres en fait, et les nids sont très facilement observables depuis la route. Ils offrent un beau spectacle quotidien avec les va-et-vient entre les nids, les zones où ils vont se manger, les zones où ils vont encore chercher éventuellement des matériaux pour consolider les nids. Donc vous avez les cigognes qui vous passent au-dessus de la tête et tout avec les caquettements, enfin voilà, l'ambiance est assez et les choses à voir sont assez chouettes. Et puis on a aussi la troisième colonie qui est beaucoup plus confidentielle puisque c'est une zone qui est moins fréquentée, qu'on appelle le marais de Cressenval. Donc elle se porte bien, elle bénéficie quand même de tous les marais qui sont présents dans l'estuaire, pas que dans la réserve mais aussi aux alentours, pour y trouver nourriture, sachant qu'elle mange énormément d'insectes, d'invertébrés, d'araignées, elle ne mange pas que des grenouilles comme parfois c'est la légende un peu qui dit que ça mange les grenouilles, mais ça en mange, mais largement pas que. Quand on analyse les pelotes, puisque c'est un animal qui rejette en fait ce qu'elle n'arrive pas à digérer sous forme de pelotes, en fait quand on analyse ces pelotes, on trouve essentiellement des restes d'insectes.
1: D'accord. Et alors donc quand une espèce se porte bien comme ça, est-ce qu'on peut dire qu'il y a moins d'enjeux autour de cette période de reproduction ?
0: Nous on continue à les surveiller, à dénombrer les couples, à savoir combien il y a de jeunes par nid, et justement ça nous permet aussi de continuer à pouvoir faire le parallèle éventuellement avec les conditions météorologiques, notamment de sécheresse, puisque comme elles se nourrissent en zone humide, forcément on se doute que des conditions de sécheresse comme on en vit là ces dernières semaines sont peut-être pas forcément bénéfiques pour elles. Donc on est toujours attentif à ce qui se passe, à surveiller. On l'est plus autant que je dirais au début des années 2000. À l'époque, on baguait aussi, c'est-à-dire qu'on récupérait les jeunes qui étaient prêts à s'envoler pour les équiper de bagues pour après pouvoir les suivre au cours de leur vie. Donc avant, on baguait quasiment tous les jeunes qui naissaient dans la réserve. Aujourd'hui, il y a des nids qui sont totalement inaccessibles. On ne va pas s'acharner à vouloir aller forcément baguer tous les jeunes. On essaye toujours d'en baguer un certain nombre. Mais on n'est plus autant au taquet du suivi. Mais néanmoins, on continue à maintenir l'attention pour voir si cette population continue à augmenter ou si elle stagne, ou peut-être qu'un jour elle va se mettre à régresser. Ça, pour l'instant, on ne peut pas le prévoir.
1: Merci beaucoup Stéphanie Reymann d'être venue à ce micro pour nous parler de cette période particulière dans l'estuaire de la Seine et puis un peu partout d'ailleurs en France. On comprend un peu mieux les enjeux qu'il peut y avoir autour de différentes espèces. Alors là, on a pris l'exemple des cigognes et puis des buteurs étoilés où on se rend compte que les situations sont complètement différentes d'une espèce à l'autre. Mais on comprend que y a tout un équilibre à respecter pour que chaque espèce s'y retrouve.
0: Tout à fait.
1: Merci beaucoup. Donc on rappelle aussi qu'on peut retrouver plein d'informations à ce sujet sur votre site internet maisondestuaire.org. Voilà, merci, à bientôt.
0: Merci à vous.
1: Au revoir.
0: Au revoir.
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1: Bienvenue dans ce nouveau numéro de Sentez-vous bien, une émission qui veut prendre soin de votre santé. Et aujourd'hui, eh bien, j'ai le plaisir de recevoir le docteur Jean Lindsay. Bonjour.
4: Bonjour Oscar.
1: J'allais dire presque comme d'habitude, mais à la différence que vous n'êtes pas venu seul aujourd'hui, docteur Jean Lindsay.
4: Oui Oscar, aujourd'hui je vous ai amené une experte en matière d'animaux.
1: Oui. Ouais.
4: En fait, on va parler du problème de la diététique en général et de la quantité optimum de viande qu'il serait souhaitable de manger.
1: Voilà, donc maintenant vous avez bien teasé votre voilà. invité. Est-ce que vous pouvez nous la présenter ?
4: Alors, c'est Madame Canel
1: oui.
4: de Pitre, hein, qui est très engagée dans le tout ce qui concerne nos rapports, nous humains, avec les animaux en général.
1: Alors Béatrice Canel de Pitre, bonjour.
5: Bonjour, je vous remercie de m'accueillir.
1: Et vous êtes la bienvenue, c'est un grand plaisir de vous avoir ici dans cette émission. Donc vous êtes coprésidente du Parti Animaliste.
5: Exactement.
1: Alors est-ce que vous pouvez nous dire qu'est-ce que c'est le Parti Animaliste ?
5: Alors le Parti Animaliste, il a été créé en novembre 2016. Et en fait c'est un parti transpartisan. Monothématique, même si on s'élargit progressivement en fait à l'environnement, à la santé, à la sécurité, mais l'animal est au cœur en fait pour nous des enjeux de société.
1: Et alors à votre avis aujourd'hui il est temps de faire un constat un peu de la condition animalière en France, parce qu'on parle de la France. Est-ce que vous pensez qu'il faut vraiment se poser et reprendre certaines choses ?
5: Je pense qu'effectivement c'est essentiel de se poser la question. Actuellement on abat 1 milliard d'animaux par an en France,
1: oui.
5: pour notre consommation, alors qu'on est 68 millions d'habitants. Donc c'est un paradoxe inimaginable, et puis ça veut dire aussi des animaux entassés, maltraités, qui souffrent, qui sont reproduits sans diversité génétique, reproduits artificiellement. Je pense qu'il est vraiment temps de se poser la question de ce que nous avons dans notre assiette, parce que c'est effectivement un acte éminemment politique.
1: Et là, on ne parle pas de politique politicienne. Quand vous nous parlez de ces conditions animalières, c'est aussi au regard de notre santé, parce qu'aujourd'hui, on est de plus en plus dans une réflexion de santé globale où on relie la santé humaine, animale et puis aussi l'environnement. Et donc, à votre avis, en quoi cette approche devrait transformer nos mentalités ?
5: Je pense qu'il est temps qu'on prenne conscience justement de ce concept, hein, une seule santé, One Health en anglais. En fait, c'est l'OMS qui a développé ce concept. Et effectivement, on voit que 75% des nouvelles maladies infectieuses viennent des animaux exploités ou chassés. Donc ça veut dire qu'en fait, se soucier aujourd'hui des animaux, c'est également se soucier des humains et de l'environnement. C'est quelque chose d'essentiel.
1: Alors, docteur Jean Lindsay, je me tourne vers vous, parce que donc, ça touche aussi à la santé. Est-ce que vous pouvez nous faire aussi, de votre côté, un constat sur une surconsommation, justement, de produits carnés ?
4: Il y a un consensus actuellement en médecine, hein, c'est que la surconsommation de viande, en particulier de viande rouge, présente des risques pour la santé et l'environnement. Des problèmes cardiovasculaires, on a également noté des risques de dépression dans les consommations excessives de viande rouge, d'insuffisance rénale, prise de poids, et il y a des risques pour l'environnement, puisque toute cette production de viande émet énormément de gaz à effet de serre. Hein. Le rendement global de l'alimentation carnée est très mauvais, puisque il faut mettre, alors selon les animaux, mais en moyenne on peut considérer qu'il faut mettre 5 calories végétales pour produire une calorie animale. Mais ces 5 calories végétales que va manger l'animal, nous on peut parfaitement la manger. Les experts considèrent qu'en France, il faudrait diviser par 2 la consommation de viande dans notre pays. Et surtout, alors une règle très simple qu'on peut conseiller à nos auditeurs, c'est ne jamais manger de la viande midi et soir.
1: Je voudrais revenir à ça, Béatrice Canel-Depitre. C'est là où on voit toute l'importance de prendre en compte la condition animalière, puisque d'une part, elle a une influence sur notre santé, et d'autre part, une influence aussi sur notre environnement, sur l'écologie. Et qu'est-ce que vous pouvez proposer comme solution, justement, pour sortir de cette question de santé publique ?
5: Alors, ce qu'on peut proposer, c'est déjà de sortir de l'élevage intensif, et bien entendu, d'accompagner les éleveurs dans cette transition en prenant en charge leurs dettes pour les accompagner vers l'agriculture végétale. Parce qu'actuellement, il faut savoir que l'élevage absorbe, capte en fait 70% des terres agricoles, alors que ces terres agricoles, elles devraient être destinées à l'alimentation humaine. Et en fait, elles sont destinées à l'alimentation animale. En plus, il y a une consommation d'eau énorme pour l'élevage. Donc tout ça, on détourne, en fait, on détourne par rapport à la consommation humaine. On devrait manger des légumes, des fruits, des légumineuses. En fait, c'est très important pour la santé et c'est reconnu maintenant par tous les organismes officiels.
1: Donc, docteur Jean Lindsay, vous voulez dire une dernière chose avant émission se termine ?
4: Les recommandations, déjà, c'est pas plus de 70 grammes de viande rouge par jour. Ça, c'est très...
1: Par jour ?
4: Par jour. Mm-hmm. Par jour, oui. Mm-hmm. Mais il y a beaucoup de gens qui en mangent plus, c'est ça la grosse affaire. Mm-hmm. Et puis, bah, évidemment, revenir aux protéines végétales que nos anciens mangeaient couramment, c'est-à-dire les pois, les lentilles, les pois chiches, les haricots blancs, toutes les légumineuses, qui sont merveilleuses, parce que les légumineuses, en plus, non seulement elles nous apportent les protéines dont on a besoin, pas toutes, hein, c'est vrai qu'il faut, bon, après, il faut un petit complément qu'on peut parfaitement faire avec juste des œufs pour ceux qui voudraient être végétariens.
1: Oui, parce qu'il ne faut pas oublier les protéines.
4: Voilà, c'est ça. Bon, mais ces légumineuses ont en plus un pouvoir fantastique, c'est qu'elles fixent l'azote dans le sol. Donc si vous cultivez des légumineuses, vous diminuez les besoins en engrais.
1: Donc en fait, on joue sur l'environnement et on joue sur la santé de la population. Donc on a tout à y gagner à consommer moins de viande et plus de végétaux.
5: Et on a des protéines végétales.
1: Voilà. En tout cas, je vous remercie, Béatrice Canel-Depitre, d'être venue dans cette émission pour nous parler de ce sujet. Docteur Jean Lindsay, merci aussi à vous. Alors, je rappelle que Béatrice Canel-Depitre, vous êtes coprésidente du parti animaliste. Et docteur Jean Lindsay, eh bien, on se retrouve très bientôt pour une prochaine Sentez-vous bien. Merci beaucoup.
4: Au revoir, Oscar.
1: Au revoir.
5: Au revoir.
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8: Mixage Jérôme Aubin.
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8: Aujourd'hui, l'association Les Priorales, association havraise de musique médiévale.
7: Avec pour invité François Montaufray.
8: François Montaufray, bonjour.
9: Bonjour.
7: Merci Didier. Avant de commencer, le saviez-vous en bref ?
8: Alors l'association Les Priorales a pour objet, entre autres, d'organiser un festival de musique médiévale d'ici et d'ailleurs. Elle propose également un stage de chant médiéval au printemps et des concerts fin juin autour de l'abbaye de Graville et des alentours normands.
7: Et qu'est-ce au juste que les musiques médiévales ?
8: Eh bien, c'est avant tout un voyage dans le temps, une période qui couvre à peu près 800 ans de l'histoire religieuse et profane, les premières musiques chrétiennes d'avant la réforme grégorienne jusqu'aux musiques du XVe siècle, une musique représentée principalement par des compositions vocales, religieuses ou profanes, musique profane représentée par la lyrique courtoise des troubadours et des trouvères.
7: Je pense en revanche que François Montaufray sera un peu plus précis sur cette musique.
8: Il y a des chances.
7: Et l'association des Priorales, mais peut-on rappeler où se trouve l'abbaye de Graville peut-être ?
8: C'est un peu faire injure à nos auditeurs. L'abbaye, on la trouve évidemment à Graville, au Havre, 53 rue de l'abbaye.
7: Un numéro de téléphone ?
8: Où on peut joindre l'association ?
9: 06 37 75 84 88.
8: On a l'impression, il y a les instruments modernes dans la musique classique ou même de variété, avec Internet, enfin je veux dire, un instrument, on peut le trouver n'importe où, et avec des techniques qui sont élaborées, qui ont été mises au point à travers les âges. La musique médiévale, il y a quand même la barrière des langues, la barrière géographique, entre la Chine et Paris, c'est pas toujours facile de communiquer, de faire passer les musiques, mais même les instruments.
9: Ça voyageait beaucoup, hein. Les musiciens comme les chevaliers traversaient le monde, aller à Jérusalem, aller en Chine aussi, et on a eu beaucoup d'échanges. Et par exemple, le luth, qui est un instrument très connu un peu plus tardivement, qu'on pense être l'instrument phare du Moyen-Âge, ne l'était pas du tout. Il est réellement intervenu fin 14e, 15e siècle dans la musique médiévale occidentale, alors qu'il était rentré dès le 12e siècle par l'Andalousie, par les Arabes, avec le oud. Et les Occidentaux ont trouvé ça très très beau, ce gros instrument qui sonnait si grave, ça leur a plu beaucoup. Mais ça a mis 2 siècles avant de retrouver la scie, d'être capable de faire des petites lamelles et de les coller pour faire un gros instrument. Parce que trouver un très gros tronc pour faire un très gros instrument, ben, ça pose plein de problèmes, de coûts, de fabrication, de résistance même. Quand c'est très gros, ça doit pas être bien, c'est compliqué et fragile. Donc le luth, par exemple, est arrivé tardivement grâce aux Arabes. Des influences, on en a de multiples, hein. Les allers-retours de la harpe ou de la flûte avec.
8: Vous nous parlez du luth, il y a peut-être des auditeurs qui ne savent pas à quoi ressemble un luth. Ça ressemble à une trompette ou
9: Ça ressemble le reste de ce qu'on connaît aujourd'hui à une mandoline avec un très gros, très grosse caisse, plus de cordes et avec des cordes plutôt en nylon ou en boyau à l'époque.
8: Oui, à l'époque, oui.
9: Donc, alors, il y avait des proto-luths. Moi, je joue plutôt des instruments du XIIe siècle. Donc, j'ai des instruments qui sont l'ancêtre du luth occidental. Donc, des instruments à cordes à caisse bombée et avec des cordes, mais qu'on joue plutôt avec un plectre ou un médiateur. On les frotte plutôt sur la musique de cette époque-là parce qu'on joue une mélodie. On ne joue pas des accords, on joue une mélodie. Donc, on a un plectre et on joue soit la corde qui donne la mélodie, soit aussi les autres cordes à vide pour donner un son, un accord avec des bourdons.
8: Et est-ce que ces instruments sont fragiles ?
9: Bah non. Le fait qu'ils soient monoxyles les rend beaucoup plus résistants qu'un instrument avec des parties collées très fines. Non, non, ils sont très, très plutôt robustes, sauf les flûtes en roseau. Bon, il ne faut pas s'asseoir dessus. Hein.
8: Et les accords ?
9: Les accords, ben on a des traités entre du XIIIe siècle qui donnent les différents accords des instruments à cordes. Bon, les autres, on n'a pas trop de soucis d'accords, on les joue. Mais oui, on a des traités qui nous donnent exactement comment le faire. Et puis le chant grégorien nous donne les modes musicaux, donc nous donne les notes, comment est-ce qu'on doit les organiser les unes avec les autres.
8: François Montaufray, je vous remercie. C'était Paroles d'Assaut, une émission de Gisèle Billan
7: et Didier Blonce.
8: Mixage aujourd'hui, Jérôme Aubin.
7: Montage, Sarah Rodriguez.
8: Nous recevions donc l'association Les Priorales, association havraise de musique médiévale, avec pour invité François Montaufray. Merci à vous, au revoir.
9: Merci beaucoup à la Radio Albatros.
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8: Un opéra sera donné ce lundi 18 mai à 19h30 au cinéma Les Arts de Montivilliers, La Flûte Enchantée. La Flûte Enchantée de Mozart, bien entendu, s'inspirant d'œuvres littéraires récentes pour le livret et d'un passage de La Passion selon saint Matthieu de Jean-Sébastien Bach pour le final de l'acte 2, La Flûte Enchantée est le dernier opéra de Mozart. Celui-ci meurt quelques semaines après la première représentation. Les thèmes abordés dans cet opéra sont pour beaucoup empruntés au rituel d'initiation de la franc-maçonnerie dont Mozart faisait partie. La flûte enchantée est un opéra et non un rituel déguisé. Cette œuvre s'adresse donc à tous, sûrement pour nous questionner sur nous-mêmes. Puisque nous avons un partenariat avec le cinéma Lézard de Montivilliers, les auditeurs qui nous appelleront pourront obtenir 2 places gratuites dans la limite des places disponibles en nous appelant au 02 35 44 90 35 02 35 44 90 35.

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0: Thierry Lenoir, bienvenue au micro de Divine Rencontre.
1: Merci et bonjour.
0: Merci de nous rejoindre une nouvelle fois, j'espère que vous allez bien.
1: Oui, ça va bien.
0: Je rappelle aux auditeurs que vous êtes pasteur, aumônier, auteur de différents ouvrages, dont Divine Rencontre, où nous découvrons un Jésus sourcier des âmes à travers différentes rencontres durant sa vie sur Terre. Aujourd'hui, vous nous proposez donc de nous arrêter sur une nouvelle histoire, c'est celle de Zachée. C'est un percepteur d'impôts.
1: Voilà, c'est un mal-aimé, hein, comme beaucoup de ceux qui cherchent à rencontrer Jésus, parce qu'ils sont pas bien dans la vie, parce que quand on est mal-aimé, bah, c'est pas possible de s'épanouir dans la vie. C'est un homme qui mal-aimé pour cause, il est collecteur d'impôts, on n'aime pas toujours les collecteurs d'impôts, mais surtout à l'époque, parce que c'était des gens malhonnêtes, parce que l'Empire romain leur donnait plein pouvoir à toutes les perversions possibles pour se mettre dans les poches ce qu'ils désiraient.
0: Et ils en usaient et abusaient.
1: Ils en abusaient certainement, de toute façon, si on leur dit, écoute, fais ce que tu veux, nous on ferme les yeux, évidemment ça ravive le pire qui peut aussi exister dans l'être humain. Jésus, lui, par rapport à cela, veut plutôt éveiller le meilleur qui se trouve dans l'être humain. Et c'est intéressant parce que cet homme, Zachée, est petit, nous dit le texte, petit de taille. C'est physiquement qu'il se sent petit, moralement qu'il se sent petit, spirituellement sans doute. Toujours est-il qu'il a une quête, il a envie de rencontrer Jésus. Il a entendu parler de lui. Donc il veut le voir, tout simplement. Mais bon, c'est une quête minimaliste. Hein. Aujourd'hui, si on vous dit Brad Pitt ou Angelina Jolie ou je ne sais pas qui passe par là, on se dit on va quand même aller jeter un petit coup d'œil pour voir.
0: En général, ça attire les foules.
1: Voilà, ça attire les foules. Donc lui, comme il y a une grande foule, et puis comme cette foule elle est hostile, puisque Zachée est connu comme un malfrat et une plaie dans la société, donc il se cache, mais il veut voir Jésus, donc il monte dans un arbre. Comme il est petit, en plus ça tombe bien. Et le texte nous dit que Jésus, alors qu'il passe sous Zachée, s'arrête et lève les yeux. Ça, c'est intéressant parce que la quête première, c'est Zachée veut voir qui est Jésus. Il cherche à voir qui est Jésus. La fin du texte conclut en disant, Jésus dit, moi, le Fils de l'homme, je suis venu chercher celui qui est sauvé. Donc, c'est lui qui cherche Jésus, mais en réalité, c'est Jésus qui le cherche dans la profondeur. Et qu'est-ce qui se passe? Jésus s'arrête et l'appelle par son nom. C'est rare que Jésus nomme quelqu'un. D'abord, souvent, cette personne n'a pas de nom, comme je l'ai dit dans les émissions précédentes. Ici, il a un nom, il s'appelle Zachée et Jésus le nomme. Or, Zachée, littéralement, veut dire le pur, l'innocent. Alors, il est tout sauf ça aux yeux de tout le monde. Mais pourquoi Jésus l'appelle devant tous le pur, l'innocent? Or, toute la foule maugrée, toute la foule est hostile. Et Jésus, lui, cherche à raviver encore une fois une source de bonté, de pureté qui se trouve en l'homme Zachée. Et c'est pourquoi il est heureux de l'appeler par son prénom et stigmatisant l'homme pur et innocent qu'il est aux yeux de Jésus. Et c'est là que Jésus lui dit « Je veux demeurer dans ta maison ».
0: Quoi qu'on fasse, Jésus nous voit comme ça, pur et innocent.
1: Jésus voit toujours et veut raviver le meilleur. Et on voit ça dans ses paraboles, comme dans le livret Le Bon Grain, où il interdit d'éliminer le mauvais pour sauvegarder le bon, parce qu'à vouloir absolument éliminer le mauvais, on détruit le bon. Donc ça, c'est le regard de Jésus. Toujours aller là où il y a du bon pour permettre à ce bon de se développer. Hein, Martin Luther disait, la meilleure manière de combattre les ténèbres, c'est d'allumer la lumière. Et nous, on veut toujours se battre contre les ténèbres. Jésus, lui, il ne se trompe pas de combat. Donc, toi, le pur, le juste, l'innocent. Et du coup, Zachée bondit de son arbre, et il est debout, nous dit le texte. C'est très significatif aussi. C'est-à-dire qu'il a retrouvé sa verticalité, il est debout. Le petit homme est devenu grand, grâce à l'effet Jésus. Et devant toute cette foule hostile, Jésus dit, je veux demeurer dans ta demeure. Il s'invite chez lui. C'est très valorisant. Et sans rien exiger de cet homme, sinon de dire « je viens chez toi et je te considère, je te valorise », l'homme dit « je vais donner 4 fois plus à ceux à qui j'ai volé, je vais donner 4 fois plus que ce que je leur ai volé ». C'est-à-dire Jésus n'a rien demandé, mais le simple fait de voir en lui l'homme de bonté et le pur et le juste a ravivé justement cette part de bonté qu'il habite. Et pour moi, c'est un modèle dans la relation et un modèle thérapeutique aussi, c'est de croire que le bon existe aussi chez l'être et de raviver ce bon en y croyant. Et c'est ce que Jésus a fait avec Zachée.
0: Thierry Lenoir, merci pour cette réflexion que vous nous avez apportée dans cette émission Divine Rencontre. Alors, Divine Rencontre, c'est aussi le titre de votre ouvrage qui a été publié aux éditions Cabedita, collection Paroles en Liberté. Donc, les auditeurs qui nous entendent peuvent se procurer cet ouvrage. Merci beaucoup, à bientôt.
1: À bientôt.
0: Au revoir.
1: Merci.
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Bonjour à toutes et à tous, amis auditrices et auditeurs, pour cette nouvelle émission Mi bémol que j'ai choisie à la fois hivernale, mais quand même tout autant ensoleillée. Alors, je ne sais pas comment vous vivez l'hiver personnellement, là où vous êtes. Je ne sais pas comment vous passez l'hiver, mais en tout cas, je vous propose d'écouter ce qu'en dit Joseph Haydn. Alors, ce n'est pas le premier ni le dernier à nous parler de saison, dans son oratorio qui s'intitule d'ailleurs « Les saisons ». Une œuvre bien plus longue, ça ne veut pas dire qu'elle est plus belle, hein, mais bien plus longue, plus volumineuse en termes de pages que d'autres œuvres qui traitent aussi de saisons, comme bien sûr les célébrissimes 4 saisons de Vivaldi, qui d'ailleurs n'est pas non plus le premier à s'être attelé à ce genre d'écriture sur le thème du printemps, de l'été, de l'automne, de l'hiver. Et c'est toujours un petit peu comme cela que ça se passe, c'est le cas d'ailleurs avec les saisons de Joseph Haydn. Il y en a d'autres aussi, je pense aussi à Marc-Antoine Charpentier qui a composé quelque chose qui traite des saisons et ce sont pas les 3 seuls compositeurs. Nous ne sommes pas dans le monde baroque avec Joseph Haydn, bien sûr. L'interprétation, en revanche, va nous permettre de savourer les sonorités d'instruments anciens à l'écoute de l'orchestre des Champs-Élysées. La sortie, il y a quelques mois, d'un très beau coffret chez Phi, c'est le label de Philippe Hervègue, Phi comme Philippe. Et oui, c'est bien le cas, puisque c'est lui qui a été le créateur de ce nouveau label, enfin nouveau, pas aujourd'hui, mais enfin il y a quelques années, très, très courtes années d'ailleurs, donc créé par le chef flamand, va nous donner l'opportunité d'écouter ces pages. Alors c'est difficile de pouvoir vous faire écouter l'intégrale, donc il y a quand même pour plus d'une heure de musique dans ce coffret. J'ai choisi de vous faire écouter l'hiver, il y a 13 tableaux qui commencent par une introduction orchestrale, et puis j'ai une petite surprise en soleillé, parce que je parlais de soleil hivernal, donc soleil parce que Joseph Haydn n'est pas tristouné, même lorsqu'il parle de l'hiver, c'était d'ailleurs le cas des 4 saisons de Vivaldi. Quand vous écoutez l'hiver, vous n'avez pas l'impression qu'on est en Antarctique, c'est un peu le cas aussi avec Joseph Haydn. Il y a donc, puisqu'il s'agit d'un oratorio, un découpage, je vous disais, pour l'hiver en 13 parties, il y a des chœurs et puis des airs de solistes qui alternent. Je vous donne un petit mot de la distribution. Il y a 3 solistes, Christina Landshammer, soprano, le ténor c'est Maximilian Schmidt, et la basse, c'est Florian Bösch, le Collegium Vocal de Gand, pour ce qui concerne la partie chorale. L'orchestre des Champs-Élysées, que j'ai évoqué tout à l'heure, sont placés sous la direction de Philippe Hervègue. Voilà donc l'ultime partie de cette œuvre, Die Jahreszeiten, Oboken 23, de Joseph Haydn, dans Jahreszeiten, Les Saisons. Nous allons écouter Der Winter, donc l'hiver, une très très belle œuvre d'un compositeur qui n'était pas tout âgé. On est à la fin du 18e siècle, tout début du 19e siècle, à mi-chemin entre la fin du classicisme et le début du romantisme. C'est un petit peu comme ça que se situent aussi beaucoup d'œuvres de Beethoven, qui est son contemporain et d'ailleurs disciple. Joseph Haydn n'est pas aussi jeune que Beethoven, bien sûr, c'est son aîné. Il est quand même dans sa 70e année, le papy Joseph Haydn, alors qu'il se met à écrire ces pages que nous allons écouter, en tout cas les 13 dernières pages de ce grand, grand, grand chef-d'œuvre de Joseph Haydn, que nous devons donc pour l'actualité du disque au label Phi. Voilà, sans plus tarder, je vous fais écouter donc l'hiver de ces saisons de Joseph Haydn dans l'interprétation que j'ai évoquée tout à l'heure.

Nous venons d'entendre Christina Lanzhammer soprane, Maximilian Schmidt ténor, Florian Busch basse, le chœur du Collegium Vocale de Gand, l'orchestre des Champs-Élysées, le tout placé sous la direction de Philippe Hervéque dans un très très beau coffret de ses saisons au Boken 23 de Joseph Haydn, dont nous venons d'entendre l'hiver. Encore un petit peu de soleil pour terminer. On change d'œuvre, on tourne un petit peu la page dans le sens contraire du temps pour écouter quelques caprices d'un compositeur italien, Pietro Antonio Locatelli. Alors, nous allons écouter trois caprices de ce compositeur. Caprice pour violon seul, opus 3. Il en a composé 24. Alors, c'est vraiment une œuvre qui occupe une place de choix dans la littérature pour le violon et pour le violon seul, pour le violon italien. C'est la première fois dans l'histoire qu'un compositeur consacre une série de 24 caprices dédiés à cet instrument vedette à cette époque-là, le violon solo. Le terme caprice n'est d'ailleurs pas à l'époque utilisé seulement dans le domaine musical, non, pas exclusivement. Au XVIIe ou XVIIIe siècle, ce genre du caprice était très très très répandu, que ce soit dans la peinture, dans la gravure. Alors ça désignait une œuvre un petit peu fantaisiste, ou une œuvre de fantaisie, ce serait peut-être un petit peu plus juste de l'exprimer de cette manière, d'imagination, je veux dire, qui représentait des architectures dont on rêvait, des ruines. Étymologiquement, c'est la forme la plus libre, encore plus que la fantaisie, libre de l'expression artistique. Et d'ailleurs, c'est étymologiquement quand même lié à cela, puisque caprice, dans le mot italien, capo, ça veut dire la tête, ça veut dire que c'est un genre littéraire, genre musical, où l'auteur de cette création n'en fait un petit peu qu'à sa tête. Alors c'est exactement ce que fait Locatelli dans ses 24 caprices. Il invente d'ailleurs une forme totalement nouvelle qui sera reprise par d'autres compositeurs. Bien sûr, on pense à Paganini. Alors, bien avant Paganini, c'est donc un compositeur baroque, puisqu'il est né vers la fin du XVIIe siècle, 1795 pour être très précis, et il est décédé au milieu du XVIIIe siècle, 1764. Nous allons écouter les trois premiers de ses 24 caprices. Premier caprice en ré majeur, second caprice aussi en ré majeur, et troisième caprice en ut mineur. Nous devons cette interprétation à Gabriel Chalik.

Voilà donc extrait d'un très très beau disque, 24 caprices pour violon solo de Pietro Antonio Locatelli, Gabriel Chalik, violoniste, qui interprétait pour nous les trois premiers caprices en ré majeur pour les deux premiers et puis aussi le troisième en do mineur. Merci d'avoir été à l'écoute de mes œuvres de Joseph Haydn, l'hiver, mais de ses saisons un petit peu sous le soleil, et puis ces très belles pages d'Antonio Locatelli, bien différentes de ce que va pouvoir faire plus tard au 19e siècle, en plein romantisme virtuose, un compositeur violoniste aussi bien sûr, et quel violoniste, un des plus grands de toute l'histoire. Là on est loin de Paganini, mais tout de même on a une expression artistique qui est très très très libre. Merci donc à vous tous et à vous toutes d'avoir été à l'écoute de cette émission Mi bémol. Je vous retrouve la semaine prochaine, quant à moi, dans une nouvelle émission consacrée aussi à l'actualité musicale classique. Au revoir et à très très bientôt, chers amis.

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2: De la radio, bonjour. Transportons-nous dès maintenant à Munich en 1830 et pénétrons dans la maison de Joseph Karl Stieler, un miniaturiste et portraitiste au talent reconnu. En ce jour de juillet, commodément installé dans le salon, un invité de marque écoute une jeune fille de 15 ans chanter des leaders de sa composition. Elle s'accompagne elle-même au piano, avec beaucoup d'aisance. L'invité se délecte manifestement de ce qu'on lui présente, à savoir bien sûr de la musique qu'il écoute avec attention, et aussi certainement du maintien gracieux et raffiné de la jeune fille que chacun ici appelle affectueusement Pépi. Elle se nomme en réalité Joséphine Lang. Quant à l'hôte de Marc, qui sortira de la maison Stieler, profondément ému par les talents précoces de Pépi, c'est Félix Mendelssohn-Bartholdy.

Le Lied Feenragen, la ronde des fées, de Joséphine Lang, sur un poème de Friedrich von Mattison, ici interprété par Heike Alaschka, soprano, et Heidi Kommerell, pianiste. Ultérieurement, une fois reconnue comme compositrice, Joséphine Lang cataloguera elle-même 124 de ses lieder et quelques-unes de ses pièces pour piano. Mais, comme elle avait égaré plusieurs de ses œuvres à la suite de circonstances diverses, parmi lesquelles des changements de résidence, c'est l'un de ses fils, Heinrich Adolf Köstlin, qui aura travaillé à établir le catalogue qui fait encore référence aujourd'hui. Feenragen, que nous venons d'entendre, en constitue le numéro 4 de l'opus 3. On rappellera ici ce que Note de Femme a déjà eu l'occasion de préciser dans de précédentes émissions. Au XIXe siècle, un lied, au pluriel des lieder, désigne dans les pays germaniques ou d'influence germanique une mélodie de salon et de concert parfois, jouée ou accompagnée au piano ou en orchestre. Quand le lied est chanté, c'est le plus souvent un poème qui en fournit le texte. On a de bonnes raisons d'imaginer que cette œuvre de jeunesse, Feenragen, de l'opus 3, figurait parmi celles que Joséphine présente à Mendelssohn en juillet 1830 dans le salon de la maison de son oncle et parrain Joseph Stiller. À cette date de 1830, Félix Mendelssohn Bartholdy est encore un jeune homme. Il n'est en effet alors âgé que de 21 ans. Toutefois, il bénéficie déjà d'une large notoriété, ce que Joséphine ignore complètement à ce moment. Elle qui n'a jamais entendu parler de la famille Mendelssohn, pourtant célèbre dans les territoires allemands depuis deux générations, par le philosophe Moses Mendelssohn et l'un de ses enfants, Abraham Mendelssohn, banquier lui, et partenaire éminent du pouvoir politique à Berlin. Note de Femme a mentionné tout cela plus en détail au cours des deux toutes premières émissions qui présentaient alors l'œuvre et la vie de Fanny Hensel, la sœur de Félix, deux des quatre enfants d'Abraham Mendelssohn.

Un exemple de lead instrumental. Il se donne comme troisième mouvement du trio pour piano, violon et violoncelle en ré mineur, opus 11 de Fanny Hensel, sœur de Félix Mendelssohn. On doit ici son interprétation au trio Brentano. En juillet 1830, Joséphine Lang a donc 15 ans depuis peu. Son oncle et parrain, Joseph Stiller, lui a ouvert sa maison 3 ans auparavant, en 1827, au point que la jeune demoiselle en fait d'emblée son nouveau foyer. Car sa mère, Regina Hitzelberger, épouse Lang, une chanteuse d'opéra de grande renommée, est morte en 1824. Joséphine n'a alors que 9 ans. Son père, Théobald Lang, violoniste dans l'orchestre de la cour de Louis Ier de Bavière, dont Stiller peignit d'ailleurs le portrait, ne pouvant s'occuper seul de sa fille, c'est le parrain qui finit par pourvoir à l'éducation de sa filleule, Joséphine Caroline Lang, que chacun nomme désormais Pépi, comme ses parents et son frère, ce dernier gagnant maintenant sa vie comme acteur à Munich. Pépi, c'est le diminutif du mot allemand Puppe, c'est-à-dire poupée. Il semble que ce surnom de Pépi n'est pas sans rien devoir au visage attirant et intrigant de la gracieuse personne. Un portrait réalisé par le peintre Karl Müller en 1842 abonde en ce sens. Joséphine a alors 27 ans. Son visage continue pourtant de porter dans la maturité les traits d'un enfant curieux de ce qu'il observe, non sans arborer une légère moue dont on ne sait au juste si elle exprime un brin d'ironie ou de scepticisme.

Ce n'est pas inutilement qu'il convient de s'arrêter quelques instants sur le visage et le rayonnement qui se dégageaient de toute la personne de Joséphine Lang. Il faut ici mentionner ce qu'elle écrira ultérieurement plusieurs fois dans ses lettres. On y apprend que la compositrice a choisi durant toute sa vie les supports littéraires de ses lieder parmi les poèmes qui exprimaient le plus fidèlement ses états d'âme du moment, en fonction de ses joies, de sa santé fragile, des événements touchant sa famille, souvent tragiques. Manifestement, composer avait pour Joséphine, et selon sa propre interprétation, une fonction thérapeutique. Mais composer aura été tout autant un moyen original de tenir un journal intime. Feinreigen, le lead numéro 4 de l'opus 3 écouté au début de l'émission, en fournit un premier exemple. Quoi de plus propre à transporter un enfant dans un univers enchanté que ces descriptions d'êtres merveilleux peuplant la nature? Le lied que nous venons d'écouter apporte un deuxième exemple. C'était à nouveau Heike Alaschka et Heidi Kommerell qui en assuraient l'interprétation. Ce lied, Traumbild, portrait rêvé, constitue la première pièce de l'opus 28 de Joséphine Lang. Un poème de Heinrich Heine en amène le support. Le sujet se propose le dessin d'un visage de femme idéalisé. Le poète le rêve la nuit, il le hante le jour. La réalité ne l'offre pas à son regard, sans doute ne peut-il s'y rencontrer nulle part. Ainsi, l'expressivité du portrait de Joséphine en 1842 par Müller, le surnom de Pépi que lui attribuent ses parents et son frère dès sa première enfance et qu'on lui conservera longtemps, le charme, pour ainsi dire, magnétique, qui aura toujours agi sur Mendelssohn, sa sœur Fanny, Robert et Clara Schumann, bien d'autres encore, tout cela laisse penser que le choix du poème de Heine, Traumbild, portrait rêvé, ne relève guère du fortuit. La compositrice paraît s'être voulu la femme rêvée par Heine, une femme cependant aux prises avec une réalité souvent difficile et aux épreuves dures à surmonter, une femme à qui le brouillard du rêve eût mieux convenu. Joséphine ne vit-elle pas finalement son visage comme un entre-deux mondes, comme l'incarnation de la légèreté de l'idéal dans une réalité massive et brutale?

Hoffnung, Liebe sind vorbei, ich wollte Erinnerung wär dabei. La joie, l'espérance et l'amour sont partis, je veux que me reste leur souvenir. Les années 1830 forment la période la plus productive dans l'existence de Joséphine Lang. Le chemin lui fut cependant rendu difficile, non pas en raison d'une reconnaissance lente à venir, mais bien plutôt par la fragilité de sa santé et une situation financière inconfortable. Elle naît dans un milieu où le quotidien s'organise autour de la musique, nous l'avons vu. Elle reçoit donc tout naturellement, très tôt, ses premières leçons de piano. Elle progresse rapidement. Dès 5 ans, elle écrit ses propres compositions. À 11 ans, la quasi-totalité de la bourgeoisie munichoise la connaît ou a entendu parler d'elle. À 12 ans, elle donne jusqu'à 8 heures de leçons de piano par jour pour renflouer un peu les caisses vides de la famille. On se souvient en effet que sa mère est morte depuis déjà 3 ans. Elle trouve néanmoins encore le temps de développer ses jeunes talents de compositrice, puisque ses premiers leaders, comme Feinreigen, datent de 1828. Elle avait donc alors 13 ans.

Voilà un autre lead des premières années, le numéro 3 de l'opus 6. Joséphine aura ici emprunté le poème à Goethe. Là encore, le titre et le sujet du texte s'accordent avec la représentation que la compositrice se fait d'elle-même. Frühzeitiger Frühling, dit Goethe, c'est-à-dire printemps précoce. Si le printemps se comprend comme l'époque de la germination et du début de la floraison, alors c'est vrai. L'analogie de l'enfance de Joséphine à l'éveil de la nature n'a rien d'outrancier. On signalera au passage que Frühzeitiger Frühling fait très vraisemblablement partie des pièces que Joséphine présenta à Mendelssohn en juillet 1830 dans la maison de son parrain, comme Feenreigen. Au fait, qu'est-ce qui pouvait donc bien appeler Mendelssohn à Munich en ce mois de juillet 1830? La cour du roi de Bavière? Nullement. Le parrain Joseph Stiller n'est pas étranger à l'affaire. Cela fait 6 ans que Théobald Lang, le père de Joséphine, trop désargenté, ne trouve pas pour sa fille de professeur de piano sérieux et compétent. Par exemple,

N'avait-il pas fallu finir par en renvoyer un, qui dormait régulièrement à poing fermé tout le temps que Joséphine passait à venir à bout des exercices qu'il lui donnait au début de la leçon? Pour l'oncle et l'entourage de Joséphine, cet état de choses ne pouvait plus durer.

0: Heike Alaschka et Heidi Kommerell, toujours, pour l'interprétation de Die Schwalben, les hirondelles, de Joséphine Lang. Le lied est référencé opus 10, numéro 2 dans son catalogue. Nous l'avons dit au cours de l'émission, Mendelssohn quitte la maison Stieler, transporté d'aise. Peu avant de repartir de Munich, il y revient saluer Joséphine, muni cette fois d'un volume de poèmes de Goethe. Le compositeur y avait inscrit ces mots de dédicace. Nur nicht lesen, immer singen, ou das ganze Buch ist dein. Ne fais pas que lire ce livre, chante-le, et il sera tout à toi. La jeune fille n'aurait pas pu rêver un plus bel encouragement de la part d'un maître si jeune et déjà si célèbre. De fait, Joséphine s'engage dès ce jour sur une route différente de celle qu'elle aura suivie tant bien que mal jusqu'alors. De retour d'Italie, l'année suivante, en 1831, Mendelssohn s'arrête à Munich. Il a projeté de s'y installer quelques semaines et de s'occuper lui-même de Joséphine. À son contact quotidien, elle se perfectionne sans peine dans l'écriture de contrepoint et l'utilisation de la basse continue. Mais c'est une évidence, Mendelssohn ne peut pas faire autrement que repartir pour reprendre ses activités. La deuxième partie de cette présentation de la vie et de l'œuvre de Joséphine Lang nous indiquera la suite qu'elle aura pu donner à sa carrière et dans quelles circonstances. Amis de la radio, au revoir.
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1: Akots. Akots, c'est le nom, en fait, qu'utilisent les botanistes en Israël pour parler des épines. Vous savez, ces piquants qu'on trouve sur les roses et sur d'autres plantes. Akots, qui était ce personnage? Eh bien, on ne sait pas exactement à quelle époque il a vécu. Ce que l'on sait, c'est que c'était un descendant d'Aaron, le frère de Moïse, et donc un personnage qui devait devenir prêtre, ou qui pouvait devenir prêtre, ou même grand prêtre, en Israël. Or, à l'époque où il a vécu, visiblement, il y avait déjà plusieurs familles de prêtres, parce que les descendants d'Aaron s'étaient multipliés, et on trouve mentionné son nom à l'époque du roi David, donc environ 1000 ans avant notre ère. Et quand on le mentionne, on nous dit que c'était un chef de famille parmi les prêtres et que lorsque David a organisé tout le système pour préparer les services du temple qui serait construit par son fils Salomon et dont il avait eu le projet, eh bien, il a organisé 24 classes pour que chacune de ces familles de prêtres puisse servir pendant 15 jours de l'année successive. Et la famille de Akots a été la 7e dans ces 24 familles. Et donc, les descendants d'Akots venaient une fois par an à Jérusalem et servaient pendant 15 jours. On ne sait pas exactement combien d'entre eux ont fonctionné comme prêtres, mais ce que l'on sait, c'est qu'ils ont fait partie, au moins en partie, des déportés qui ont été à Babylone. Et lorsque ces déportés sont rentrés sous la direction d'Esdras, puis de Néhémie, eh bien, on retrouve des descendants de Akots. Et ceux-ci vont avoir un problème. En effet, pour pouvoir récupérer leur fonction sacerdotale, il faut qu'ils aient en main leur généalogie, qu'ils prouvent qu'ils sont descendants d'Aaron. Et ces descendants d'Akots ne trouvent pas leur généalogie. Ils n'ont pas ces documents qui pourraient prouver leur droit à la prêtrise. Et donc, ils sont exclus de la prêtrise pendant un certain temps. Et puis, visiblement, un retournement se fait dans leur situation, car ils réussissent à trouver le moyen de prouver qu'ils sont effectivement des descendants d'Aaron, et ils vont donc être réintégrés à l'époque de Néhémie au sein de la prêtrise en Israël. C'est intéressant parce que ceci nous montre plusieurs choses. D'abord, comment a fonctionné la prêtrise en Israël, puisque c'était une fonction qu'on héritait de père en fils si on était descendant d'Aaron, mais aussi pourquoi nous avons dans la Bible tant de généalogies? Parce que les Israélites du passé ont voulu garder le souvenir de la lignée à laquelle ils appartenaient. Alors, vous pouvez retrouver la mention de ce personnage, eh bien, dans le livre des Chroniques, où David arrange toute la série des prêtres, et puis aussi dans le livre d'Esdras ou de Néhémie, où on vous raconte cette histoire que Épine à Kots, ou ses descendants, ont rencontrée.
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1: La musique, c'est comme les goûts et les couleurs. Lorsqu'une flûte à bec, un hautbois, un violon, un basson jouent ensemble, cela peut donner cette couleur-ci.

0: C'est sur les instruments anciens que nous venons d'entendre cette musique pour flûte à bec, hautbois, basson et continuo, concerto en fa majeur, de Vivaldi.
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1: Un moment de musique sacrée, de musique vocale, avec un compositeur qu'on a l'habitude d'entendre à l'orgue, c'est Jan Peterson Zweling. C'est l'ensemble Capella d'Amsterdam, sous la direction de Daniel Reuss. Et nous entendons le psaume 33, « Réveillez-vous chaque fidèle ».

0: C'était le psaume 33 de Jan Peterson Zweling par l'ensemble Capella Amsterdam.
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0: Ça commence avec deux clarinettes et deux flûtes qui papotent, mais qui papotent. Ça va durer 4 minutes 12. Vous allez entendre un petit chef-d'œuvre, un grand même, un extrait du Songe d'une nuit d'été de Félix Mendelssohn. C'est le Scherzo.

0: C'était l'orchestre de Cleveland, dirigé par Georges Tsell, dans le scherzo du Songe de nuit d'été de Félix Mendelssohn.
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2: Je vais vous lire un extrait du livre de Benoît Dutertre, La nostalgie des buffets de gare, aux éditions Payot. Chapitre 1. La gare et l'aéroport. J'ai toujours aimé les gares, ces monuments vivants dressés au cœur des villes, ouverts sur des horizons inconnus. Je me rappelle, enfant, la fumée des derniers trains à vapeur sous la lourde charpente en fer. Ma mère partait en voyage et je l'avais accompagnée dans une mêlée de corps chargés de valises, de contrôleurs, de porteurs, de couples enlacés. Au début des années 1960, on voyait encore circuler quelques-unes de ces anciennes locomotives qui me donnent, rétrospectivement, l'impression d'avoir traversé un film en noir et blanc d'avant-guerre. J'ai pris l'avion beaucoup plus tard, si bien qu'il n'est pas chargé pour moi de la même intensité de souvenirs. Je me rappelle encore, quelques années après, m'être rendu à Orly pour assister à l'envol des caravelles. Dans l'aérogare flambant neuve, tout semblait luxueux, comme pour souligner le privilège du voyage aérien. Horloges électriques, sculptures et tapisseries abstraites, hôtesses élégantes, accueil stylé, porte vitrée donnant sur d'excellents restaurants. C'était joliment moderne et français, comme une déesse Citroën, une chanson de Lanzmann et Dutron, un film de Georges Lautner. Je n'ai jamais aimé, cependant, les aéroports autant que les gares pour certaines raisons faciles à résumer. Les grandes gares, édifiées pour la plupart au XIXe siècle, s'ouvrent d'un côté sur le grouillement de la ville, de l'autre sur l'horizon mystérieux des voies ferrées. Elle prolonge la cité, telle une grande place sous les verrières, où l'on peut simplement passer, se restaurer, acheter un journal. Mais leur quai ressemble aussi à un bord de mer plein de promesses. C'est pourquoi, sans doute, les gares ont toujours été des rendez-vous d'amoureux. Elles se prêtent à la flânerie, à la mélancolie, accueillent la solitude au cœur de la foule. Elles sont parfois des refuges où les clochards d'autrefois venaient chercher un peu de chaleur, où les paumés s'accoudaient aux zinc d'un grand café ouvert près des voies dans la salle des pas perdus. La spontanéité, l'instinct, le hasard ont leur place en ces carrefours où on ne peut aussi bien, au dernier instant, prendre un billet pour n'importe où, gravir en hâte le marchepied du train qui s'ébranle, puis disparaître. Cette poésie de la gare donna lieu à l'une des plus amusantes publications de l'international lettriste, ancêtre de l'international situationniste, qui publiait alors la revue Potlatch. Au cours d'une réunion consacrée au projet d'embellissement rationnel de la ville de Paris, les participants appelèrent à divers bouleversements urbains, comme l'abolition des musées et la répartition des chefs-d'œuvre artistiques dans les bars. Gilles J. Volman, un des plus inventifs, proposa quant à lui de garder les gares telles qu'elles sont et salua leur laideur assez émouvante. Mais il recommanda que l'on supprime ou fausse arbitrairement toutes les indications concernant les départs, destinations, horaires, etc. Cela pour favoriser la dérive. Les aéroports, inversement, se situent loin des villes, au cœur de campagnes mortes où l'on doit se rendre en voiture, ce qui exclut à peu près le hasard. Peu accueillant pour les pauvres et les flâneurs, ils se prêtent mal au rendez-vous, sauf pour ceux qui attendent un avion. on ne peut y perdre son temps qu'en dépensant pour acquérir à prix détaxé des objets de marque, des montres, des bouteilles d'alcool ou des cigarettes. La réservation préalable du billet constitue une règle presque absolue, et les rares voyageurs qui décideraient de partir au dernier moment devraient quand même montrer patte blanche en déclinant leur identité. Je vous ai lu un extrait du livre « La nostalgie des buffets de gare » de Benoît Dutertre aux éditions Payot.
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1: Bonjour, je souhaite vous parler aujourd'hui d'une erreur de raisonnement qui s'appelle l'étiquetage ou le labelling. En fait, cette erreur de raisonnement, donc on a vu que c'était un peu des biais cognitifs, c'était une perception erronée de la réalité. Dans l'étiquetage, l'idée c'est comme si on se collait un post-it sur le front, en fait. Par exemple, je suis bête, je suis incompétente, je suis moche. Et ça, en fait, on ne s'en rend pas compte. On a des espèces de tics de langage. Par exemple, on va se tromper quand on écrit quelque chose ou quand on va envoyer un mail en disant « Oh, qu'est-ce que je suis bête !» Voilà. On ne s'en rend même pas compte, c'est un espèce de tic de langage, mais on est en train de se porter un jugement négatif sur soi. « Je suis bête !» Donc là, l'antidote, c'est de se dire « Non, je ne suis pas bête. Dans l'absolu, je ne suis pas quelqu'un de bête. Par contre, je viens de faire une erreur. Effectivement, j'ai le droit de faire des erreurs. Eh ben, je vais rectifier. » Si je me dis par exemple je suis moche, bon après tout est subjectif. Alors ça me sert à quoi de garder en tête ce labelling je suis moche? Vrai, pas vrai, finalement on s'en fout un petit peu, ça n'a aucune utilité. Mais il vaut mieux se dire peut-être je suis pas comme un mannequin, mais j'ai ma beauté, j'ai des choses qui sont très belles en moi. Voilà. En tout cas l'idée c'est vraiment de restructurer cette erreur de raisonnement parce que si on la garde en tant que telle, on se fait du mal. De la même façon que si j'ai l'étiquetage, je suis incompétente. Alors peut-être, je porte une croyance à ça. Mais c'est une erreur de raisonnement. Je peux y porter de la croyance et je peux discuter cette pensée. Je peux la remettre en cause. Est-ce qu'elle est vraie? Est-ce qu'elle m'est utile? Elle me sert à quoi dans l'absolu? Finalement, c'est pas vraiment important de savoir si je suis compétente ou pas. Je me donne les moyens et on verra. Voilà, je vous encourage à pratiquer dans ce sens.

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1: Une nouvelle balade à Vienne, l'Autriche de la danse, avec chez nous, opus 361 de Johann Strauss.

0: C'était dans l'opus 361 de Johann Strauss, la pièce intitulée Chez nous.
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2: Cette semaine, je vous propose de parler d'autonomie, une autonomie douce. On a déjà fait des émissions sur le sujet. On n'est pas très loin de chez Orphée, que vous avez découvert la semaine dernière avec ses fleurs et avec le collectif de la fleur française. On est aujourd'hui chez Sandy Motion. Bonjour.
3: Bonjour.
2: Tu fais beaucoup de choses, on a un petit peu parlé avant. Tu fais de la vannerie, tu fais de la tannerie, tout ça de manière très naturelle. Tu fais de la cueillette, tu proposes des cueillettes sauvages, tu es prof de yoga. Voilà, et tout ça, ça fait des personnages en général que j'aime bien présenter à l'ours et à la carotte, puisque ce sont des gens comme toi qui cherchent à vivre autrement et qui parfois trouvent des choses. Je vois qu'à côté de nous, il y a pas mal de branches d'osier, je suppose, ou de saules. On va parler peut-être vannerie. C'est comme ça que ton rapport à l'autonomie et à la nature a commencé. C'est un lien ancien chez toi?
3: J'ai commencé mon lien avec la nature en passant le brevet d'état d'accompagnateur en montagne. Où au début, j'accompagnais les gens en montagne de façon plutôt sportive. Et puis petit à petit, je me suis rendu compte que c'était plus pour moi suffisant. Et je me suis tournée un peu vers la nature, à la fois les oiseaux, les champs d'oiseaux et en même temps les plantes. Et essayer de voir comment ces plantes qui nous entourent peuvent nous servir dans notre quotidien. Donc la vannerie, ça fait partie d'une des façons dont j'ai pu utiliser ces plantes et dont j'ai essayé de transmettre l'utilisation aux gens qui venaient avec moi.
2: Alors toi, t'en fais quoi? Donc c'est de l'osier que tu récupères du sol?
3: Alors tout ce qu'il y a là, c'est des, y a des saules, il y a des noisetiers, il y a du cornouiller. C'est des plantes que j'utilise pour faire des paniers, mais pas que en fait. C'est vraiment pour faire toutes sortes d'objets. Et toutes les chutes, je les utilise pour faire des petites rambardes.
2: Ouais, ce qu'on appelle des plessis. On met pour faire des bordures de jardin ou pour mettre de la terre dedans, pour faire des carrés jardins. Ok, ça ce sont les chutes en fait de ce que tu fais en travail.
3: Voilà, c'est pour éviter de les brûler, ouais. de faire de la fumée. En fait, nous, on s'en sert vraiment pour faire nos haies. Okay. Tout ce que je ne vais pas pouvoir utiliser. Ou des fois, il y a des saules qui sont un peu tachés. Ou les noisetiers, une fois qu'ils sont un peu trop secs, on ne peut plus tirer les fines lamelles qui servent à faire les paniers. Et dans ces cas-là, au lieu de les soit je les ramène dans la forêt, soit je les utilise.
2: Donc la vannerie, tu en fais quoi? Donc des paniers, tu viens de le dire.
3: Alors là, en ce moment, par exemple, je récupère l'écorce des tiges, ça peut être du saule, par exemple. Avec les écorces, on peut en faire des chapeaux, on peut en faire des sacoches. Et c'est au fil des saisons, essayer de voir, il y a des saisons où on va pouvoir utiliser l'écorce, d'autres où on va utiliser le feuillage. En fin d'été, ça va plutôt être le feuillage et les joncs. À l'automne, ça sera plutôt le noisetier pour faire les paniers. Et en fonction des saisons, essayer d'adapter sa vannerie, de faire une vannerie paysanne quoi, au fil des saisons.
2: Okay. Ça t'est venu comment, cette envie?
3: Bizarrement. Hein. petit à petit, par curiosité. Je pense que c'est vraiment la curiosité tout au long de ma vie là, qui m'a amené dans des univers à la fois complètement différents et en même temps qui se rejoignent. Comme le tannage, la vanne.
2: J'allais dire, on va passer du végétal à l'animal. Qu'est-ce qui t'a pris aussi de vouloir faire du tannage?
3: Eh bien, je pense que c'est surtout quand je suis tombée enceinte. Où
2: alors, au tannage, on va rappeler. Hein. Ouais, c'est le fait de prendre une peau d'animal et de la transformer en cuir.
3: En fait, c'est moi, quand j'ai vu la peau de mon ventre qui changeait, je me suis dit que la peau, c'était quand même quelque chose de magique qui nous accompagne tous les jours. Et après, je me suis dit, oui, les anciens, en fait, ils utilisaient vraiment ces peaux-là, pas les nôtres, hein, mais les peaux des animaux pour faire toutes sortes de choses. Et j'ai voulu essayer. Donc j'ai demandé à des paysans s'ils pouvaient me prêter des peaux plutôt que de les jeter, parce que maintenant c'est vrai qu'on a tendance à les jeter. Et j'ai essayé de les transformer. Alors au début, il y a eu pas mal d'échecs. Et petit à petit, j'ai réussi à trouver une méthode qui me permettait, sans utiliser de produits chimiques, de les transformer pour pouvoir les utiliser pour des instruments à percussion. Alors moi, ce qui se passe, c'est que quand s'il y a quelqu'un qui veut faire un instrument de musique, il m'appelle et il vient à la maison. Moi, j'ai la peau, soit il la tanne avec moi, d'accord, soit j'ai déjà tanné la peau et on fabrique l'instrument ensemble.
2: D'accord.
3: Voilà, je trouve qu'au moins, il y a vraiment un autre rapport qui se crée avec, avec l'instrument. Et pour moi, c'est ça, c'est le plus important, quoi. Plutôt que de fabriquer des instruments à la chaîne et qui n'ont pas forcément de vie derrière.
2: Alors, tu utilises quoi, c'est quoi comme peau que tu utilises comme animaux?
3: Alors, ça peut être des peaux de daim, des peaux de biche, de cerf.
2: Donc, tes copines avec les chasseurs du coin?
3: Entre autres. Voilà.
2: C'est bien ça de relier, qu'être écologiste et faire quand même le lien avec les chasseurs, c'est très bien.
3: Ben moi j'ai trouvé ça génial parce que c'est souvent assez clivé, il y a les écolos d'un côté et les chasseurs de l'autre et en fait on utilise la même nature et c'est réussir à discuter ensemble et finalement en fait il y a plein de secteurs sur lesquels tout va bien quoi.
2: Si on n'écoute pas trop ce qu'on nous dit de penser et comment voir les autres, il suffit de discuter, on se trouve des points communs.
3: Ouais, complètement. Moi, j'ai, en fait, à la fois, c'était très riche au niveau apprentissage de la peau, mais socialement aussi beaucoup. Moi, ça m'a changé beaucoup de, ça m'a changé un regard sur l'univers de la chasse, quoi. Et j'ai d'ailleurs été contactée à Montpellier pour faire une conférence sur le tannage par la Fédération de chasse. Et pour moi, c'était un vrai cadeau.
2: Super. J'aime bien, en effet, c'est un vrai cadeau pour les auditeurs aussi. Parlez autour de vous, vous verrez que parfois les barrières qu'on essaie de mettre entre nous n'existent pas. Donc on est aussi entouré de pas mal de végétales ici. Tu fais aussi ces cueillettes, qu'est-ce que tu proposes aux gens de manger, de se soigner, de les deux?
3: Alors moi, mon but, c'est pas de dire aux gens, il faut faire ça, c'est vraiment de rendre les gens autonomes par rapport à l'utilisation des végétaux, par rapport à la reconnaissance des végétaux. Quand on approche un peu le milieu de la botanique, on a l'impression que c'est très austère et très compliqué. Et en fait, c'est rendre tout ça beaucoup plus simple en essayant de se limiter à quelques végétaux qui vont pouvoir nous servir à manger, à se soigner, à faire une petite pharmacie. Pour des petits bobos, hein, bien sûr, mais en tout cas, c'est regarder différemment les plantes qu'on a vraiment dans notre jardin. Les rendre extraordinaires, tout ce qui est ordinaire, quoi.
2: Oui, parce que souvent, elles le sont. Hein, ce que les gens voient comme une mauvaise herbe qui pousse en travers de leur chemin, ça peut être une plante qui sert.
3: Ouais, mais complètement, rien que la pâquerette, en fait. La pâquerette, en fait, quand on fait des balades, les gens, je la présente, on dit bon, c'est la pâquerette. Mais oui, mais est-ce qu'on a vraiment regardé de près la pâquerette? La pâquerette, c'est un monde merveilleux. Quand on la regarde de près, si on a la chance d'avoir une petite loupe ou si on y met vraiment, on colle l'œil, on peut l'utiliser au niveau médicinal, on peut l'utiliser.
2: Ah ouais, sert à quoi la pâquerette? J'avais jamais entendu parler.
3: La pâquerette, elle va servir, elle va être très chauffante, on peut s'en faire des soupes en fait, ça va ramener un petit peu de chaleur. C'est une plante qu'on va pouvoir utiliser aussi, parce qu'elle est vulnéraire, on peut s'en faire un macérat huileux, et tu vas pouvoir t'en servir comme l'arnica. Voilà, tu vas pouvoir t'en servir aussi ben justement quand tu as un ventre qui devient un peu gros, voire très gros quand tu es enceinte, ça va t'éviter les vergetures. Mêlée aux fleurs de soucis, là, ça fait un très bon complexe. Et après, c'est vrai que tu peux vraiment la manger au quotidien, tu es sûr que tu en as toujours dans le jardin, enfin, presque toute l'année. Quoi.
2: Au printemps surtout.
3: Voilà, au printemps, oui. Ouais. Et après, ben voilà, on a le pissenlit, on a le plantain, il y a des...
2: Alors toi, au quotidien, comment ça se passe? Tu manges beaucoup de plantes de ton jardin, de plantes sauvages, cultivées? Comment? Parce qu'il y a une partie potager, là il y a les fraisiers, il y a le potager qui va bientôt, qui attend d'accueillir pas mal, qui a déjà des plantes, qui va en avoir d'autres, on le voit. Mais toi, au quotidien, ça se passe comment avec les plantes?
3: Alors moi, la première chose que je fais le matin quand je me réveille, c'est que je me pose un peu la question de comment je me sens au niveau du ventre, au niveau de la tête, au niveau de l'énergie. Et en fonction de mes ressentis, bah, je vais dehors et je me fais ma petite cueillette pour me préparer ma tisane du matin. Comme ça, je me fais mon petit check. Ça me permet de voir un petit peu l'ambiance dans laquelle je me trouve et d'anticiper un petit peu ma journée, vite fait, hein, sans cérémonie. Mais voilà, et je prends quand même comme ça contact le matin avec... avec les plantes du jardin, alors pas du potager, mais vraiment les plantes sauvages.
2: Alors je vois pas d'ortie, c'est parce que tu les manges toutes?
3: Alors ouais, l'ortie surtout.
2: Parce que c'est vrai que là vraiment on est dans une zone où il devrait y en avoir, et j'en vois pas chez toi, ça veut dire
3: c'est
2: que tu en manges beaucoup.
3: Ouais, si tu regardes bien, il y en a quand même un peu partout. Après c'est vrai qu'on a fait un peu le vide, mais il y en a toujours un petit peu sur le côté. Et c'est une plante que j'utilise beaucoup, mais qui a une constitution asséchante, et j'ai un terrain assez sec, et du coup je vais plutôt utiliser, je vais l'utiliser un petit peu, mais accompagné de plantes qui vont ramener un peu d'humidité.
2: D'accord. Où c'est qu'on revoit ce genre de savoir sur le siècle, l'humidité? C'est dans des ouvrages que tu as lu quand même ça?
3: Moi, je suis en formation en herboristerie et une herboristerie où on s'intéresse au côté un peu médecine chinoise et où je trouve vraiment intéressante l'approche parce qu'il va y avoir, on va étudier la constitution des plantes et on va étudier sa propre constitution. Et quand je fais une balade avec les gens, moi, c'est vraiment ce qui m'intéresse, c'est que les gens eux-mêmes apprennent à se connaître pour pouvoir aller vers les plantes qui leur sont adaptées. Chaque personne va avoir une constitution qui lui appartient, mais on ne va pas tous avoir besoin de la même. Par exemple, comme on disait tout à l'heure, si on a la toux, si on est un peu pris au niveau des voies ORL, on ne va pas tous se diriger vers le thym, par exemple.
2: Ouais, le thym, c'est bon pour certaines personnes, mais pas pour toutes.
3: Exactement, voilà, c'est ça.

0: Alors nous sommes de retour avec Sandy. Sandy, on l'a à peine évoqué. On va essayer d'aller voir un petit peu en plus voir en vrai tout ce que tu fais. Donc tu fais de la vannerie, tu fais des tannages de peau pour faire des instruments de musique. Tu vis avec les plantes de ton jardin. Tu apprends aux autres à faire du yoga, en particulier des personnes âgées. Et tu fais donc des balades avec les plantes pour découvrir les plantes d'un point de vue culinaire et cosmétique et se soigner, c'est ça?
1: Ouais, médicinal. Moi, le but, c'est d'amener les gens et de voir. Alors, évidemment, moi, j'explique un petit peu, mais le but, c'est qu'après, les gens, ils vérifient par eux-mêmes. Et puis, en fonction de s'ils ont des pathologies, vérifier s'il y a des contre-indications, en sachant que moi, je connais pas toutes les contre-indications de toutes les plantes. Donc, c'est vraiment après chaque balade, moi, ce que je conseille, c'est de vérifier par soi-même. Et de vérifier par soi-même, ça permet d'être un peu plus sûr de soi pour l'utilisation. Au niveau culinaire, par exemple, je fais plus d'atelier culinaire parce qu'il y a un petit flou juridique au niveau de la responsabilité. Il y a beaucoup de gens qui présentent des allergies. Et moi, bah, ce que je fais, c'est On parle du côté culinaire, du côté sensoriel, vraiment le petit goût. Des fois, on peut avoir la feuille en bouche pour ceux qui le veulent. Mais par contre, la cuisine, je la fais plus faire avec les gens.
0: C'est l'industriel qui a gagné, qui a mis en place des normes pour que finalement des choses qui sont mauvaises pour la santé, mais standardisées, remplacent les choses uniques comme ça.
1: Mais voilà, disons qu'après, on a toujours un petit peu la peur de se retrouver devant des flous et d'être remis en cause. Et c'est vrai que maintenant, il y a pas mal de gens qui présentent des allergies et on ne sait plus trop à où s'en tenir, quoi.
0: Tu me fais goûter quand même quelque chose avant qu'on rentre, aller voir la vannerie, quelque chose que je connaîtrais pas ou qui est très classique et que j'ai jamais goûté. Non, ça, c'est une aquilée. Tu la manges?
1: Ouais, tu peux, ouais, en salade. Ce qui est intéressant, c'est de goûter des plantes qui ont vraiment des saveurs complètement différentes.
0: Elle a un peu d'amertume,
1: Ouais,
0: j'aime
1: c'est
0: bien.
1: ça.
0: Mais elle est bonne. Elle reste douce quand même, c'est marrant.
1: Y a de l'amertume et du coup, bah, ça c'est pareil, on va le travailler. Vous voyez, ça veut dire que c'est une plante qui a une constitution amère. C'est une plante qui va être assez chante.
0: D'accord, ça fait maigrir.
1: Non.
0: C'est dommage, parce que je suis pas enceinte, mais j'ai quand même la peau qui s'est un peu tendue sur le ventre ces dernières années. Dommage, sinon
1: Non,
0: je.
1: ça va être une plante qui va resserrer les tissus. C'est une plante qui est astringente.
0: D'accord.
1: Et tout ce qui est astringent, ça va faciliter la circulation sanguine, ça va faciliter la circulation lymphatique aussi. Donc, ça peut aider à éliminer.
0: Ok, bon
1: Mais
0: voilà.
1: voilà.
0: Bon, très bien. Qu'est-ce que tu aurais alors pour brûler ma graisse?
1: Pour brûler ta graisse, bah, je pense que si tu manges que des plantes, c'est déjà ça va aider. Mais
0: Je
1: ouais,
0: pense.
1: juste rien que déjà un petit drainage.
0: Les fleurs de sauge officinales sont très bonnes, oui, en effet.
1: Ouais.
0: Elle m'a donné une fleur pendant qu'on parlait. Moi, je les avais
1: Ouais,
0: jamais mangées.
1: ça, en rouleau de printemps, ça réveille les papilles.
0: C'est très bon. Tu vois, parce que c'est vrai qu'on en a de la sauge officinale, donc la vraie sauge, celle qui est un peu duveteuse et gris argenté, qui sert normalement de sécher pour des tisanes. Mais j'avais jamais osé goûter les fleurs qui sont bonnes. Bon, mais très
1: Ouais,
0: bien.
1: moi je m'en sers un peu pour purifier le lieu, pour nettoyer un petit peu. Voilà. Mais c'est vrai qu'au niveau culinaire, c'est très très fort. Et on aime ou on n'aime pas. Et après, bah, comme on disait tout à l'heure, il y avait une vieille. On disait là, qui a de la sauge dans son jardin n'a pas besoin de médecin. Bah, en fait, suivant ta constitution, ça peut être super intéressant, mais ou pas quoi.
0: D'accord. Bon, après les fraisiers, ça, je te les laisse, je connais. Tu as de belles fraises, disons. Alors, tu vas nous montrer un atelier, du coup, dans ta maison. Alors, la maison, on n'en a pas parlé, mais ton chéri est charpentier. Donc là, on est évidemment. La maison aurait pu donner aussi lieu à une émission, puisqu'on est sur une.
1: Là, une maison en paille avec la technique grèbe.
0: D'accord. C'est quoi la technique grèbe?
1: Technique grèbe, c'est qu'il y a une ossature principale, une ossature secondaire et à l'intérieur des bottes de paille qui sont mises sur champ. Et de chaque côté, un coffrage avec un mélange ciment chaud sûr.
0: D'accord. Et le tout bardé de bois. Et en plus, pas du bardage régulier. C'est vraiment c'est une très grande cabane, mais il y a cet esprit qui est vraiment très chouette. Et
1: Voilà.
0: tu es bien dedans.
1: Ouais, par
0: Là,
1: contre, ouais, on est super bien dedans, c'est clair.
0: tu as une petite serre.
1: Ouais, où je fais sécher les écorces.
0: Ah, je croyais que c'était des pots en l'air, mais en fait, là, tu fais. sécher tes écorces.
1: Là, en fait,
0: C'est
1: j'ai.
0: des rouleaux en fait accrochés à des fils, accrochés au plafond.
1: Ouais, en fait, c'est ça. Là, c'est la période où il y a la montée de sève. Donc, en fait, je fends les tiges dans la longueur et après, je récupère l'écorce que je roule en sens inverse pour qu'elle reste droite. Et après, je découpe des fines lamelles de ces écorces-là pour pouvoir fabriquer ce qu'on disait tout à l'heure, des sacoches ou des chapeaux ou
0: D'accord.
1: tout autre objet.
0: Ils sont, c'est un
1: Ouais,
0: peu plus épais,
1: des
0: quoi.
1: fines. Alors, tu peux découper des grandes lamelles ou des beaucoup plus fines. Et c'est vrai que ça c'est juste de la magie, quoi. C'est un peu comme la peau des bêtes. On se rend compte qu'on peut faire plein de choses avec. C'est super intéressant. Et c'est vrai, on le voit très peu utilisé ici aujourd'hui.
0: Complètement. Et tu crois que ça se faisait, c'est un savoir ancien, c'est des choses qui se faisaient ici?
1: Ici, je ne sais pas trop.
0: Bah ici, en France.
1: Ouais, en France, alors il y avait certaines. En fait, la vannerie, ce qui est intéressant, c'est qu'en fonction des régions, il y a des savoirs qui sont complètement différents, d'autres qui se rejoignent. Mais c'est vrai que le côté écorce, en tout cas, dans notre région-là, je n'ai jamais trop vu.
0: Je vois d'autres plantes qui sèchent dans
1: Ouais,
0: dans
1: donc
0: ta
1: là,
0: petite serre.
1: c'est la fume-terre. La fume-terre que j'ai récupérée, justement, je ne l'ai jamais trop utilisée et je voulais goûter son amertume. Et elle va être utilisée pour le foie, pour drainer un petit peu le foie. Et à côté, l'aubépine. L'aubépine pour calmer un peu le système nerveux.
0: C'est les fleurs que tu utilises?
1: Les fleurs et les feuilles.
0: Pour calmer le système nerveux?
1: Ouais, pour rééquilibrer le système nerveux. Moi qui ai un système nerveux qui est assez. Je suis un petit peu tonique, mais des fois un petit peu trop. Et l'aubépine me sert justement dans mon quotidien.
0: Ok, ça je connais, ça doit être un
1: C'est de
0: rhizome,
1: la patate douce,
0: c'est
1: ça.
0: ça.
1: Ouais, on est en train d'essayer de se tenter la patate douce.
0: Tu veux la tenter à l'intérieur?
1: Non,
0: T'as peur?
1: on va
0: Ah,
1: la
0: dehors.
1: mettre dehors, mais ouais, on attendait un peu que les 5 glaces soient passées là.
0: Ouais.
1: Et
0: Alors là, on rentre dans le garage. Oh,
1: ouais,
0: il y a encore, t'as encore
1: c'est
0: des
1: ça,
0: trucs
1: on
0: en
1: peut
0: train de
1: pas faire
0: sécher?
1: grand. Ça, c'est le roseau massette. C'est le. Alors, il y a du roseau massette que je récupère à la fin de l'été et je le fais sécher. Et après, je peux l'utiliser toute l'année pour fabriquer justement les chapeaux ou les sacoches. L'avantage des roseaux, ce qui est intéressant, c'est que le saule, souvent, c'est difficile à travailler pour les gens qui ont des problèmes articulaires. Et tout ce qui est feuillage, on peut le travailler vraiment avec tout public, à la fois
0: D'accord.
1: les jeunes, les petits et les personnes âgées.
0: Oui, parce que tu vis plus de la passation de savoir que tu fais, des stages, que de la fabrication d'objets, on est d'accord.
1: Oui, en fait, j'ai finalement plus beaucoup de temps pour fabriquer. J'adore fabriquer et j'aime beaucoup transmettre. Et c'est vrai que mêler toutes tes activités, là, le temps de fabrication, il devient assez court.
0: Faut trouver l'équilibre entre les deux.
1: Voilà, d'où l'aubépine.
0: Et là, il y a quelques pots. On
1: Et ouais,
0: commence
1: il
0: on
1: reste.
0: commence à rentrer dans le domaine des pots là.
1: Ouais, tu vois, alors c'est les dernières peaux que j'ai. Après, il y a toutes celles qui sont dans les poubelles là qui me restent à tanner. Donc ça, c'est par exemple, ça c'est de la peau de daim.
0: Y a des daims dans les forêts ici?
1: Non, c'est un élevage du côté de la Charente où que ma mère quand les animaux se battent et des fois ils sont obligés de récupérer les peaux et les peaux au lieu de les jeter, ils me les amènent.
0: D'accord.
1: Et comme ça, moi, je transforme ces peaux-là pour leur redonner une nouvelle vie, quoi.
0: Et on voit la texture qu'on pourrait en faire un tambourin ou quelque chose comme ça, quoi. C'est
1: Voilà.
0: à la fois souple mais un peu cartonné, on va
1: Ouais,
0: dire.
1: en fait, c'est ça, c'est semi-rigide, c'est tanné à cru. C'est-à-dire que moi, je récupère les peaux, je les écharne avec une plane qu'on utilise.
0: Écharné.
1: Écharner, c'est-à-dire que j'enlève la chair, les fascias, sur la peau avec un outil qui sert à écorcer le bois à la base. Je les mets sur un rondin, je les écharne et après je fais des trous tous les 5 cm tout le tour de la peau et je vais les tendre sur un cadre pour que en fait la peau soit complètement étirée et que les fibres vraiment se distendent. Une fois que ça c'est fait, j'utilise la cervelle, donc soit la cervelle de l'animal, soit une cervelle que je vais acheter si j'en ai pas. Et je vais badigeonner la peau de cette cervelle
0: D'accord.
1: qui va permettre de renourrir la peau en phospholipides parce que sinon la peau c'est un peu comme du carton. Et le fait de la renourrir, ça va lui donner une certaine souplesse.
0: D'accord.
1: Si je voulais une peau très très souple, je la tremperais carrément dans cette espèce de pâte à crêpes de cervelle, quoi.
0: D'accord.
1: Plusieurs fois en l'assouplissant. Et là, par contre, physiquement, c'est plus compliqué.
0: Et là, c'est une technique que tu as appris comment?
1: En cherchant, en essayant, et puis finalement, je me suis rendu compte que c'est un peu une technique que les Amérindiens utilisaient.
0: D'accord.
1: Pour finir, je fais des tipis et je les fume à l'écorce de chêne et de châtaignier. Voilà, comme ça permet de les rendre imputrescibles.
0: Donc là, on est rentré. Ah bah oui, en effet. Il y en a plein le plafond.
1: Voilà.
0: C'est chouette.
1: Donc il y a vraiment plusieurs techniques. Le but, c'est, enfin moi, c'est vraiment justement d'apprendre plusieurs techniques et plusieurs savoirs au niveau bah, des lieux où j'ai été. Donc là, par exemple, on a ce qui ressemble au tistaï.
0: Alors le tistaï, c'est le panier.
1: C'est le panier des baronnies qui était fait tout en noisetier. Donc moi, ça fait partie des choses que j'ai vraiment envie de transmettre pour que ces paniers-là puissent perdurer. Comment tirer une fine lamelle sur du noisetier, quelles sont les techniques, parce que ça, c'était vraiment pratiqué avant.
0: Très joli.
1: Et ça l'est plus. En fait, tous les gens qui les fabriquaient sont morts aujourd'hui, quoi.
0: Et tous les paniers qu'on trouve sur les marchés sont fabriqués en Chine ou ailleurs.
1: Et ben déjà, quand on voit le prix des paniers aujourd'hui et le temps qu'on met pour les fabriquer, on se dit que...
0: Mieux fabriquer.
1: Ouais, voilà, carrément.
0: Ah, ils sont très bien finis, hein. J'ai déjà vu de la vannerie sauvage. Là, tu as vraiment des objets qui sont finis, finis. C'est très joli, hein.
1: Voilà, avec des techniques un peu différentes. Et donc ça, tout ça, c'est
0: Des couleurs
1: des
0: différentes, donc tu
1: couleurs
0: utilises
1: différentes.
0: différentes. Ah,
1: Ouais.
0: c'est joli.
1: À la fois du cornouiller, il y a du troène, il y a du saule aussi. J'essaye de mêler un petit peu.
0: Et
1: Donc,
0: l'abat-jour, c'est toi qui l'as fait?
1: ouais.
0: Ah, il est très joli, ça on en voit évidemment dans les boutiques déco, mais là il a un côté beaucoup plus naturel et libre. Il est très joli.
1: Ouais, et le but, c'est justement, il n'y a pas de difficulté, c'est de rendre les gens autonomes sur des fabrications comme ça, quoi. Après, on a tout ce qui est un peu sculpture aussi qu'on va pouvoir faire avec ce qu'on va trouver. Il y a de la glycine, il y a du lierre, de la clématite.
0: Donc là, tu as fait une espèce d'abeille sculpture.
1: Voilà, c'est
0: Alors, qui
1: ça.
0: est quand même sur du fil de fer. Ouais, c'est
1: Ouais,
0: ça.
1: j'ai fait. En fait, souvent, je fais une armature quand même à la base, et histoire que quand les végétaux sèchent, ils restent quand même maintenus. Et après, autour, bah, je fais de la vannerie aléatoire.
0: C'est très joli.
1: Ça, et après, on a bah, tout ce qui est peu de tambour. Tambour. Donc ça, c'est de la peau de biche que j'ai utilisée. Et après, je fais les cadres en bois avec du merisier qui a été coupé à côté et du peuplier qui vient d'un peu plus haut que l'Anne-Mezan, là.
0: Alors, qui achète ça?
1: Alors ça, c'est des gens qui... Il y a des gens qui font du yoga, il y a des gens qui font de la méditation. Ça peut être aussi bah, des gens qui se connectent un peu avec la nature. Après, en fait, moi, ils viennent là. Et après, enfin, l'utilisation derrière leur appartient. Ça peut être aussi des musiciens. Il y a des
0: Ok.
1: musiciens qui viennent.
0: Ouais, un peu ethnique, des orchestres ethniques, ce genre de choses. Un
1: Oui,
0: peu.
1: mais pas forcément que. Ouais, non,
0: D'accord.
1: ouais, j'ai eu des profils de musiciens vraiment dit complètement différents.
0: Ok.
1: Ouais. Rarement rappeurs, tout ça, mais
0: Et
1: ouais.
0: évidemment, musique électronique, il n'y a pas.
1: Voilà.
0: On arrive au terme de cette émission avec toi, Sandy. Quel est le conseil que tu donnerais aux gens? Alors voilà, on n'est pas obligé de faire de la vannerie, bien qu'on peut venir l'apprendre, c'est intéressant de savoir faire ses pieds à panier, on n'est pas obligé de faire du tannage. Mais si on veut se reconnecter à la nature, parce que toi finalement ça a été des expériences successives, quoi. Tu as petit à petit fait des choses avec l'univers qui t'entourait, avec la nature qui t'entourait. Quel est le conseil, par exemple, sur les plantes? Ça, c'est le truc le plus classique que tu donnerais aux gens, toi qui as maintenant. Tu es jeune encore, mais avec un petit parcours.
1: Moi, ce que je donnerais comme conseil, ce serait de vraiment se contenter de vraiment les plantes de son propre jardin. On dit que les plantes qui poussent dans ton jardin, c'est celles dont tu as besoin. Alors, je ne sais pas si c'est vrai, mais en tout cas, de se dire, ben, sur un petit carré, là, des plantes se limiter d'abord aux plantes qu'on est sûr de connaître, de reconnaître, et en apprendre, on essaie d'essayer d'en apprendre une par an. Mais dans sa totalité, essayer de la regarder, de la sentir, de la toucher et essayer de, si elle est comestible, si elle est utilisable, évidemment, une fois qu'on est sûr de son identification.
0: Donc il faut quand même avoir Internet. Ou un livre.
1: Non, des bouquins, ouais. Ouais. Moi, pour le coup, j'utilise très peu Internet pour les plantes parce que je trouve qu'sur Internet, tu vas pouvoir tout voir et son contraire.
0: Alors comme livre, qu'est-ce que tu as comme Bible?
1: Alors moi, j'ai les deux Lachaud. J'ai les deux Lachaud, après j'ai les bouquins d'identification des plantes. Et après j'ai des livres sur l'herboristerie. Alors il y a des vieux vieux livres, mais je me contente jamais d'un livre. Ce qui est bien, c'est d'en avoir plusieurs pour essayer de vérifier même les contre-indications, de voir, des fois elles sont inscrites dans certains bouquins et pas forcément dans d'autres.
0: Oui, parce que sur Internet, on va avoir des gens très farfelus qui vont vous dire que c'est super, que ça marche, alors que ça peut être dangereux. Ce qui en général a été imprimé il y a quelques années, en tout cas, au début des années 2000, est en général sûr.
1: Ouais, ça a été général vérifié quoi. Et pas réédité en tout cas s'il y avait des grosses erreurs. Donc au moins juste ça et essayer de voir ben, toutes les utilisations qu'on va pouvoir en faire. Et on n'a pas, enfin pour moi, une dizaine de plantes, ça suffit en fait. Et c'est vrai qu'on est dans une société là où on consomme beaucoup et du coup on a envie d'apprendre toutes les plantes. Et finalement, ben, rien qu'avec le pissenlit, il y a moyen de faire de la bannerie avec du pissenlit. Il y a moyen de se soigner, il y a moyen de manger, tu vois.
0: Et on trouve alors et puis on trouve toujours des nouvelles vertus dans des plantes très exotiques qui viennent de l'autre bout du monde, mais avec des dégâts environnementaux qui vont souvent avec. Il vaut mieux se contenter de ce qui pousse dans le jardin.
1: Ouais, bah ouais, on parlait de la pâquerette, toi, l'arnica, c'est pareil, il n'y en a pas dans mon jardin, mais j'ai de la pâquerette, bah, je vais pouvoir l'utiliser.
0: Très bien, ben merci Sandy. Et pour ceux qui veulent te connaître, tu as un site où qui sont dans le coin, qui viennent dans les Baronnies, là, dans les Hautes-Pyrénées. Il y a un endroit où trouver des renseignements sur toi?
1: Alors moi, j'ai un site qui s'appelle Détour Sauvage. Sur internet et sinon je mets les actualités sur le Facebook Yoga Détour Sauvage où j'ai
0: Détour au singulier?
1: Détour au singulier.
0: Ok.
1: Ouais, tout attaché.
0: Très bien. Merci Sandy. Bel été à toi.
1: Merci beaucoup et au plaisir.
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2: Bonjour et bienvenue dans Conscience et Harmonie. La reconnexion à soi peut faire peur. Nous sommes très souvent dans le contrôle de nos émotions, parce qu'il faut bien vivre, parce que nous avons une vie à vivre en société, à tenir, une façade à tenir, un masque à porter. Et c'est vrai que ce masque est parfois nécessaire. L'important est d'être conscient qu'il existe, conscient du moment où nous le portons, pour qu'il ne nous empoisonne vraiment plus la vie et qu'il ne nous impose pas sa loi. Pour cela, il est important de savoir qui nous sommes sous ce masque, pour ne pas le laisser nous emporter dans une réalité qui n'est pas la nôtre. Rester connecté à nos émotions nous permet de savoir qui nous sommes au plus profond de nous-mêmes. Même si cela veut dire parfois se laisser aller à l'émotion. Traverser une crise de larmes ou un rire nerveux peut s'avérer salvateur. Cela peut vous apparaître comme un débordement, mais cela n'est en fait que du lâcher-prise. Et cela peut faire peur pour plusieurs raisons. Déjà, cela veut dire perdre le contrôle un instant. Cela peut être une souffrance, de nouveau, que de se laisser aller à pleurer. Peut-être que ces larmes attestent de la réalité des souffrances passées, alors que nous ne voulions vraiment pas accepter cette réalité. La tristesse est un passage obligé qui signe justement l'acceptation de ce qui est. Autorisez-vous à pleurer, à perdre le contrôle, pour traverser l'émotion. Autorisez-vous à pleurer pour ce que vous vivez en ce moment, mais aussi pour toutes les tristesses que vous avez vécues et que vous ne vous êtes pas autorisé à vivre antérieurement. C'est le chemin vers votre cœur, c'est votre reconnexion. Votre sensibilité est un chemin privilégié vers votre cœur. Traverser ces larmes une bonne fois pour toutes permettra de mettre toute l'histoire derrière vous. Et surtout, cela permettra de nouveau l'expérience de tous vos sens, de toute votre sensibilité, y compris la possibilité de ressentir la joie. Permettez-vous d'expérimenter la vie, l'amour de vous-même et d'avoir de la compassion pour vous-même. Votre histoire peut vous émouvoir. Si cette histoire était arrivée à quelqu'un d'autre, vous auriez eu envie de prendre cet ami dans vos bras. Alors prenez-vous dans vos bras, embrassez-vous, pleurez, riez, vivez. Il n'y a pas de honte à cela. Se laisser aller à l'émotion est une forme de lâcher prise et c'est nécessaire pour accrocher l'essentiel de votre être. Votre profondeur, votre intensité, votre vérité, tout est là. Ce sera peut-être une épreuve, mais elle est nécessaire pour le bien-être. Elle vous ouvrira la porte à une plus grande palette d'émotions, y compris donc la joie, la félicité et la paix. La vie est là.
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5: Aujourd'hui, l'association Les Prix Orales, association havraise de musique médiévale.
4: Avec pour invité François Montaufray.
5: François Montaufray, bonjour.
6: Bonjour.
4: Merci Didier. Avant de commencer, le saviez-vous en bref?
5: Alors l'association Les Priorales a pour objet, entre autres, d'organiser un festival de musique médiévale d'ici et d'ailleurs. Elle propose également un stage de chant médiéval au printemps et des

0: En revanche, que François Montaufray sera un peu plus précis sur cette musique.
1: Il y a des chances.
0: Et l'association des Prieurales, mais peut-on rappeler où se trouve l'abbaye de Graville, peut-être ?
1: C'est un peu faire injure à nos auditeurs. L'abbaye, on la trouve évidemment à Graville, au Havre, 53 rue de l'Abbaye.
0: Un numéro de téléphone ?
1: Où on peut joindre l'association ?
2: 06 37 75 84 88.
1: On a l'impression, il y a les instruments modernes dans la musique classique ou même de variété, avec Internet, enfin je veux dire, un instrument on peut le trouver n'importe où, et avec des techniques qui sont élaborées, qui ont été mises au point à travers les âges. La musique médiévale, il y a quand même la barrière des langues, la barrière géographique, entre la Chine et Paris, c'est pas toujours facile de communiquer, de faire passer les musiques, mais même les instruments.
2: Ça voyageait beaucoup, hein. Les musiciens comme les chevaliers à traverser le monde, aller à Jérusalem, aller en Chine aussi, et on a eu beaucoup d'échanges. Et par exemple, le luth, qui est un instrument très connu un peu plus tardivement, qu'on pense être l'instrument phare du Moyen-Âge, ne l'était pas du tout. Il est réellement intervenu fin 14e, 15e siècle dans la musique médiévale occidentale, alors qu'il était rentré dès le 12e siècle par l'Andalousie, par les Arabes, avec le oud. Et les Occidentaux ont trouvé ça très très beau, ce gros instrument qui sonnait si grave, ça leur a plu beaucoup. Mais ça a mis 2 siècles avant de retrouver la scie, d'être capable de faire des petites lamelles et de les coller pour faire un gros instrument. Parce que trouver un très gros tronc pour faire un très gros instrument, ben, ça pose plein de problèmes, de coûts, de fabrication, de résistance même. Quand c'est très gros, ça doit pas être bien, c'est compliqué et fragile. Donc le luth, par exemple, est arrivé tardivement grâce aux Arabes. Des influences, on en a de multiples, hein. Les allers-retours de la harpe ou de la flûte avec.
1: Vous nous parlez du luth, il y a peut-être des auditeurs qui ne savent pas à quoi ressemble un luth. Ça ressemble à une trompette ou...
2: Ça ressemble le reste de ce qu'on connaît aujourd'hui à une mandoline avec un très grosse caisse, plus de cordes et avec des cordes plutôt en nylon ou en boyau à l'époque.
1: Oui, à l'époque, oui.
2: Donc, alors, il y avait des proto-luths. Moi, je joue plutôt des instruments du XIIe siècle. Donc, j'ai des instruments qui sont l'ancêtre du luth occidental. Donc, des instruments à cordes à caisse bombée et avec des cordes, mais qu'on joue plutôt avec un plectre ou un médiateur. On les frotte plutôt sur la musique de cette époque-là parce qu'on joue une mélodie. On ne joue pas des accords, on joue une mélodie. Donc, on a un plectre et on joue soit la corde qui donne la mélodie, soit aussi les autres cordes à vide pour donner un son, un accord avec des bourdons.
1: Et est-ce que ces instruments sont fragiles ?
2: Bah non. Le fait qu'ils soient monoxyles les rend beaucoup plus résistants qu'un instrument avec des parties collées très fines. Non, non, ils sont très, très plutôt robustes, sauf les flûtes en roseau. Bon, il ne faut pas s'asseoir dessus. Hein.
1: Et les accords ?
2: Les accords, on a des traités entre du XIIIe siècle qui donnent les différents accords des instruments à cordes. Bon, les autres, on n'a pas trop de soucis d'accords, on les joue. Mais oui, on a des traités qui nous donnent exactement comment le faire. Et puis le chant grégorien nous donne les modes musicaux, donc nous donne les notes, comment est-ce qu'on doit les organiser les unes avec les autres.
1: François Montaufray, je vous remercie. C'était Parole d'Assaut, une émission de Gisèle Billan
0: et Didier Blonce.
1: Mixage aujourd'hui, Jérôme Aubin.
0: Montage, Sarah Rodriguez.
1: Nous recevions donc l'association Les Prieurales, association havraise de musique médiévale, avec pour invité François Montaufray. Merci à vous, au revoir.
2: Merci beaucoup à la radio Albatros.
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1: C'est Nabou, le bec, au Hangar Zéro qui se situe au Havre, 37 quai de la Saône. Tous les mercredis, vous avez plusieurs rendez-vous.
6: Et oui, tous les mercredis, on se retrouve en hangar. On débute la journée du coup avec un petit déj solidaire à 9h30, donc c'est gratuit. vous venez boire un café avec nous, discuter et

0: et prendre votre petit déjeuner gratuitement, donc viennoiserie, pâtisserie. Il y a pas mal de choses que LH Anti-Gaspi récupère pour les distribuer. Ensuite, on propose du coup l'après-midi des ateliers. Donc il y aura l'atelier macramé, l'atelier adulte-enfant et l'atelier dessin. Donc ces ateliers-là sont de 15h à 17h et sont à prix libre. Pour l'atelier macramé et l'atelier dessin, ce sera des ateliers gratuits car c'est dans le cadre de l'appel à projet que nous avons fait. Et ensuite, on va retrouver également la musique irlandaise. Donc ça, ce sera à partir de 17h30 et jusqu'à 19h et c'est gratuit.
1: Tous les mercredis.
0: Tous les mercredis, et parfois il y a même des danseurs qui viennent danser sur la musique irlandaise.
1: Donc on a tous les rendez-vous. De toute façon, vous avez un site internet qui est complet où on retrouve un certain nombre de renseignements. Il y a même un numéro de téléphone 02 32 92 68 51 où on peut vous contacter pour avoir des infos. Et on peut venir de toute façon même toute la semaine puisque c'est ouvert de quelle heure à quelle heure ?
0: De 9h à 17h toute la semaine et du jeudi au samedi, ça ferme à 1h30. Avec les événements, selon les événements.
1: Bon, en tous les cas, le mercredi, on sait qu'on peut avoir un petit déjeuner citoyen.
0: C'est bien ça.

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3: Bonjour à tous. La cicatrisation est un processus qui permet la restauration complète des tissus en cas de coupure ou encore d'égratignure. Une cicatrisation qui s'accompagne bien souvent de démangeaisons. Mais pourquoi ? Lorsque vous vous blessez, votre corps lance un programme de réparation en plusieurs étapes. Tout d'abord, la zone concernée enfle et rougit. C'est la phase inflammatoire qui vise à protéger l'organisme des agressions extérieures et des bactéries susceptibles de provoquer une infection. Puis, de nouvelles cellules colonisent la zone lésée pour reconstruire le tissu. Enfin, la phase de remodelage consolide le tout. Et c'est au fil de ces étapes que les démangeaisons font leur apparition. Mais alors, d'où vient cette envie de se gratter ? Plusieurs mécanismes entrent en jeu. La libération d'histamine. Cette substance chimique est sécrétée par le système immunitaire en réaction à une blessure ou une infection. Celle-là même qui est à l'origine des réactions allergiques. L'histamine contribue ainsi à augmenter le flux sanguin et à attirer les globules blancs sur les lieux de l'infection afin de la combattre, ce qui peut provoquer des démangeaisons. Pendant la cicatrisation, les fibres nerveuses endommagées se régénèrent et deviennent plus sensibles. La formation de nouvelles fibres nerveuses et leur interaction avec les tissus environnants peuvent entraîner une sensibilité accrue. Avec la formation du nouveau tissu, la peau autour de la plaie devient plus sèche et plus rigide. Cette tension amplifie la sensation de gêne. Enfin, des cellules comme les fibroblastes travaillent d'arrache-pied pour produire du collagène. Cette activité génère elle aussi des signaux que le système nerveux interprète comme des démangeaisons. Une plaie qui démange peut rapidement devenir gênante. La tentation de se gratter peut être très forte. Heureusement, il existe plusieurs stratégies pour vous soulager. Nettoyez régulièrement la plaie et n'oubliez pas que des crèmes anti-démangeaisons sont en vente libre.
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2: Corinne Valls, bienvenue au micro de Top Cuisine. Merci de nous rejoindre régulièrement. Je rappelle que vous êtes spécialiste en cuisine saine. J'espère que vous allez bien.
3: Oui, merci.
2: Donc aujourd'hui, bonjour. On va aborder un nouveau sujet et un nouveau légume. C'est, oui. Je ne sais pas c'est, si c'est dans cette catégorie qu'il faut le mettre.
3: Oui, tout à fait.
2: Il s'agit du navet.
3: Voilà.
2: Alors, qu'est-ce que c'est qu'un navet, Corinne ?
3: Alors, le navet, c'est un légume qui appartient à la famille des crucifères. Il comporte...
2: Famille des crucifères.
3: Voilà, famille d'accord. des crucifères. Bon, c'est un classement, alors. Oui. Hein, je ne demandais pas de vous expliquer. Voilà. Il comporte plus de 90% d'eau, peu de glucides, hein, des traces de lipides et de protéines. Par contre, il renferme des composés soufrés, substances qui pourraient exercer une action protectrice sur la santé.
2: D'accord.
3: C'est, voilà, c'est une source de vitamine C, de vitamine du groupe B, de minéraux, style potassium, calcium, phosphore, mais aussi du sodium. Donc, il faut saler peu le navet. Il est composé d'oligo-éléments, le fer, le zinc, le cuivre, le manganèse. Tout ça pour un simple navet qui est un parent pauvre, tout ça. Hein.
2: C'est souvent difficile hein, de, oui. de faire manger
3: voilà,
2: du navet.
3: Ouais. Oui, comme le céleri rave, on boude un petit peu ce genre de légumes. Oui. Mais voilà, il apporte tout ça, le navet.
2: Et hein. on se rend compte que finalement, tous les fruits et légumes ont vraiment leur importance
3: leur
2: dans
3: importance,
2: notre santé.
3: Tout, hein. tout à fait, tout à ouais. fait. Et c'est vrai que le navet, souvent, bon, quand on les achète, qui sont vieux, qui sont fibreux, qui sont mous, qui n'ont pas de goût, bon, c'est un petit peu on boude un petit peu ça, mais les navets frais de bonne qualité, c'est, finalement c'est délicieux, c'est excellent pour la santé aussi.
2: Et alors est-ce qu'il y a plusieurs sortes de navets
3: oui,
2: ou bien,
3: il y en a plusieurs oui. sortes, il y a le navet long qu'on appelle le navet chinois
2: oui. hein,
3: rond, blanc, violet, jaune.
2: Et alors le plus commun c'est lequel? C'est le blanc?
3: On utilise le blanc et le violet aussi. Hein. Le rond, un petit peu au printemps, on les voit un petit peu violet, on utilise celui-là.
2: Alors, c'est un légume mais plutôt de printemps
3: c'est, on le trouve l'hiver parce qu'il se garde, mais l'idéal, c'est de prendre les jeunes navets au printemps. Hein, oui. Oui. Au printemps, vous avez les petits navets qui arrivent avec les jeunes carottes, tout ça, pour faire des bonnes jardinières de légumes.
2: Et alors, le navet, on l'utilise comment dans notre cuisine, Corinne?
3: Il s'utilise cuit, bien sûr. Alors, il est indispensable dans la potée,
2: oui.
3: ce qui donne un goût très spécial.
2: Oui.
3: Les légumes à couscous, les tagines, hein. Mais il s'utilise aussi avec du miel, en cocotte ou au four, nappé de miel. Ça paraît bizarre, mais oui. Oui. oui. Et cru.
2: En et cru, ça se consomme cru aussi.
3: Il se consomme cru, et donc sous forme de lacto-fermenté ou cru, râpé en salade. C'est délicieux.
2: Ça se râpe donc le navet.
3: Voilà, vous le râpez, il faut qu'il soit frais, hein, ferme, bien frais. Vous le râpez comme les carottes, les betteraves et tous ces légumes que l'on mange râpés crus.
2: Et on l'assaisonne avec
3: aussi,
2: une
3: aussi, oui, comme avec
2: une vinaigrette.
3: Vinaigrette à base de citron, d'huile d'olive, de persil, de l'ail. Il vous apporte, il paraît que c'est très, vraiment très riche en calcium, le navet.
2: Alors Corinne, est-ce que vous avez une recette à nous proposer aujourd'hui à base de navet?
3: C'est une recette de sirop de navet où on peut utiliser le radis noir aussi. J'ai mis radis noir parce que on peut l'utiliser de la même façon. C'est une recette de sirop contre la toux, les irritations de la gorge.
2: Voilà. Ah oui.
3: Alors voilà, on va jouer un petit peu à l'apprenti sorcier. Là. Alors, il vous faut un navet frais, râpé ou coupé en rondelles fines.
2: Hein. Oui.
3: Vous le mettez dans une passoire au-dessus d'un bol. Dessus, vous déposez une grosse cuillère à soupe de miel liquide. Alors, style sapin, miel de sapin ou eucalyptus, puisque c'est pour la gorge, pour la toux.
2: Oui,
3: hein.
2: Oui, oui.
3: Vous le couvrez d'une gaze, vous réservez au réfrigérateur. Dans le bol, petit à petit, vous récupérez le sirop de navet.
2: Oui, alors donc, on met le navet dans la passoire
3: voilà.
2: et dessous un bol, pour récupérer le sirop.
3: Pour récupérer le sirop, vous mettez une gaze sur le dessus. Petit à petit, votre navet va dégorger. Et le sirop que vous récoltez au fond, vous le prenez, il peut se conserver 3 jours. Vous le prenez une cuillère ou deux dans la journée. Et quand vous en ressentez le besoin, ça aide. En plus, il y a du soufre. Alors, bien sûr, ça aide contre tout ce qui est problème des bronches. Hein. Voilà. Et le navet, après, au miel qui est dans la passoire, n'hésitez pas à le manger en salade. Comme ça, vous ne perdez rien. Il est bon, je vous assure. Oui. Oui, oui.
2: Et donc, c'est efficace contre la toux.
3: C'est efficace, je l'ai expérimenté, beaucoup de personnes l'ont expérimenté. C'est efficace, c'est bon.
2: C'est plus particulièrement pour une toux irritative ou...
3: Oui, même pour une toux, on a besoin d'expectorer. Hein, ça vous fera expectorer. Les enfants peuvent prendre ce sirop sans problème, il n'y a aucun produit chimique dedans.
2: C'est naturel.
3: C'est naturel et ça n'a pas mauvais goût du tout. Même le radis noir qui est fort ne donne pas mauvais goût au sirop. Il faut l'utiliser dans les 3 jours parce qu'après, il devient un peu plus fort et
2: ouais,
3: tout.
2: Bien
3: voilà.
2: Sûr. Et de toute façon, on ne risque rien à essayer.
3: À l'essayer et recommencer régulièrement jusqu'à ce que votre vilaine toux s'en aille.
2: Corinne Valls, merci beaucoup pour vos petits remèdes que vous nous apportez ici à ce micro. Merci. On se retrouvera bientôt pour une prochaine chronique de Top Cuisine. Merci, au revoir.
3: Avec plaisir, au revoir.
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1: Bonjour à toutes et à tous, bienvenue dans Paroles solidaires, votre rendez-vous avec celles et ceux qui font vivre la solidarité autrement. Et aujourd'hui, nous allons explorer une approche peut-être moins connue, mais en plein développement, celle du business social. Une manière d'entreprendre qui ne cherche pas seulement la rentabilité, mais qui place avant tout l'impact social au cœur de son action. Comment concilier activité économique et mission solidaire? Comment créer des modèles durables qui permettent aux populations de devenir actrices de leur propre développement? Eh bien, c'est ce dont nous allons parler aujourd'hui avec Jackie Moubedi. Bonjour.
2: Bonjour. Bonjour à tout le monde.
1: Alors, vous êtes engagée au sein d'ADRA Europe.
2: Oui.
1: Et vous allez nous aider à mieux comprendre de quoi on parle quand on parle de business social, Jackie.
2: Exactement.
1: Alors, qu'est-ce que c'est le business social?
2: Le business social, c'est un modèle d'entreprise qui est construit pour avoir une finalité sociale. Alors, nous sommes en pleine discussion, tout le monde, ou à ce moment-là, il y a 4-5 ans, même un peu plus, ADRA International a déjà commencé à réfléchir à diversifier la manière dont on va récolter les fonds. Nous sommes contents d'avoir beaucoup de donateurs, mais on voit que l'espace pour les ONG diminue aussi, il n'y a pas autant de financement. Alors, le modèle business social a été construit, ou pensé en tout cas, pour avoir cette autonomie financière qui n'est pas toujours évidente. Nous comptons toujours sur l'extérieur, mais si l'idée qui est à la base de ça est pensons de l'intérieur, que pouvons-nous faire par nous-mêmes qui va faire que nous allons générer des revenus pour accompagner les projets qui nous sont chers. Donc voilà, c'est comme ça qu'est née cette idée.
1: Et alors, comment ADRA s'est impliqué dans cette démarche? Vous nous avez parlé de 5 ans en arrière,
2: oui,
1: à peu près.
2: Oui.
1: Et concrètement, comment ADRA s'est impliqué dans ce système?
2: Alors, au point de vue ADRA International, il y a des créatifs, il y a des gens qui travaillent dans le marketing. Et à l'époque, un des vice-présidents a eu l'idée de mettre sur pied une marque qui s'appelle The Good One. C'est en anglais, mais voilà. C'était une marque qui se voulait différente. C'est une marque qui a commencé d'abord avec le beurre de cacahuète. L'idée est venue parce qu'il y avait une opportunité, en fait. Il y avait quelqu'un qui produisait ça. Et en parlant avec une des personnes qui était là, occupée dans ce champ, cette idée est née. Mais après, ils se sont dit, mais c'est bien d'avoir ça, mais comment on va faire pour que ce soit fluide? Parce que si on a une bonne récolte et puis après on n'a pas une récolte ou il y a des soucis, comment on va faire pour continuer à approvisionner? Et donc il y a eu après une opportunité d'acheter beaucoup plus de terrain, et donc comme ça ils peuvent vraiment parer si une région ou un endroit il produit moins, l'autre endroit en tout cas peut rapporter. Et la philosophie, c'était vraiment ça: on va créer des revenus par nous-mêmes pour que nous puissions soutenir nos projets de base. Et donc, ça a commencé avec ça. Et puis, on a réfléchi. Et puis, il y a eu l'eau de coco. Et encore et encore. Et l'idée continue. Puis, il y a eu les noix de cajou. Et donc, ça, c'est un exemple qui était au Ghana, qui est en cours encore maintenant. Les gens d'ADRA ont été voir des personnes, des agriculteurs qui travaillaient déjà dans cette récolte de noix de cajou.
1: Donc, c'est la population locale qui est impliquée dans ces projets-là.
2: Oui, oui, tout à fait. Tout à fait. Et donc, en voyant leur équipement qui était fonctionnel, on va dire, mais pas de dernier cri, ils se sont dit, nous allons travailler avec vous, nous allons investir pour avoir des outils de transformation modernes et plus importants. Et en échange, on va travailler ensemble pour avoir une production qu'on va distribuer sur un plus grand marché. Et ça fait déjà écho à ce que nous défendons, c'est que ces agriculteurs, ils ont eu cette fois plus de revenus, et puis encore, et leurs revenus sont augmentés. Donc, par exemple, on peut dire si on gagnait 1 euro pour une heure et que maintenant on peut en gagner 7, pour quelqu'un qui va produire beaucoup plus, ça fait quand même une énorme différence dans la vie, en tout cas à son niveau déjà à lui. Donc non seulement on va avoir des produits qu'on va vendre à l'extérieur, mais ça va commencer déjà par la population elle-même, dans ce cas-ci des agriculteurs qui vont être mieux payés, et qui vont aussi avoir une plus grande marge de manœuvre pour négocier les prix. Parce que ça aussi, c'est important. On donne quelque chose de plus important, donc on peut négocier plus son prix par rapport à ceux qui veulent acheter.
1: Et alors, pour bien comprendre, Jacky Moubedi, ces produits ne sont pas destinés uniquement aux réponses d'urgence qu'ADRA accomplit sur le terrain.
2: Non.
1: Mais ce sont des produits qu'on peut retrouver ensuite dans le commerce, hein,
2: oui,
1: c'est
2: oui,
1: ça ?
2: Oui, tout à fait. C'est vraiment l'idée d'avoir une marque internationale, on va dire comme ça. C'est vraiment pour que ce soit, on puisse inonder un marché mondial. C'est possible maintenant avec les moyens que nous avons. On peut commander en ligne. Alors la distribution, ce n'est pas encore partout, à part aux États-Unis où il y a un créneau. Mais pour toutes les autres personnes qui désirent avoir ces produits, bien, on peut commander en ligne. On participe à quelque chose qui a été pensé avec les populations et qui leur donne plus de moyens, mais qui vont aussi construire des projets durables pour eux par la suite dans les communautés.
1: Donc acheter un produit de Goon One, c'est soutenir ADRA en fait.
2: Exactement.
1: Et en même temps se nourrir.
2: Et se nourrir, tout à fait.
1: Voilà,
2: et bien se nourrir.
1: Bien se nourrir. Et alors j'ai cru comprendre qu'il y avait d'autres modèles qui n'étaient pas uniquement basés sur les questions alimentaires,
2: oui.
1: Mais qu'il y a d'autres modèles qui sont basés sur d'autres services.
2: Il y a d'autres services et là on va revenir dans notre région avec ADRA Europe. Il y a certains bureaux qui ont déjà développé ces modèles-là. Et c'est aussi pour, toujours pour répondre à un besoin qui est là sur place, un besoin primaire, on va dire comme ça, mais après aussi pour que les revenus puissent soutenir d'autres projets. Ce qui est le plus connu, ce sont les vêtements de seconde main. Il y en avait en Suède, un très connu. Je pense que le Danemark avait fait la même chose. Et on en a vu aussi aux Pays-Bas. Ces magasins ne sont pas destinés à des populations défavorisées. C'est vraiment ouvert à tout le monde. Chacun va acheter là-bas et les revenus servent à d'autres projets qui sont sur le pays. Alors, il y a eu un chouette projet aussi en Albanie. Ils ont vu un besoin, c'était les crèches. Et ils se sont dit, on va construire une crèche et on verra. Et ça a tellement bien fonctionné que cette crèche est vraiment autonome financièrement maintenant. Et non seulement elle est autonome, mais elle génère aussi des revenus. Et avec ça, ils peuvent soutenir les projets qu'ils ont en Albanie avec la population rome. Et donc, on voit que ça fait du bien, évidemment, à soi, mais aussi à d'autres. Un autre exemple, ça se passe dans deux pays, en Macédoine du Nord et en Bulgarie. Eux, ils ont développé la production de miel. Et donc, ils vont soutenir les apiculteurs. Ils vont donner à des familles, évidemment, qui ont du terrain, mais aussi qui vivent dans des conditions assez particulières. Et ils vont les aider aussi, la même chose un peu comme de Goon One, à avoir un marché plus grand. Parce que tant qu'on produit, on va dire, à un niveau local, régional ou qui reste petit, ben on ne peut pas non plus trop s'étendre. Mais une fois qu'on produit un peu plus, alors on peut prétendre à un marché qui est beaucoup plus important. Et en Bulgarie, ils ont été même un peu plus loin. Ils ont été en se disant, on va aussi développer un produit à base de roses, donc pour les parfums, pour les petits objets parfumés qu'on met un peu partout dans la maison. Et donc ça rapporte aussi du revenu. Et tous ces revenus, par exemple en Bulgarie, ils sont très forts dans la reconstruction de bâtiments après une catastrophe. Bâtiments, mais surtout de maisons privées. Et donc ça les aide aussi quand ils ont besoin de matériel, tous ces produits que les gens achètent, ça va à ces bonnes œuvres en fait. Donc on aide une première population qui elle-même va encore aider d'autres. Donc
1: c'est presque une économie circulaire.
2: Exactement,
1: en fait,
2: voilà.
1: Qui implique aussi la population locale.
2: Et elle est tout à fait impliquée, tout à fait impliquée.
1: Et est-ce qu'on peut, Jacky Moubedi, est-ce qu'on peut dire que c'est le modèle économique des ONG de demain? Le business social.
2: Alors, je ne sais pas si ce sera le modèle de tout le monde, mais en tout cas, ça aide à diversifier le fonds et de ne pas avoir cette pression sur les donateurs, en tout cas privés, quand on est dans des circonstances particulières comme maintenant où on a un peu cette angoisse des guerres, on est en incertitude, données qui nous paraissaient avant normales, on est en train de réfléchir parfois un peu plus et c'est qui est tout à fait normal et qui est naturel. Et donc, avoir quelque chose comme ça, c'est permettre aussi à réduire, en tout cas, la pression sur les donateurs privés. Vous allez toujours continuer à recevoir des demandes d'aide, ne vous inquiétez pas, nous avons besoin de vous, mais on essaie de réfléchir à plus long terme et à un niveau plus large, de dire on va diversifier les fonds. Et ça, c'est une manière aussi, voilà, peut-être qu'on le ressent moins si on achète un vêtement de seconde main, que peut-être si on doit donner une somme d'argent. Et donc, on veut aussi donner la possibilité à tout le monde de donner et de la manière la plus adéquate.
1: Et donc, cette démarche de business social est, à votre avis, bien accueillie justement par les donateurs ?
2: Oui, je pense oui. En tout cas, jusqu'à présent, nous n'avons pas eu de contre-indication par rapport à ça, mais je pense que c'est important. Donc, ADRA Europe est basée à Bruxelles et en Belgique, il y a eu un nouveau gouvernement et qui a décidé, par exemple, qu'au lieu de donner 40% de reçus fiscaux, on va donner plus que 30%. C'est une mesure qui va toucher les personnes directement. Donc, peut-être que quelqu'un qui donnait de bon cœur va aussi se retrouver dans une situation un peu tendue. Et donc, voilà, ça permet de diversifier et de, en tout cas, nous, ne pas arrêter un projet ou des projets qui sont prometteurs et que tout le monde puisse donner de bon cœur sans se fatiguer surtout.
1: Merci beaucoup, Jacqueline Mouvedi, de nous avoir aidés à mieux comprendre les enjeux du business social, une approche qui ouvre des perspectives nouvelles et encourageantes.
2: Oui.
1: On comprend que la solidarité peut aussi passer par l'entrepreneuriat, c'est ce que vous nous avez expliqué, en permettant non seulement d'aider, mais aussi de donner des moyens d'agir, de construire et de se projeter dans l'avenir. Une manière finalement de replacer la dignité et l'autonomie au cœur de l'engagement solidaire. Merci à vous de nous avoir suivis. Nous étions aujourd'hui en compagnie de Jacqueline Mouvedi d'ADRA Europe. Merci beaucoup.
2: Merci
1: pour
2: à vous, Oscar.
1: Votre participation, votre contribution à cette émission. On se retrouve très vite pour une prochaine émission.
2: Merci.
1: Merci, Jacqueline.
2: Au revoir.

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1: Bienvenue à l'écoute de notre émission Vers d'autres cieux. Nous sommes aujourd'hui en compagnie de Pierre Péchou. Bonjour.
2: Bonjour Oscar, chers auditeurs, bonjour.
1: Pierre, vous êtes pasteur, chroniqueur aussi, à ce micro et puis aussi pour la télévision. Et vous nous invitez à nous arrêter pour réfléchir au sens de certains passages bibliques. Aujourd'hui, c'est un texte qui se trouve dans l'évangile de Jean que vous nous proposez.
2: Au chapitre 11, au cœur d'une histoire de la résurrection d'un mort, Jésus s'adresse à la sœur de cette personne et voilà ce qu'il lui dit. « C'est moi qui suis la résurrection et la vie. Celui qui met sa foi en moi, même s'il meurt, vivra. Et quiconque vit et met sa foi en moi ne mourra jamais. Crois-tu cela ?»
1: Donc là, évidemment, on comprend qu'il est question de foi.
2: Oui, au moment où Jésus parle ici, la personne n'est pas encore ressuscitée. Donc la sœur vient voir Jésus en lui demandant « Est-ce que tu peux faire quelque chose ?» Il y a donc ces fameuses paroles. Et effectivement, au cœur de ce court passage... Il y a le verbe croire, hein, mettre sa foi en Jésus. Donc la foi, effectivement, est au cœur de ce passage. Lorsqu'on entend ces paroles de Jésus, si on est habitué à l'univers de la foi, justement, alors je pourrais dire l'univers chrétien, l'univers du croyant, eh bien ces paroles vont être facilement audibles. Même si on n'a pas forcément étudié en détail ce que Jésus dit, ce qu'on essaiera de faire un tout petit peu.

0: rien dire, on a l'impression. Et puis, mais s'il croit, il ne mourra pas.
1: Oui, la formulation est quand même particulière. On retrouve ces notions de vie et de mort, mais d'une manière quand même assez singulière.
0: C'est ça. Si je résumais cette deuxième partie, ça serait « si je meurs, je vis, si je vis, je ne meurs pas ». Ou « si je meurs, je ressusciterai ». Mais en fin de compte, si je crois, je vis dans la foi, même en étant mort parce que je ressusciterai, c'est comme si je ne mourrais pas. Et là, j'ai essayé d'expliquer. Alors pourquoi j'ai choisi ce passage ? Pas pour apporter la confusion qui est la nôtre peut-être encore maintenant. C'est parce que Jésus a quand même une formule très précise en s'adressant à cette femme. Elle s'appelle Marthe, au passage, la sœur de Lazare, qui est celui qui est mort. Jésus dit « celui qui met sa foi ». Et puis il continue. Et je voudrais juste m'arrêter sur cette expression. Il y a un contexte, on en a un peu parlé, mais j'aimerais qu'on sorte en fait cette parole du contexte, que chaque auditeur puisse l'entendre pour lui. Et Jésus nous dit aujourd'hui, voilà, « celui qui met sa foi en moi ». Pourquoi je m'arrête là-dessus ? Parce que Jésus ne dit pas « celui qui a la foi », où là, il séparait nos auditeurs en deux catégories, ceux qui croient, avoir la foi, c'est croire, et ceux qui ne croient pas en disant « ben moi, je ne crois pas parce que je n'ai pas la foi ». Ce n'est pas ce que fait Jésus. Jésus ne dit pas « celui qui a la foi », mais « celui qui met sa foi ». Et j'aimerais entendre ça, non pas comme si Jésus disait « parce qu'en face de moi, j'ai une croyante, et bien je peux lui parler de la foi », mais de généraliser vraiment le discours de Jésus.
1: Ce qui veut dire qu'on aurait tous la foi,
0: voilà,
1: finalement.
0: Voilà, c'est là où j'aimerais arriver, en fait. Mm-hmm. Jésus, en fait, tout le monde là peut entendre ce message, celui qui met sa foi, qui choisit, en fait, de mettre sa foi. Alors, ça peut paraître bizarre, quelqu'un dirait, mais moi, je ne crois pas, j'ai pas de foi. En fait, on va, dans ce cas-là, élargir le concept de foi, la capacité à adhérer à quelque chose qu'on ne maîtrise pas ou qui n'est pas explicable. Alors, même si c'est explicable, qu'on ne maîtrise pas. Alors, sans s'attarder dessus, on peut prendre l'exemple de la personne qui monte dans un avion et qui, sa capacité à adhérer au talent du pilote, eh bien, elle va l'utiliser, cette capacité, parce qu'elle doit faire confiance quand même à un homme qui a sa vie entre ses mains et qui est capable de faire bouger des tonnes et des tonnes de ferraille. On va dire ça comme ça. Alors, moi, j'aime bien cette idée, en fait, que chaque être humain a la capacité de croire à quelque chose, de porter sa confiance à quelqu'un ou à une idée, même si il n'y a pas de preuves. Ça peut être un révolutionnaire, ça peut être une mère qui est sûre que son enfant peut guérir, etc. etc. Et Jésus dit, voilà, moi en fait, je suis la résurrection et la vie. Alors c'est un parcours de foi auquel Jésus invite, mais j'aimerais que les personnes qui nous écoutent et qui ne croiraient pas, fasse le pari, en fait, qu'elles sont en capacité de croire, parce que Jésus les invite vraiment à adhérer à ce message. Je suis la résurrection et la vie, et la mort n'est pas la fin de toute chose. Il y a une résurrection qui est promise, et j'aimerais que nos auditeurs, s'ils ne croyaient pas au sens commun du terme, puissent tenter l'aventure, en fait, de mettre leur foi dans ce beau message de Jésus-Christ, qui est un message de résurrection et de vie.

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3: Bienvenue sur Planète Jazz, EST ressuscité. EST, trio qui nous était venu du Nord, avec comme leader le pianiste Esbjørn Svendsen, qui a fait les beaux jours du jazz pendant une vingtaine d'années, jusqu'en 2008, où, accidentellement, le pianiste se noie au cours d'une plongée sous-marine. Le groupe cesse, bien entendu, mais en 2019, un pianiste norvégien, Budge Wesseltorp, reprend les deux compères du trio pour former un nouveau groupe intitulé Rimdem. Il nous propose une composition double, Reflection et The Odyssey.

Retour au trio originel en 2001. Le disque s'intitule Strange Place for Snow. C'est un drôle d'endroit pour la neige. C'est édité par la compagnie allemande Act. Et la composition, c'est tout simplement le message.

Tide of Trepidation, la marée de trépidation, même compagnie Act, même musicien, titre de l'album Vaticum, enregistré en octobre 2004.

Leucocytes, dernier album du trio originel. Simplement, c'est un album posthume, car il a été enregistré en Australie en 2008, avant le décès du pianiste, et il a été proposé au public quelques mois plus tard. On vous propose comme présentation ce qu'ils pensent de leur musique, car ça s'intitule « Jazz ».

Retour à la dernière production Rimdem du pianiste avant-gardiste Budge Wesseltoft qui redonne vie au trio qui s'intitulait EST. Il nous propose Home Growing, grandi à la maison.

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Prélude, une émission réalisée par Christian Malaplate avec Stéphane Marin à la technique. Aujourd'hui, Tchaïkovski, l'âme russe. Tchaïkovski était un être hypersensible et tourmenté, et il fut en proie à un déchirement intérieur permanent. Il ne connut jamais la sérénité. Il portait en lui les tentations, les espoirs, les échecs, la nostalgie de pureté qu'il prêtait aux personnages de ses opéras et ballets, et aucun succès ni honneur ne purent jamais l'apaiser. Voici Barcarolle en sol mineur, extrait des saisons de Tchaïkovski.

Avec les mêmes autorisations des disques Hades, collection Le Petit Ménestrel, Tchaïkovski, sa vie et ses œuvres, avec des extraits musicaux de l'œuvre du compositeur, texte de Michel Hoffmann, dit par Emmanuel Riva et Francis Huster, avec Gaëtan Jor et Magali Clément.

Nous sommes en 1850, en Russie, à Votkinsk, à l'extrême nord-est du pays, aux confins des steppes désolées de Sibérie, chez un ingénieur des mines, Ilya Petrovitch Tchaïkovski. Ce soir-là, Ilya Petrovitch et sa femme, une dame d'origine française née marquise d'Acier, ont organisé une grande réception pour leurs amis. Madame Tchaïkovski s'est mise au piano. Elle joue admirablement.

0: Pendant ce temps, dans une autre partie de la maison, un jeune garçon de 10 ans appelle sa gouvernante. Elle entre dans la pièce et le trouve assis dans son lit. Le visage inondé de larmes, les yeux fixes, hagards et fiévreux. Qu'avez-vous, Piotr ?
1: Oh, Nanny, cette musique ! Oh, cette musique ! Délivrez-moi d'elle ! Elle est là dans ma tête !
0: Le jeune garçon gémit en se tenant le front. Cet incident nous fait comprendre que dès son enfance, Piotr Tchaïkovski fit preuve d'une sensibilité musicale presque maladive. Il pouvait rester des heures à écouter sa mère quand elle se mettait au piano. À 5 ans, il était capable de reproduire tous les airs qu'il avait entendus et même d'improviser de courtes pièces. Le soir venu, il profitait du moindre moment d'inattention de sa gouvernante pour courir au salon et se remettre à jouer. À 10 ans, les parents de Piotr l'envoyèrent dans la grande ville de Saint-Pétersbourg et le confièrent à un ami qui lui aussi adorait la musique. Ce fut lui qui, pour la première fois, conduisit le petit Piotr au théâtre. On jouait Don Juan de Mozart. Cette œuvre lui laissa un souvenir inoubliable, le marqua même pour toute sa vie.
2: La musique de Don Juan est la première qui m'ait bouleversé. Je lui dois de m'être consacré à la composition. Pour moi, Mozart, c'est le Christ de la musique, en qui se sont fondus tous ceux qui l'ont précédé, de même que les rayons du soleil se noient dans le soleil lui-même.
0: Les parents de Tchaïkovski envisageaient pour lui une carrière de juriste. Il entre donc à l'école de droit, qu'il termine à 19 ans. Nanti de ses diplômes, il sollicite un poste au ministère de la Justice et l'obtient. Tchaïkovski était un fonctionnaire plein de bonne volonté et même zélé, mais tellement distrait que les brimades pleuvaient sur lui. D'un naturel inquiet, il finit par croire qu'on le persécutait et, bien à tort, garda cette impression jusqu'à la fin de sa vie. Ses seules consolations étaient la musique et la danse.

0: En septembre 1862, Tchaïkovski écrit à son père :
1: Je viens de m'inscrire au conservatoire qu'on a ouvert à Saint-Pétersbourg. Ma décision est prise. Tôt ou tard, j'abandonnerai l'administration pour la musique. Ne croyez pas, cher père, que je me prenne pour un grand artiste. Simplement, je veux obéir à ma vocation. Peu m'importe de devenir un compositeur célèbre ou un pauvre professeur de musique. Quoi qu'il advienne, j'aurai suivi ma vocation. J'aurai la conscience tranquille. Et je ne pourrai plus murmurer contre mon sort. Il va de soi que je n'ai pas l'intention d'abandonner mon poste au ministère, aussi longtemps que je n'aurai pas acquis la conviction absolue d'être né musicien et non pas fonctionnaire.
0: Cette conviction-là, Tchaïkovski ne tarda pas à l'avoir. À 23 ans, il démissionna du ministère de la Justice et se consacra totalement à la musique. Au début, cela fut très dur. Tout en suivant les cours du conservatoire, Tchaïkovski était contraint pour subsister de donner des leçons particulières, d'accepter d'accompagner au piano de médiocres chanteurs dans les réunions, d'exécuter pour quelques roubles de pénibles et fastidieux travaux de copiste musical. En 1865, il termina ses études au conservatoire de Saint-Pétersbourg et fut immédiatement engagé comme professeur au conservatoire de Moscou. Il changea donc de résidence et vint s'installer dans l'ancienne capitale des tsars, la ville du Kremlin, la cité aux 40 quarantaines de coupoles d'églises.

0: début de son séjour à Moscou, Tchaïkovski se sentit affreusement dépaysé. Et puis, l'enseignement lui faisait peur. C'était un grand timide. Son aspect physique, qui était celui d'un jeune homme fin, élégant et romantique, ne l'aidait nullement à faire preuve d'une autorité naturelle. Il avait l'impression d'entrer non pas dans une classe d'élèves, mais dans une cage de fauves malveillants, guettant sa moindre faiblesse et prêt à le dévorer. Sa situation matérielle n'est toujours pas brillante, et dans ces conditions, il a du mal à composer la symphonie qu'il vient d'entreprendre.
1: J'ai les nerfs en pelote, et cela pour bien des raisons. D'abord, ma symphonie n'avance pas. Ensuite, beaucoup de mes amis, ayant remarqué qu'un rien m'irritait, me taquinent à longueur de journée et imaginent 36 façons de m'énerver. Enfin, je sens que je mourrai bientôt, avant même d'avoir achevé ma première symphonie. Je hais les hommes en général, et je m'en irais volontiers vivre dans un désert.
0: Voilà ce qu'écrivait Tchaïkovski à l'un de ses frères en 1866. Il se trompait fort heureusement, puisque non seulement il devait pouvoir achever sa première symphonie, qui est très belle, mais en écrire encore 5 autres.

0: En octobre 1868, une troupe médiocre de chanteurs italiens vient donner des représentations au théâtre Bolchoï de Moscou. Parmi eux, une exception, une jeune fille au visage ingrat, mais possédant une voix exceptionnelle de mezzo-coloratour et un grand talent de comédienne. Elle se nomme Désirée Artaud. Elle est française et ancienne élève de la cantatrice Pauline Viardot, sœur de la Malibran dont la beauté et la voix furent très célèbres à l'époque romantique. C'est la Malibran qui inspira au poète Alfred de Musset des vers inoubliables. Tchaïkovski devient l'un des premiers admirateurs de Désirée. Dès l'instant qu'elle est une parfaite musicienne, elle incarne pour lui toutes les perfections.
1: Ah, si vous connaissiez Désirée Artaud, quelle cantatrice, quelle comédienne, jamais aucune actrice ne m'a produit une pareille impression. Vous seriez en extase devant la grâce infinie de ses gestes. J'ai rarement rencontré une femme aussi aimable, aussi bonne et intelligente.
0: Tchaïkovski demanda la main de Désirée Artaud. Elle la lui accorda et puis, soudain, un mois plus tard, changea d'idée et préféra épouser un baryton espagnol. Tchaïkovski fut très affecté sur le coup, mais la musique le consola. Ce qui lui resta de cette mésaventure sentimentale, ce fut le souvenir d'une chansonnette française que fredonnait Désirée Artaud. Il faut s'amuser, danser et rire, qu'il devait introduire dans le deuxième mouvement de son célèbre concerto numéro 1 pour piano et orchestre.

0: Ce concerto a d'ailleurs une histoire, et même, pour Tchaïkovski, une triste histoire.
1: En décembre 1874, j'ai écrit un concerto pour piano. N'étant pas moi-même un pianiste professionnel, j'avais besoin de l'avis d'un virtuose pour savoir ce qui était techniquement peu pratique, difficile ou simplement injouable. Il me fallait une critique sérieuse, objective, mais amicale, et ne concernant mon concerto que d'un point de vue strictement pianistique. Je décidai de m'adresser à Nicolas Rubinstein, le directeur du conservatoire de Moscou et notre plus grand pianiste. Cela se passait la veille de Noël 1874. Je joue tout le premier mouvement. Pas un mot, pas une observation. Un silence éloquent puisque, me semblait-il, il voulait dire « Mais voyons, mon pauvre ami, comment voulez-vous que je vous parle de tel ou tel détail quand tout l'ensemble me répugne ?» Je prends patience, je joue mon concerto jusqu'au bout. Je me lève, je demande « Et alors ?»
2: Mon pauvre Piotr Ilitch, votre concerto est injouable. Et puis les thèmes, ils ont tous servi, ils sont maladroits, gauches. Ah, on ne peut pas rattraper ça. En bref, si vous tenez à connaître mon opinion en toute franchise, je ne peux vous dire qu'une chose. Il y a à la rigueur deux ou trois pages à sauver, quant au reste, il faut le refaire entièrement ou le mettre au panier.
1: Eh bien, Nikolaï Grigorievitch, je n'y changerai pas une note. Et je le ferai publier tel qu'il est.

C'est ce que fit Tchaïkovski. Et vous devez savoir que ce premier concerto pour piano est devenu l'œuvre la plus jouée et la plus populaire du musicien.

Deux ans plus tard, dans les derniers jours de décembre 1876, Tchaïkovski reçoit une lettre qui le remplit de joie. « Monsieur, je ne vais pas vous exprimer l'enthousiasme que j'éprouve pour votre musique. Cela serait déplacé car vous devez être accoutumé à des éloges d'une autre qualité et l'admiration de quelqu'un d'aussi insignifiant et ignorant en musique que moi risquerait de vous faire sourire. Aussi ne vous dirai-je qu'une chose, mais en vous demandant de me croire totalement, à la lettre et jusqu'au bout. Grâce à votre musique, la vie paraît plus belle et vaut d'être vécue. » Âgée de 45 ans, mère de 12 enfants, Nadejda Filaretevna von Meck, qui écrit cette lettre, est la veuve richissime du constructeur et propriétaire des deux premiers réseaux ferroviaires russes. Admiratrice passionnée de la musique de Tchaïkovski, elle avait appris combien la situation financière du compositeur était difficile. Elle résolut de lui venir en aide afin qu'il pût se vouer totalement à son art, à son inspiration, libéré de tout souci matériel. Et à cette générosité, elle ne mit qu'une seule condition, par idéalisme. Elle-même et Tchaïkovski auraient une correspondance suivie, très amicale, mais ils ne se verraient jamais. Et en effet, le compositeur toucha régulièrement sa pension, mais ne rencontra jamais sa bienfaitrice. Elle se contentait de l'admirer de loin et assistait à tous ses concerts dissimulés dans la foule. Leur correspondance représente quelque 3000 lettres écrites de part et d'autre. La première œuvre que Tchaïkovski dédia à Madame von Meck fut sa quatrième symphonie, la symphonie du destin, du fatum, disait le compositeur, reprenant un mot latin qui avait déjà été utilisé par Schumann.

0: Le fatum, une force du destin qui nous interdit d'être heureux, veille jalousement à ce que notre félicité et nos apaisements ne soient jamais sans mélange. Il fait pendre au-dessus de nos têtes une épée acérée et menaçante et verse inexorablement un lent venin dans notre âme. Il faut nous y soumettre et nous résigner à une tristesse sans issue. Nous dérivons sur l'océan du destin jusqu'au moment où nous sombrons dans son néant, engloutis par ses flots. Tel est, ma grande amie, le programme du premier mouvement de la symphonie que je vous ai dédié.
1: Cette sorte de fatalisme a été propre à Tchaïkovski depuis sa jeunesse et même depuis son enfance. Il se considérait comme un prédestiné de la souffrance et cela occasionnait une véritable manie de la persécution. En chemin de fer, dès qu'il entrait dans un compartiment et que les voyageurs qui s'y trouvaient déjà le considéraient avec quelque appréhension, en se demandant simplement s'ils n'allaient pas être forcés de déplacer leurs bagages pour faire une place au sien, Tchaïkovski croyait lire dans leurs yeux un mépris sans bornes et même de la haine. À une table d'hôte, au cours de ses fréquents déplacements à l'étranger, tous, lui semblait-il, le dévisageaient avec répugnance, avec écœurement. Il poursuivait son œuvre pourtant, toujours dominé par ce sentiment tragique qui marquera presque toutes ses compositions. Le ballet du Lac des Cygnes, composé en 1876 et dont la première représentation fut, hélas, par sa pauvreté, une véritable trahison, en est bien la preuve.

À cette même époque, Tchaïkovski entreprend aussi son plus bel opéra, Eugène Onéguine. Il y fait revivre la Russie romantique de 1830 et met en scène un jeune fat, Eugène Onéguine, qui repousse l'amour très pur d'une jeune fille nommée Tatiana. Pendant qu'il y travaillait, il reçut une lettre surprenante d'une jeune exaltée qui lui déclarait romantiquement sa passion. Elle se nommait Antonina Ivanovna Miliukova. Mon premier baiser sera pour vous ou pour personne. Je ne puis vivre sans vous. Aussi vais-je probablement me tuer bientôt. Laissez-moi vous voir, vous contempler, vous donner un baiser, un seul qu'ensuite j'emporterai dans un monde meilleur. »

En fait, la personne en question avait écrit des lettres analogues à pas mal d'autres hommes. Mais Tchaïkovski ne voulut pas jouer dans la ville et Eugène Onéguine aussi accepta-t-il de la rencontrer et alla même jusqu'à l'épouser le 18 juillet 1877. Ce mariage fut un échec complet. Tchaïkovski se rendit compte très rapidement qu'en réalité, il n'aimait pas du tout cette femme. Désespéré, il tenta même de se suicider, resta 2 jours dans le coma et finalement, une fois encore, ce fut sa bienfaitrice lointaine, Madame von Meck, qui le sauva en le persuadant de quitter la Russie et d'aller prendre un long repos en Suisse, à Clarence, au bord du lac, où, ayant retrouvé son équilibre et sa sérénité, il composa son merveilleux concerto pour violon et orchestre.

0: Après un assez long séjour en Suisse, Tchaïkovski décide de ne jamais revoir sa femme. Il se rendit à Paris pour assister à la première audition de son poème symphonique « La Tempête » d'après l'œuvre de Shakespeare, puis en Italie, à Rome, où il eut l'impression de découvrir pour la première fois les beautés de la sculpture et de la peinture qu'il avait laissées assez froid jusqu'alors.
1: Quel chef-d'œuvre que le Moïse de Michel-Ange! C'est vraiment la création d'un très très grand génie. N'est-il pas vrai que Beethoven et Michel-Ange sont proches l'un de l'autre? Je suis resté longtemps assis dans la chapelle Sixtine, et il s'est produit une sorte de miracle. Pour la première fois de ma vie, j'ai ressenti un véritable enthousiasme artistique provoqué par la peinture.
0: Pour exprimer sa gratitude au ciel bleu de l'Italie et aux ruines romaines, Tchaïkovski composa aussitôt son Capriccio italien, un éblouissant poème symphonique bâti sur des thèmes populaires qu'il avait notés durant le carnaval romain.

Après avoir chanté la beauté du carnaval italien, Tchaïkovski retourna en Russie. Entre-temps, sa musique y avait acquis une très grande notoriété et il était considéré comme le plus grand compositeur russe vivant. Aussi lui commanda-t-on une œuvre très spectaculaire destinée à célébrer l'inauguration à Moscou de la cathédrale Saint-Sauveur à l'occasion du 70e anniversaire de la retraite de Russie. Cette œuvre ne pouvait qu'évoquer la campagne de 1812, l'affrontement des Russes et des troupes de Napoléon. Elle fut intitulée « Ouverture 1812 ».

0: reconnu comme le compositeur officiel de la Russie, Tchaïkovski put enfin mener une vie calme. Il se retira dans une datcha, une maison de campagne, qu'il venait d'acheter à Maïdanovo, à quelques 70 kilomètres de Moscou. Il fit apposer sur la porte un écriteau bien éloquent. « Ici habite Piotr Ilitch Tchaïkovski. Il reçoit les lundis et les jeudis de 15h à 17h. Prière de ne pas sonner, il est absent. » Mais comment vivait-il? Écoutons le témoignage de l'un de ses neveux, devenu conservateur du musée Tchaïkovski en Russie. Il évoque pour nous quelques souvenirs d'enfance.
1: Il participait à nos jeux, organisait à la maison des petits spectacles où il nous faisait jouer, lui-même s'occupant de la décoration, de la mise en scène, et faisant même le souffleur. Nous étions tous fous de lui. D'ailleurs, il était impossible de ne pas l'aimer à cause de son rayonnement, de sa générosité, de la bonté qui émanait de lui, à cause de son caractère infiniment gai, très différent de sa musique, qui est si souvent mélancolique. C'était un grand travailleur. Il se levait toujours dès 7h du matin et dès 7h30 était prêt. Il prenait alors le thé, puis allait faire une courte promenade avant de travailler jusqu'au déjeuner qu'on servait à 2h. Là-dessus, il allait faire une autre promenade à travers tout le village, chaque jour, sans exception, qu'il fît beau ou mauvais temps. Les enfants du village de Maïdanovo le guettaient, car il leur distribuait toujours des petites pièces de monnaie ou des bonbons dont il avait les poches pleines.
0: Tchaïkovski adorait les enfants et son premier soin, quand il s'installa dans sa datcha, fut de faire construire une école à ses frais, puisqu'il n'y en avait pas encore dans le village. C'est durant ces années que Tchaïkovski, retiré à Maïdanovo, composa ses œuvres les plus célèbres. Des ballets féeriques et gais comme La Belle au bois dormant, inspirés des contes de Grimm et de Perrault.

0: Et puis, des œuvres noires comme le poème symphonique Manfred, ou encore la musique de scène de Hamlet, commandée par le grand acteur Lucien Guitry, ou l'opéra La Dame de Pique, d'après une nouvelle de Pouchkine. Enfin, sa cinquième symphonie en mi mineur d'inspiration tragique. Il sortait parfois de sa retraite pour faire des voyages à l'étranger et assister à des concerts où l'on jouait ses œuvres. C'est ainsi qu'il se rendit à New York et à Baltimore, aux États-Unis, puis à Cambridge, en Angleterre, pour y recevoir son diplôme de musique et doctor, en même temps que d'autres grands compositeurs tels que Max Bruch, Boito, Grieg et Saint-Saëns. Ce fut une cérémonie très spectaculaire. Vêtu d'amples robes rouges garnies de soie blanche et coiffé de bonnets de velours à glands d'or, les cinq nouveaux docteurs défilèrent à travers la ville sous un soleil ardent, cela se passait le 13 juin 1893, acclamés par une foule de spectateurs enthousiastes. En tête du cortège marchait le Maharaja de Pahanagar en grande tenue avec un turban doré et une résille de diamants. Après ce court séjour à Cambridge, Tchaïkovski regagne sa maison de campagne en Russie. Il a hâte de travailler à une œuvre nouvelle dont l'idée lui était venue depuis un certain temps.
1: C'est une symphonie à programme. Seulement ce programme, je ne le dévoilerai à personne, car je veux que cette œuvre reste une énigme pour tous. La seule chose que je puisse dire, c'est qu'il m'est arrivé souvent de verser des larmes pendant que je la composais. Je la considère comme la plus belle de toutes mes œuvres, et en tout cas, la plus sincère.

0: Il avait été entendu que Tchaïkovski dirigerait lui-même le premier concert public de sa 6e symphonie à Saint-Pétersbourg. La première audition devait avoir lieu le 9 novembre. L'œuvre passa à peu près inaperçue car Tchaïkovski n'était pas un bon chef d'orchestre et ne savait pas faire travailler les musiciens. Le lendemain matin, le compositeur et son frère Modeste prenaient le thé ensemble. Une discussion s'engagea entre les deux frères.
1: « Je n'arrive vraiment pas à trouver un titre. Symphonie numéro 6 est trop plat, trop banal. Et symphonie à programme ne vaut pas mieux puisque je refuse de communiquer mon programme à l'auditeur. »«
2: Eh bien, appelle-la tragique, par exemple. »
0: Tchaïkovski fit non de la tête. Son frère se leva et sortit. Tout à coup, il réapparut sur le seuil de la pièce...
2: Pathétique, alors.
1: Bravo, Modia. Va pour pathétique. C'est splendide.

0: C'est ainsi, en effet, que l'œuvre la plus populaire de Tchaïkovski, dont on ne connaît toujours pas le programme, qui est certainement très personnel et très dramatique, reçut son nom. Le compositeur lui-même n'assista malheureusement pas au triomphe qu'elle obtint dès sa deuxième audition. Une épidémie de choléra sévissait à Saint-Pétersbourg. Tchaïkovski, malgré l'avis de ses proches, ne prenait aucune précaution. Un jour, il eut l'imprudence, dans son exaltation, de boire de l'eau du robinet. Cette eau était polluée et contenait le terrible microbe. Tchaïkovski ressentit très vite les effets de l'horrible maladie. Son état s'aggrava rapidement. Le compositeur souffrait de spasmes, d'étouffements. Dans les moments de répit, il disait à Modeste, son frère...
1: Modia. Modia, je crois bien que c'est la fin.
0: On tenta sur lui l'ultime remède. Celui qu'il avait vu enfant terrorisé, appliqué à sa mère morte aussi du choléra. Un bain très chaud. Rien n'y fit. Ce fut le coma qui dura 24 heures et le 18 novembre 1893, à l'aube, entouré de son frère et de son neveu, il mourut sans avoir repris connaissance. Il était âgé de 53 ans.

0: Si vous interrogez un Russe, si vous lui demandez qui est son compositeur préféré, qui est celui dont l'œuvre reflète le mieux la Russie, il vous répondra toujours Tchaïkovski. Pourquoi cela ? Parce que l'âme russe se retrouve tout entière dans la musique de Tchaïkovski, avec ses rêves, ses exaltations, ses aspirations, son musée intérieur, et tout ce qu'elle enferme de meilleur et de plus pur. Tchaïkovski, pour sa part, rendait bien à la Russie l'amour qu'elle portait, et qu'elle porte toujours, à sa musique. S'interrogeant un jour sur la source profonde de son inspiration, il écrivit cette phrase révélatrice.
1: Pourquoi donc un simple paysage russe, une promenade le soir en été à travers la campagne, la forêt ou la steppe, tout cela m'émeut-il au point que j'éprouve le besoin irrésistible de me coucher contre la terre, envahi par une sourde douceur, par un immense élan d'amour pour la nature, troublé par cette atmosphère enivrante qui m'enveloppe, venue de la forêt, de la steppe, de la petite rivière, du village lointain et de l'humble église de campagne. En bref, de tout ce qui compose le décor de ma Russie natale. »

Les instances et les succès de Tchaïkovski jouent un rôle historique considérable. Il est le premier musicien russe officiellement reconnu et admiré en tant que tel. Sa contribution à l'histoire musicale de son pays est absolument fondamentale. Il est, indéniablement, au XIXe siècle, le meilleur compositeur de musique de ballet, auquel il insuffle une bouffée d'air frais. Compositeur rattaché au mouvement romantique, il assimile avec originalité l'enseignement académique du conservatoire de Saint-Pétersbourg pour le mettre au service d'une musique nationale russe empreinte de liberté. Son œuvre marie la musique occidentale à l'âme slave. Voici le deuxième mouvement de la sérénade pour cordes en ut majeur, opus 48 de Tchaïkovski.

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Bonjour. La semaine dernière, Henry Purcell et son librettiste John Dryden nous transportaient dans l'Angleterre de la fin du 5e siècle avec King Arthur, où il était question de bataille, d'enlèvement, de sortilège et de génie du froid. Cette semaine, Voix Pluriel vous dévoile la fin de ce récit épique avec le dernier acte de l'opéra de Purcell, puis revient sur ce génial air du génie du froid du 3e acte, copié, détourné, revisité encore aujourd'hui. Preuve du génie de Purcell. Bref rappel des épisodes précédents. Les Saxons d'Oswald et les Bretons d'Arthur combattent pour la domination de la Grande-Bretagne. Les Bretons ont remporté la victoire, mais Oswald a enlevé Emmeline, la fiancée aveugle d'Arthur. À l'acte 4, Arthur, avec l'aide de Merlin et Philidel, déjoue les pièges que lui tend le magicien Osmond. Nous voici maintenant au dernier acte. La troupe des Bretons réussit à trouver le chemin du château d'Oswald. Osmond, dont les pouvoirs sont mis en déroute, tente de fuir. L'ultime combat des souverains peut alors s'engager loyalement. Bien sûr, Arthur triomphe. Osmond est précipité dans un sombre cachot, tandis qu'Arthur goûte la joie des retrouvailles avec sa bien-aimée. Magnanime, il propose à Oswald de se joindre à lui pour contempler un ultime masque qui célèbre la richesse, les amours et la victoire de l'île, et propose aux Saxons et Bretons de ne former qu'un seul peuple fier et heureux. C'est une tempête annonciatrice d'événements fabuleux qui prélude à la dernière partie. Puis, les cieux s'ouvrent, Éole, dieu des vents, vient dissiper les nuages des discordes. Puis viennent les divinités heureuses, Britannia, Vénus, l'honneur, et Comus, le dieu des libations et des banquets, qui ne veut pas être en reste et offre aux paysans de fabuleuses ripailles en l'honneur de riches moissons dont les bienfaits ne manqueront jamais à l'Angleterre. Enfin, l'honneur, entouré des héros de tous les temps, promet aux plus valeureux de les récompenser. King Arthur, acte 5 dans sa presque totalité. The English Consort and Corps, Trevor Pinnock.

C'était le final de l'opéra King Arthur, le cinquième acte contenant notamment le truculent chœur relatant le festin offert par Comus, dieu des libations et des banquets, puis le très bel air de Vénus, Fairest Isle. Des morceaux de bravoure, cet opéra n'en manque pas, mais s'il en est un qui a traversé les siècles, c'est le célèbre air du froid, du troisième acte, entendu la semaine dernière, air de basse, auquel répond le chœur un peu plus loin dans cet acte. Vous avez manqué Voix plurielle de la semaine dernière ? Pas de souci. Voici le chœur « Si, si, we assemble ».

Dans son air du froid, comme dans le cœur entendu à l'instant qui lui répond en écho, Purcell utilise le trémolo, répétition plus ou moins rapide d'une ou plusieurs notes, qui est un moyen de rendre une ligne musicale très expressive. Purcell n'est pas le premier à utiliser cette figure musicale. Un peu avant lui, et sur un tempo bien plus rapide, Jean-Baptiste Lully l'utilise dans son opéra Isis pour donner l'impression que son cœur des trembleurs grelotte de froid.

C'était l'hiver qui nous tourmente, le cœur des peuples des climats glacés, extrait d'Isis de Lully, avec son trémolo qui nous fait frissonner. Mais ce fameux trémolo, ce n'est ni Lully, ni a fortiori Purcell qui l'ont inventé. Bien avant eux, Claudio Monteverdi a inventé ce terme et théorisé son emploi. Pour le compositeur italien, le trémolo est un élément essentiel du stile concitato, le style agité que l'on retrouve par exemple dans le tomba de Tancrède et Clorinde créé en 1624.

Voilà, c'était le trémolo de Monteverdi et auparavant celui de Lully et encore avant celui de Purcell. Cette parenthèse sur le trémolo achevée, revenons à l'ère du froid du King Arthur de Purcell. Et toujours par les abstentionnistes du tour précédent, si j'ose dire, petit rappel. Osmond, mage de Oswald, chef des Saxons, tente de paralyser le royaume d'Arthur par le génie du froid, esprit de l'hiver de Grande-Bretagne. Mais Cupidon intervient et le génie du froid chante un hymne allégorique du pouvoir de l'amour à décongeler les cœurs et les âmes du royaume. Bon, enfin, quelque chose comme ça, j'avoue que moi-même je n'ai pas tout compris.

What Power Hath Thou, l'air du froid d'Henry Purcell dans King Arthur. Pour ceux des auditeurs fans des musiciens pop-rock et électroniques et écoutant presque par hasard Voix Plurielle, l'air diffusé à l'instant leur rappelle forcément quelque chose. Au tout début des années 80, l'allemand Klaus Nomi, doté d'une tessiture allant du baryton au haut de contre, livrait son adaptation de l'air du froid, un cold song, finalement assez respectueux de la version initiale et qui devait faire beaucoup pour la célébrité d'un personnage haut en couleur qui disparut prématurément à l'âge de 39 ans.

Nicholas Nomi n'est pas le seul à s'être réapproprié le morceau de bravoure du King Arthur de Purcell. Sting, chanteur du célèbre groupe Police, reprend à son compte ce cold song dans une interprétation marquée par l'abandon du trémolo de la version de Purcell et par la voix éraillée si caractéristique du chanteur et nous laissant imaginer un génie plus éméché que frigorifié. Enfin, à chacun de se faire son idée.

Sting dans Le génie du froid. Génie du froid de Purcell qui inspirait les musiciens bien au-delà de la sphère vocale. Une fois n'est pas coutume pour notre émission, nous quittons les voix pour découvrir un arrangement purement instrumental par des musiciens de jazz. Et pas n'importe quels instruments. Il s'agit en l'occurrence de l'accordéoniste Vincent Peirani, accompagné du saxophoniste Émile Parisien, nous donnant une version tout en tension dans un crescendo formidable. Manifestement, la montée chromatique imaginée par Purcell en inspire plus d'un.

Vincent Perani. Dernière récupération de l'ère du froid, toute récente, preuve supplémentaire de l'intemporalité de la musique de Purcell. Les amateurs de séries proposées se sont passionnés récemment pour The Crown, cette série télé consacrée à l'histoire de la reine Elisabeth et la famille royale britannique. Il est intéressant de noter que Hans Zimmer, chargé de composer le thème musical principal de la série, a choisi de s'inspirer de cette scène du froid de l'acte 3 du King Arthur de Purcell comme un emblème de la musique britannique, voire même un second hymne national digne de représenter la reine. God Save the Queen.

0: avec cet hommage indirect de la télévision à la musique d'Henry Purcell que prend fin cette double émission consacrée au King Arthur, opéra en cinq actes du compositeur anglais et en particulier de son célèbre Cold Song, cet air du froid, plein de trémolos qui inspire les musiciens jusqu'à aujourd'hui. N'hésitez pas à prendre un bain de fraîcheur en réécoutant ces deux émissions disponibles sur la page Voix Plurielle du site internet de votre radio. Pour ma part, je vous retrouve la semaine prochaine pour saluer Marie en ce mois de mai auquel elle est associée. À bientôt.
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0: Albatros, la radio qui vous emmène plus haut. Qui se cache derrière cette date ?
1: Aujourd'hui 12 mai, Achille. On ne peut prononcer ce nom sans penser à Homère et à cet énorme poème épopée de l'Iliade qui raconte la guerre de Troie dont Achille fut l'un des héros. La tradition grecque raconte que ce personnage était le fils d'un dieu et d'une nymphe, mais qu'ils avaient tellement envie qu'il soit comme les dieux, qu'il soit immortel, que la nymphe, sa mère, l'avait pris pour le tremper dans le fleuve qui parcourt les enfers, mais pour pas que le fleuve l'emporte, elle le tenait par le talon qui est devenu son point le plus faible, et pendant la guerre de Troie, justement, lui, le grand héros, une flèche l'a frappé au talon, ce fameux talon d'Achille, et il en est mort. Voilà un bref souvenir de ce que peut être le grand Achille, et c'est le nom de ce guerrier, de ce héros de l'Antiquité grecque, qui a été donné ensuite à différents personnages de l'histoire, en l'honneur de cet ancêtre glorieux, ou de ce modèle glorieux du passé. Alors bien sûr, les chrétiens ne célèbrent pas le héros Achille de la tradition grecque. Pour eux, plusieurs personnes ont porté ce nom-là. Le premier dont l'histoire parle, c'était un soldat qui était connu dans l'Empire romain au 1er siècle, avec son frère qui s'appelait Néré. Et tous les deux auraient été convertis à la foi chrétienne par l'apôtre Pierre lui-même. Et ils seraient, comme celui qui les avait amenés à la foi, l'apôtre Pierre, ils seraient morts martyrs au 1er siècle dans la capitale de l'Empire romain. Après ça, d'autres personnages de l'histoire chrétienne sont connus sous ce nom-là, plus ou moins. Entre autres, l'un de ceux qui est connu vivait à la fin du 3e siècle, au début du 4e siècle, et c'était aussi un soldat, c'était même un officier important dans l'armée impériale romaine. Et au moment où on lui a demandé de prêter serment lorsqu'on l'a fait monter en grade dans cette armée, il a refusé de prêter serment à l'empereur, parce que le serment se faisait au nom de l'empereur. Parce que pour lui, c'était en contradiction avec son engagement vis-à-vis de Dieu. L'empereur prenait la place de Dieu dans les mots qui étaient là utilisés. Alors, il a été immédiatement dégradé, condamné et martyrisé lui aussi. Enfin, le dernier des Achilles dont la tradition chrétienne nous parle est un de ceux qui ont occupé le siège de l'évêché de la grande ville égyptienne d'Alexandrie un siècle plus tard. Voilà donc ce que l'on peut dire sur ce nom-là. Pas grand-chose de passionnant, mais c'est un jour de plus que nous ajoutons à notre calendrier. Demain, nous nous retrouverons avec un prénom féminin, cette fois-ci Rolande.
0: C'était une chronique de Bernard Sauvagnat.

0: Toujours à l'écoute de Radio Albatros, c'est l'heure de la chronique Oxygène, suivie de Paroles d'Assaut, animée par Gilles Mézas, et retour à la musique classique en compagnie de Daniel et Musique Plurielle. Bon après-midi sur Albatros.
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3: Meryl Streep, actrice connue et tellement aimée, elle nous dit dans chaque petite parcelle de votre vie, mettez ce en quoi vous croyez. Travaillez avec votre cœur, exigez des autres ce qu'ils ont de meilleur. N'abandonnez pas votre personnalité et vos valeurs, tout ce à quoi vous tenez et dont personne ne se doute. Quant à la vérité, ne la laissez pas disparaître dans le mâchonnement généralisé de la complaisance. Eh bien oui, dans chaque petite parcelle de votre vie, mettez ce en quoi vous croyez. On a tendance à négliger les petites choses, mais n'oubliez pas que ce sont les petites sources qui font les grandes rivières. Et il faudrait donc accorder, nous dit cette actrice si appréciée, de l'importance aux petites choses, mettre dans les petites choses toute notre attention, toute notre valeur. C'est ça, vivre selon la vérité, vivre selon sa vérité, ne pas se laisser prendre par la complaisance, par l'habitude, bien au contraire, avoir du cœur dans chaque ouvrage que nous entreprenons.
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6: Une émission de Gisèle Billan
5: et Didier Blonce.
6: Mixage Jérôme Aubin.
5: Montage Sarah Rodriguez.
6: Aujourd'hui, l'association Les Priorales, association havraise de musique médiévale.
5: Avec pour invité François Montaufray.
6: François Montaufray, bonjour.
7: Bonjour.
5: Merci Didier. Avant de commencer, le saviez-vous en bref ?
6: Alors l'association Les Priorales a pour objet, entre autres, d'organiser un festival de musique médiévale d'ici et d'ailleurs. Elle propose également un stage de chant médiéval au printemps et des concerts fin juin autour de l'abbaye de Graville et des alentours normands.
5: Et qu'est-ce au juste que les musiques médiévales ?
6: Eh bien, c'est avant tout un voyage dans le temps, une période qui couvre à peu près 800 ans de l'histoire religieuse et profane, que les premières musiques chrétiennes d'avant la réforme grégorienne jusqu'aux musiques du XVe siècle, une musique représentée principalement par des compositions vocales, religieuses ou profanes, musique profane représentée par la lyrique courtoise des troubadours et des trouvères.
5: Je pense en revanche que François Montaufray sera un peu plus précis sur cette musique.
6: Il y a des chances.
5: Et l'association des Priorales, mais peut-on rappeler où se trouve l'abbaye de Graville peut-être ?
6: C'est un peu faire injure à nos auditeurs. L'abbaye, on la trouve évidemment à Graville, au Havre, 53 rue de l'abbaye.
5: Un numéro de téléphone ?
6: Où on peut joindre l'association ?
7: 06 37 75 84 88.
6: On a l'impression, il y a les instruments modernes dans la musique classique ou même de variété avec Internet. Enfin, je veux dire, un instrument, on peut le trouver n'importe où et avec des techniques qui sont élaborées, qui ont été mises au point à travers les âges. La musique médiévale, il y a quand même la barrière des langues, la barrière géographique entre la Chine et Paris. C'est pas toujours facile de communiquer, de faire passer les musiques, mais même les instruments.
7: Ça voyageait beaucoup, hein. Les musiciens comme les chevaliers traversaient le monde, allaient à Jérusalem, allaient en Chine aussi, et on a eu beaucoup d'échanges. Et par exemple, le luth, qui est un instrument très connu un peu plus tardivement, qu'on pense être l'instrument phare du Moyen-Âge, ne l'était pas du tout. Il est réellement intervenu fin 14e, 15e siècle dans la musique médiévale occidentale, alors qu'il était rentré dès le 12e siècle par l'Andalousie, par les Arabes, avec le oud. Et les Occidentaux ont trouvé ça très très beau, ce gros instrument qui sonnait si grave, ça leur a plu beaucoup. Mais ça a mis 2 siècles avant de retrouver la scie, d'être capable de faire des petites lamelles et de les coller pour faire un gros instrument, parce que trouver un très gros tronc pour faire un très gros instrument, ben, ça pose plein de problèmes, de coûts, de fabrication, de résistance même. Quand c'est très gros, ça doit pas être bien, c'est compliqué et fragile. Donc le luth, par exemple, est arrivé tardivement grâce aux Arabes. Des influences, on en a de multiples, hein, les allers-retours de la harpe ou de la flûte avec.
6: Vous nous parlez du luth, il y a peut-être des auditeurs qui ne savent pas à quoi ressemble un luth. Ça ressemble à une trompette ou
7: Ça ressemble le reste de ce qu'on connaît aujourd'hui à une mandoline avec un très grosse caisse, plus de cordes et avec des cordes plutôt en nylon ou en boyau à l'époque.
6: Oui, à l'époque, oui.
7: Donc, bah alors, il y avait des proto-luths. Moi, je joue plutôt des instruments du XIIe siècle. Donc, j'ai des instruments qui sont l'ancêtre du luth occidental. Donc, des instruments à cordes à caisse bombée et avec des cordes, mais qu'on joue plutôt avec un plectre ou un médiateur. On les frotte plutôt sur la musique de cette époque-là, parce qu'on joue une mélodie. On ne joue pas des accords, on joue une mélodie. Donc, on a un plectre et on joue soit la corde qui donne la mélodie, soit aussi les autres cordes à vide pour donner un son, un accord avec des bourdons.
6: Et est-ce que ces instruments sont fragiles ?
7: Bah non. Le fait qu'ils soient monoxyles les rend beaucoup plus résistants qu'un instrument avec des parties collées très fines. Non, non, ils sont très, très plutôt robustes, sauf les flûtes en roseau. Bon, il ne faut pas s'asseoir dessus. Hein.
6: Et les accords ?
7: Les accords, on a des traités entre du XIIIe siècle qui donnent les différents accords des instruments à cordes. Bon, les autres, on n'a pas trop de soucis d'accords, on les joue. Mais oui, on a des traités qui nous donnent exactement comment le faire. Et puis le chant grégorien nous donne les modes musicaux, donc nous donne les notes, comment est-ce qu'on doit les organiser les unes avec les autres.
6: François Montaufray, je vous remercie. C'était Paroles d'Assaut, une émission de Gisèle Billan
5: et Didier Blonce.
6: Mixage aujourd'hui, Jérôme Aubin.
5: Montage, Sarah Rodriguez.
6: Nous recevions donc l'association Les Priorales, association havraise de musique médiévale, avec pour invité François Montaufray. Merci à vous, au revoir.
7: Merci beaucoup à la Radio Albatros.
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1: 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Le plasma est indispensable à la fabrication de médicaments essentiels, notamment pour le traitement de patients atteints de maladies chroniques, immunitaires ou hémorragiques. 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Comment donner son plasma? 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

nous découvrons l'autre facette du célèbre Chopin. C'est du violoncelle et du piano dans le grand duo concertant en mi mineur.

0: Nous venons d'entendre le grand duo concertant pour violoncelle et piano en mi mineur de Frédéric Chopin.
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1: Nous retrouvons la musique de Brahms. Oui, le grand Johannes Brahms avec ses pièces pour piano. Ici, la sonate numéro 2 en fa dièse mineur opus 2. Nous entendrons le scherzo. Scherzo, c'est la plaisanterie, la badinerie, avec un allegro, un trio poco più moderato et un tempo primo. Le pianiste François-Frédéric Guy.

0: C'était du Brahms, le grand Brahms dans cette sonate numéro 2 en fa dièse mineur opus 2. C'était le scherzo avec François-Frédéric Guy au piano.
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1: Dans la musique baroque, la forme concerto grosso a eu ses heures de gloire et Georg Friedrich Händel a su rendre magnifiquement cette forme musicale dans le répertoire baroque. Nous entendons ici le concerto grosso en si bémol majeur, opus 6 numéro 7. Il est composé de 5 mouvements, largo, allegro, largo piano, andante, hornpipe.

0: C'était le concerto grosso en si bémol majeur opus 6 de Georg Friedrich Händel.
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0: Une œuvre de jeunesse du génie de Salzbourg, Rondo en ré majeur, Köchel 184.

0: C'était le rondo en ré majeur Köchel 184 pour flûte et orchestre de Mozart.
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2: Bonjour et bienvenue dans la quatrième, l'hebdo.
3: Alors cette semaine, l'hebdo se trouve au cœur de l'Université du Havre, à la Maison de l'étudiant, la MDE, en présence d'Alice Michonnet et de Muriel Devriez. Bonjour Muriel Devriez, vous êtes donc ici à quel titre ?
4: Bonjour, je suis donc vice-présidente déléguée à la vie de campus et au dialogue sciences-société, donc ici à l'Université du Havre.
3: Et vous, Alice Michonnet ?
5: Alice Michonnet, je suis responsable de la direction culture, arts, sciences.
3: Pourquoi notre micro est-il branché aujourd'hui ici ? Ben, tout simplement parce que cet endroit est peut-être pas très bien connu de nos auditeurs. On pense peut-être à tort d'ailleurs que c'est un lieu qui est réservé aux étudiants, ce qui n'est pas le cas du tout, puisque quand on regarde attentivement la programmation, on s'aperçoit qu'énormément de propositions sont faites en direction de tous les publics. Et c'est pour ça qu'on est là aujourd'hui, pour aborder d'abord l'identité de ce lieu, de cette structure, et puis d'envisager aussi les rendez-vous qui pourraient vous intéresser. Donc, Muriel, est-ce que vous voulez commencer à présenter cet endroit, cette structure universitaire ?
4: Alors, la Maison de l'étudiant, c'est une structure dans la structure. Donc, c'est un lieu qui, à la base, était là, justement, a été proposé pour les étudiants, mais qui, en fait, est vraiment ouvert à tous et à toutes sur le terrain.

0: fois ici sur le campus, un peu partout. Ça peut être dans les amphithéâtres, ça peut être à la MDE, ça peut être même à l'extérieur, sur le campus. Mais également, nous avons quelques événements aussi hors les murs. Donc, la MDE n'est qu'une petite partie, en fait, de tout ce que l'on peut proposer ici à l'université.
1: Alors, c'est vrai que c'est vraiment très important de redire que c'est un lieu qui est accessible sans barrière. Enfin, on descend du tram si on veut, cours de la République, on arrive par le pont Jean-Jacques Rousseau, par derrière. Enfin, la BU, cette maison d'étudiants, tout est grand ouvert, le jardin de l'université. Enfin, ça donne vraiment l'envie d'aller vers cette culture qu'on a parfois tendance à penser à l'entre-soi. Et cette programmation, alors, est-ce que vous pouvez, Alice, nous en dire quelques mots?
2: Et c'est vrai qu'on pense souvent à l'université comme un lieu de pédagogie, d'enseignement, mais c'est aussi un lieu de production de connaissances et de partage et de diffusion de cette connaissance. Et on est plutôt gâtés ici au Havre, parce qu'on a 12 laboratoires de recherche à l'université en sciences et techniques, en sciences humaines et sociales, ce qui nous permet de proposer finalement au public un éventail très très large de thématiques. Et c'est comme ça que se construit en fait cette programmation qui va proposer des formats très très différents de la conférence au spectacle vivant, aux ateliers, à des formats plus courts de décryptage. Ce qu'on a voulu imaginer avec les chercheurs et les chercheuses de l'université, c'est vraiment un moyen de pouvoir transmettre cette connaissance au public et de lui donner finalement les clés pour comprendre le monde qui nous entoure. Ça c'est pour la partie finalement connaissance et peut-être culture scientifique, et puis aussi d'ouvrir finalement sa sensibilité à différentes pratiques artistiques et différents univers de la création et du spectacle vivant.
1: Et cette année, vous avez, on abordera bien sûr les programmes, le programme qui nous reste à découvrir d'ici la fin de l'année, mais cette année, vous avez eu des dates qui ont été plus importantes ou plus précieuses que d'autres, des activités auxquelles vous avez été vraiment très attachée.
2: Oui, c'est difficile de choisir. Et puis, il faut dire aussi que cette programmation construite de manière collective avec le pôle de culture artistique, le pôle de culture scientifique, mais aussi avec la bibliothèque universitaire, c'est quelque chose d'assez récent, puisque le petit programme violet que les auditeurs pourront trouver un peu partout sur le territoire de l'agglomération havraise, c'est sa deuxième édition. Donc voilà, on a commencé en septembre, et puis là, c'est la deuxième partie de la programmation. Donc, parmi tout ça, des événements, des temps forts, oui, il y en a eu. Je pense du spectacle vivant, notamment qu'on mène en partenariat avec des structures comme la scène nationale du volcan, différentes rencontres scientifiques qui ont permis de pouvoir accueillir des chercheuses et des chercheurs de renom.
1: De qualité, hein. je témoigne.
2: Et puis aussi sur des formats peut-être un petit peu plus surprenants. Je pense notamment à un atelier qui s'est déroulé en novembre de l'année dernière. On a la chance en fait à l'université d'avoir un laboratoire de chimie qui est vraiment un laboratoire de pointe sur la question de la chimie des odeurs. Et dans le sillage d'un projet qui s'était mené justement avec le volcan autour d'un spectacle, on a pu proposer cet atelier qui était assez singulier parce qu'il réunissait à la fois des chercheuses, chimistes spécialistes des odeurs, un artiste metteur en scène qui a intégré dans sa pratique, dans sa mise en scène, l'immersion olfactive, et c'était un atelier de 3 heures qui a réuni des personnes d'horizons et d'âges très variés autour de cette question de l'odeur, comment on sent, qu'est-ce que ça évoque, pourquoi ça va évoquer des sentiments ou des impressions à une personne et de manière très différente à une autre personne. Donc on était vraiment finalement à cette croisée des chemins entre l'approche scientifique, l'approche sensible, et si je dois citer un moment qui m'a marqué, c'est peut-être celui-là.
1: Vous avez peut-être vous aussi un coup de cœur ou un coup de cœur cette année, ou à venir, alors peut-être un coup de cœur à venir.
0: Je n'ai que des coups de cœur, donc notamment sur l'atelier dont parlait Alice. C'est un atelier en fait qui a été le produit d'une collaboration donc avec le volcan et avec un artiste, donc Eric Arnal-Burchi, qui a proposé le spectacle « Je suis une montagne au volcan » dans la programmation du volcan l'année dernière, et pour lequel notre laboratoire URCOM, donc le laboratoire de chimie de l'Université du Havre, a produit des odeurs qui ont été diffusées pendant le spectacle. Et cette collaboration continue. Donc c'est vrai que lors de cet atelier, moi j'ai participé, j'ai joué le jeu, et on a pu concevoir notre propre odeur, l'odeur qu'on souhaitait d'un souvenir ou de quelque chose d'agréable ou désagréable qu'on souhaitait mettre en odeur. Donc ce qui était vraiment quelque chose de très ludique et à la

0: la fois de très, en même temps de très participatif, et on a beaucoup échangé avec les personnes qu'on ne connaissait pas aussi autour de cet atelier. Donc c'était vraiment un moment assez magique. Évidemment, il y a plein d'autres manifestations, parce que effectivement, on a notre programmation, mais on participe aussi à des événements qui ont lieu sur le territoire, donc en collaboration, et ça, on y tient vraiment beaucoup, en partenariat avec nos partenaires culturels et scientifiques du territoire. Notamment, nous participons à la manifestation sur les épaules des géants, où vraiment nos chercheurs sont engagés dans cette manifestation. Nous participons également à la fête de la science, où on rencontre quand même de plus en plus de public, à la fois des scolaires, mais aussi du grand public, où on sent que la manifestation, d'année en année, trouve de plus en plus son public. On propose beaucoup de choses. À venir, on a l'exposition Poétosie en sol mineur, qui va donc être très prochainement inaugurée à la bibliothèque universitaire. On accueille également un événement prochainement du volcan, donc de la programmation du volcan. On va faire de la physique à la piscine. On a aussi des formats assez particuliers. Alice en dira peut-être plus, mais on a eu la semaine dernière une manifestation qui s'appelait, un événement qui s'appelait la conférence dont vous êtes le héros. Donc voilà, donc on essaye de proposer des choses où on casse un peu cette barrière peut-être imaginaire, mais voilà, qui fait penser que peut-être les sciences ne sont pas faites pour tous et toutes, mais si, elles sont faites pour tous et toutes, et elles permettent justement d'apporter du savoir dans une époque où, voilà, dans une période où la désinformation malheureusement a un petit peu trop de place. Donc voilà.
1: Oui, puis tu évoquais la question de l'échange, je pense que c'est vraiment central, cette question aussi du lien, de pouvoir provoquer une rencontre entre des scientifiques et des citoyennes, des citoyens, mais aussi entre les personnes du public elles-mêmes, c'est-à-dire que ce sont des formats qui sont ouverts au dialogue, ouverts aux questions. Souvent, on s'attarde après la conférence ou après l'atelier parce qu'on a envie de poursuivre les échanges, etc. Et je pense que c'est vraiment là, dans un contexte ou un moment qui est très numérique, de pouvoir se retrouver, échanger de vive voix, poser ses questions, débattre, questionner, ça c'est vraiment fondamental.
2: Donc, on est convaincu, hein, c'est pousser les portes de la MDE. Saisissez-vous du programme et profitez encore pendant quelques mois de dernières manifestations, notamment cette fameuse exposition de photojournalisme qui vous attend jusqu'à la fin du mois d'avril. Et puis, on attendra la programmation de l'année prochaine avec beaucoup d'impatience. Vous vouliez ajouter un mot?
0: Tout simplement dire aux auditeurs et auditrices que, bien évidemment, l'université est là pour eux et pour elles. On a une véritable volonté, hein, d'accueillir toutes sortes de publics, quel que soit son âge, peu importe où sont ses origines. On accueille évidemment tout le monde. On a besoin aussi des publics pour pouvoir évoluer nous aussi dans notre pratique de la science. Il est important qu'on travaille avec et pour la société.
2: Je vous remercie beaucoup, merci. Et puis la maison de l'étudiant, c'est derrière l'université, près du pont Jean-Jacques Rousseau, et puis bientôt l'arrêt tram qui est en train de se construire en démolissant un peu tout le quartier, mais bon, ça sera beau après. Merci beaucoup.
1: Merci à vous.
0: Avec grand plaisir, merci.
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0: Philippe Aurouze, bienvenue au micro de Porteur de Vie. Merci de nous rejoindre régulièrement pour évoquer avec nous une réflexion autour d'un texte qui se trouve dans la Genèse. Aujourd'hui, de quoi est-ce que vous souhaitez nous parler, Philippe ?
1: D'un petit clin d'œil de l'auteur. Dans le chapitre 2 de la Genèse, nous avons parlé d'un Dieu qui place l'homme, qui lui donne un interdit, mais en même temps porteur de vie. Ensuite, qui lui permet d'être partenaire avec lui en étant co-créateur parce qu'il le charge de nommer les animaux. Mais avant cela, il y a un détail, c'est le verset 18. Le Seigneur Dieu se dit, pour l'homme, ce n'est pas bon d'être seul. Je vais lui faire une aide qui lui convienne parfaitement. Et là, je m'attendrais à ce que le texte continue avec la création de la femme.
0: Oui, c'est pas ce qui se passe.
1: Eh bien non, c'est pas ce qui se passe. C'est la chronique précédente, nous l'avons évoqué. Mmh. Dieu va créer des animaux, l'homme va les nommer, leur donner une existence. Et on reste en suspens par rapport au constat de Dieu. Et il faut arriver à la fin du verset 20, qui dit la chose suivante. « Mais pour lui-même, l'homme ne trouve pas l'aide qui lui convienne parfaitement. » En fait, après avoir nommé tous les animaux, l'homme fait le même constat que Dieu sur sa solitude. L'homme ne trouve pas d'alter ego, de vis-à-vis. Il est seul.
0: Et pourquoi a-t-il fallu attendre qu'il passe par cette étape de nommage des animaux pour se rendre compte de sa solitude ?
1: Alors, excellente question. Peut-être que l'homme était beaucoup trop occupé à découvrir le jardin, à s'occuper de lui-même, à commencer à cultiver et garder ce jardin merveilleux. Il était missionné par Dieu pour nommer les animaux. En même temps, je crois qu'il y a d'autres raisons, mais que nous aborderons à un autre moment. Mais ce qui m'interpelle là-dedans, c'est qu'en fait, Dieu a un grand respect de l'individu, a un grand respect de l'homme. Alors qu'il aurait pu répondre avant même que celui-ci constate le manque, il attend que Adam prenne conscience de sa situation pour répondre. Et le texte va changer de rythme. Très vite, Dieu offre la solution à l'homme. Le texte dit « Alors, le Seigneur Dieu fait tomber l'homme dans un sommeil très profond. Il prend une côte et referme la peau à sa place. Avec cette côte, le Seigneur Dieu fait une femme et il l'amène à l'homme. » On ne va pas discuter du récit et de la manière dont Dieu procède. Une chose est sûre, c'est que dès que l'homme fait le même constat que Dieu, alors Dieu peut répondre. Et immédiatement, Dieu répond. Le « alors » est soudain. Tout se bouscule pour l'homme.

0: avec une pointe d'humour quand même.
1: Laquelle ?
0: Ah, Dieu plonge l'homme dans un profond sommeil. L'ami, j'ai envie de dire, ce qui va se passer, c'est un mystère. Et tu dois pas savoir comment ça se passera. Ta solitude, je vais la combler, mais tu sais pas comment. Tu vas juste découvrir le résultat. Je suis le Dieu créateur qui, quelque part, doit garder une part de mystère. Alors, le texte nous dit que la femme vient de l'homme, on rentrera pas dans le détail. La question que je me pose, en tout cas, c'est à quel moment je trouve un espace suffisant pour m'interroger sur ma condition. À quel moment je prends le temps de regarder ce qui m'entoure pour m'interroger. Qui suis-je? Où suis-je? Est-ce que je me suffis à moi-même? Est-ce que j'ai besoin de quelqu'un d'autre? Alors l'orgueilleux, l'égocentrique va dire « Non, je n'ai besoin de personne. Ni Dieu ni maître. » En revanche, je crois qu'en chacun d'entre nous, il y a comme ça le besoin de partager, le besoin d'avoir un vis-à-vis, d'un alter ego, d'avoir quelqu'un avec qui, oui, être porteur de vie prendrait sens. Et Dieu va répondre à cette quête, Dieu va répondre aux besoins, Dieu va répondre à la solitude de l'homme en lui proposant son alter ego, sa femme.
1: Donc nous avons affaire à un Dieu qui répond.
0: Un Dieu qui répond, et qui répond parfaitement, mais en même temps qui attend que nous constations le besoin, notre besoin.
1: Philippe Aurouze, merci pour votre participation à cette émission, Porteur de vie. On se retrouve bientôt pour une prochaine chronique. Merci, au revoir.
0: Au revoir.

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3: À propos, savez-vous ce qu'est l'agilité émotionnelle ? Ce concept, l'agilité émotionnelle, a été développé par la psychologue Suzanne David. Elle offre une alternative au modèle de la pensée positive. Comment ? Tout d'abord, en donnant la capacité à accueillir et à accepter nos émotions. En effet, il ne s'agit pas de rejeter toute pensée négative ou émotion désagréable, bien au contraire, l'agilité émotionnelle invite à apprendre à écouter les émotions qui nous traversent. En les écoutant, nous découvrons ce qui se passe en nous, comment nous vivons les événements de la vie. En se laissant interpeller par elles, les émotions, nous pouvons alors, dans un deuxième temps, réfléchir à comment en tirer parti. En effet, ce qui importe est d'aller de l'avant. Pour ce faire, il suffit de transformer ce que ces émotions dévoilent de soi pour mieux prendre les virages de la vie et atteindre les buts que l'on s'est fixés. Intégrer l'agilité émotionnelle permet ainsi de s'adapter plus facilement et de mieux vivre les changements ainsi que les aléas de la vie. Comprendre pour soi ce que l'écoute de nos émotions nous apporte permet de ne pas se laisser enfermer en elles, ne pas les laisser nous définir complètement. Certes, elles parlent de nous, mais à un moment donné. Elles nous disent comment nous vivons un certain moment, un événement. Mais les laisser nous informer ne doit pas pour autant nous bloquer en elles. Ce regard sur soi se veut honnête et respectueux, sans faux-semblants et loin de toute performance. Être capable de cette agilité émotionnelle donne plus d'impact à nos actions. En effet, elle nous aide à nous appuyer sur l'essentiel moteur de nos actions. Non pas poussé par des émotions seulement, mais fondé sur nos valeurs profondes. Dans un sondage récemment conduit auprès de 70 000 personnes, Suzanne David a découvert qu'un tiers des gens portent un jugement sur eux-mêmes pour des mauvaises émotions, disons des émotions dites négatives, comme la tristesse, la colère ou même la peine, ou bien essayent de faire taire ces émotions. D'ailleurs, nous le faisons envers nous-mêmes, mais aussi envers ceux que nous aimons, comme nos enfants. Par exemple, quand nous leur disons « Arrête de pleurer, ce n'est pas grave. Ne te mets pas en colère, c'est vilain. » Ou encore « Ne te mets pas dans des états pareils. » On le répète, la colère répare face à l'impuissance, à la frustration, au deuil et fait réagir à l'injustice. La peur, quant à elle, protège du danger et pousse à l'action. Fuir, attaquer, se prostrer, si jamais ni fuite ni attaque ne sont possibles. La tristesse, quant à elle, est l'émotion de la séparation et attire la compassion des autres. Or, notre époque vit dans une grande complexité. Elle est traversée de nombreux changements technologiques, politiques et économiques sans précédent. Suzanne David observe à travers ses recherches une propension chez beaucoup à se refermer de plus en plus dans des réponses rigides face à leurs émotions. Peut-être parce qu'il est inconfortable, voire insécure, de ressentir certaines d'entre elles. Et face à ces changements extérieurs, augmentant le sentiment d'insécurité, nos systèmes de défense poussent à la rigidité comme une illusion de stabilité. Comprendre ces mécanismes émotionnels propres à l'être humain permet de mieux comprendre et ainsi agir et réagir avec plus de lucidité, sans se laisser emporter par nos peurs et nos inconforts. Que ce travail sur nous-mêmes, adultes, parents, nous permette d'aider nos enfants à l'acquérir jeune. Qu'ils puissent comprendre que toute émotion a une utilité physiologique au service de la vie.
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5: Le hangar zéro au Havre est né de l'envie de créer un espace ouvert, accessible et collectif, dédié aux rencontres, à la coopération, à la création et au soutien. Dans un contexte plus qu'incertain, cet objectif reste inchangé, faire vivre un lieu commun, ancré sur le territoire, attentif aux enjeux sociaux, culturels et écologiques, et ouvert à toutes et à tous. Notamment, tous les mardis, il y a une distribution AMAP de 18h à 19h, mais c'est sur inscription.

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2: C'est la même chanson, une émission de Didier Blonce et de Gisèle Billan à la technique. Bonjour à tous, Gilbert Montagnier aujourd'hui nous interprète une chanson de Paul Naref. Personnellement, je regrette qu'il utilise à peu près le même arrangement, ce qui pour moi a moins d'intérêt peut-être. En tous les cas, je vous laisse seul juge. 1966, Love Me Please, Love Me, le titre ne fut donné que lors de la réédition en CD. C'est le premier album de Michel Paul Naref, sorti donc en 1966, il est âgé d'à peine 22 ans au moment où il enregistre ce premier album. Paul Naref verra son disque publié aux États-Unis, qui pourtant faisait peu de cas du rock français, sous le titre French Rock Blues, folk rock dans la veine de Bob Dylan, des Byrds ou des Kinks, avec des mélodies qui évoquent celles de Brian Wilson et des expérimentations sur le son et le mixage, dont l'exemple le plus frappant peut-être est « Sous quelle étoile suis-je né ?» Les plus anciens se rappelleront. Michel Paul Naref, dans cette seconde moitié des 60s, fut donc l'un des rares artistes pop français, sans doute avec Serge Gainsbourg, mais aussi Jacques Dutronc, qui émerge la même année, à rivaliser en France avec les anglo-saxons, tant dans la qualité des compositions que dans la production sonore. Selon l'édition française du magazine Rolling Stone, cet album est le 39e meilleur album de rock français. Le titre « Love Me, Please Love Me » figure dans la bande originale du long métrage « Je veux pas que tu t'en ailles » réalisé par Bernard Jean-Jean. Mais chose promise, chose due, voici l'interprétation, sans grande originalité, je le regrette, de Gilbert Montagnier.

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1: Bienvenue pour notre nouvelle émission de Petits sujets psychologiques et nous sommes en compagnie d'Éléonore Tarlet. Bonjour.
2: Bonjour Oscar.
1: Alors vous êtes psychologue, psychothérapeute, conférencière aussi et puis vous abordez régulièrement sur cette antenne des thèmes liés à la psychologie. Et aujourd'hui vous allez nous parler d'un nouveau sujet, celui des phobies d'impulsion. Alors qu'est-ce que c'est Éléonore, les phobies d'impulsion ?
2: Alors les phobies d'impulsion, donc dans notre classification scientifique des maladies, voire des maladies mentales, hein, qui est la DSM-5 ou la CIM-10, ça appartient à la catégorie des TOC, des troubles obsessionnels compulsifs. Donc la phobie d'impulsion, c'est la peur de perdre le contrôle de soi et de passer à l'acte sur soi, par exemple de suicider ou sur autrui, d'abuser quelqu'un ou de tuer quelqu'un. Donc c'est des choses vraiment pas marrantes à avoir.
1: Ça touche n'importe qui ou il y a des profils particuliers ?
2: Alors ça peut toucher a priori les hommes, les femmes. On a observé a priori que ça se déclenchait entre 17-22 ans, mais ça peut se déclencher plus tard. Moi j'ai des personnes pour qui ça s'est déclenché vers 30 ou 40 ans. Donc malheureusement, oui, ça peut, c'est susceptible de se révéler chez chacun d'entre nous.
1: Et alors, est-ce que vous pouvez nous expliquer un peu comment ça fonctionne ? Est-ce que ce sont des pensées qui arrivent subitement ? Est-ce que c'est quelque chose de très passager ou est-ce que c'est quelque chose de récurrent ?
2: Alors, ça va être effectivement des pensées. La phobie d'impulsion, c'est la peur de faire quelque chose, mais c'est sous forme de pensée. C'est-à-dire qu'il faut vraiment distinguer cette pensée, qui est une pensée avec des actes violents, du passage à l'acte ou du comportement. Donc c'est une pensée qui, par exemple, va me dire « abuse cet enfant » ou « suicide-toi » ou « jette-toi sous le métro ». Donc c'est vraiment terrible.
1: Est-ce que là, on n'est pas proche de la schizophrénie ou...
2: Alors, ça peut faire penser à de la schizophrénie puisqu'on a les symptômes d'hallucinations auditives. Sauf que là, ça n'est pas la même chose. Parce que la schizophrénie, on ne se rend pas compte en fait qu'on est... On a un problème, on va dire. Alors que là, on se rend tout à fait compte que ces pensées sont dysfonctionnelles, inadaptées, voire pathologiques. Et c'est bien pour ça qu'on va se mettre à les combattre. Comme quand on a un TOC, par exemple. Dans le TOC, par exemple, de la peur d'être contaminé par des microbes, je vais avoir le rituel, la compulsion de lavage de mains pour empêcher la contamination. Donc là, une fois que j'ai cette pensée, je vais avoir ce qu'on appelle des rituels ou des compulsions de vérification, peut-être. Soit je vais faire en sorte vraiment de me contrôler, soit je vais vérifier que je ne l'ai pas fait. Si je suis passée à côté de cet enfant et que j'ai la pensée de... En fait, j'ai dû lui toucher des endroits que je n'aurais pas dû. Je vais continuellement vérifier, mais est-ce que vraiment je suis passée si près ? Est-ce que j'ai touché ? Est-ce que j'avais la main qui traînait ? Est-ce que... Et en fait, ce sont ces rituels de vérification qui vont graver, on va dire, des espèces d'automatismes de pensée, comme quand vous apprenez à conduire. Au début, vous ne savez pas trop, mais à force de pratiquer les mouvements, vous allez créer des automatismes de pensée. Donc c'est vraiment pour ça qu'on appelle ça des TOC. On va créer des boucles de rétroaction qui vont devenir des autoroutes d'information qui vont faire qu'on va, à chaque fois qu'on a cette pensée, réagir de la même façon. Et après, on ne s'en sort plus, en fait. Ça,
1: c'est quelque
2: ça
1: chose qui s'inscrit, qui devient récurrent. Et au quotidien, ça donne quoi ?
2: Alors, au quotidien, souvent, on ne s'en rend pas compte. Hein. Peut-être vous avez des amis, des collègues, votre femme, je ne sais pas, qui souffrent de phobie d'impulsion. Mais comme ça génère beaucoup de culpabilité, de honte d'avoir ces pensées-là, puisque la personne confond, en fait, elle dit « si j'ai ces pensées-là, c'est que je suis comme ça. Je suis un imposteur, je suis un usurpateur. Si les gens savaient la personne horrible que je suis ou les pensées horribles que j'ai, on ne m'aimerait plus, en fait. On verrait le monstre que je suis. » Donc les personnes cachent, camouflent et en général vraiment, moi je vois, je pense notamment à une patiente qui maintenant parle plus facilement, les collègues sont vraiment étonnés, ils disent mais écoute t'es une personne charmante, t'es adorable, t'es toujours à penser aux autres avant toi, mais vraiment on n'aurait pas pu imaginer que t'avais ce type de pensée, parce que les pensées, ces pensées violentes ne sont pas nous, et c'est ça le problème, c'est qu'on confond.
1: Et est-ce que ça se traite quand on est atteint de ce genre de phobie d'impulsion ?
2: Oui, tout à fait, ça se traite. Alors, il faut vraiment effectivement éviter de graver le disque dur trop longtemps.
1: Donc il faut s'y prendre le plus tôt possible dès que ça arrive.
2: En parler assez rapidement.
1: Mais si j'ai bien compris, ça arrive quand on est plutôt encore jeune.
2: Voilà, alors généralement, hein, mais tout ça, ça n'est pas bien encore défini, pas bien observé, puisqu'il y a quand même peu de personnes qui consultent puisqu'ils ont honte. Donc statistiquement, on sait que c'est entre 2 et 3% de TOC dans la population générale. Et là, la phobie d'impulsion, c'est une sous-catégorie du TOC. Donc ça fait peu, quoique ces derniers temps, on en observe de plus en plus. Donc pour revenir à votre question, ça se traite, oui. Alors on conseille soit des TCC, des thérapies cognitivo-comportementales, qui sont des thérapies d'exposition, ou des thérapies comme ACT, qui sont de l'acceptance thérapie commitment, qui sont des thérapies qui vont nous confronter aux situations tout en renforçant l'estime de soi. Et on peut conseiller aussi un traitement chimique, anxiolytique ou antidépresseur, de façon à baisser la charge émotionnelle et d'angoisse que l'on a dans ces situations-là.
1: Alors, on reviendra sur cette question de phobie d'impulsion, Éléonore Tarlé, lors de nos prochaines émissions. C'était donc Petit sujet psychologique. Et aujourd'hui, nous avons entamé une série sur les phobies d'impulsion. On se retrouve très vite. À bientôt. Au revoir.
2: Avec plaisir. À bientôt, Oscar.
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1: et Didier Blonce.
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2: Aujourd'hui, l'association Les Priorales, association havraise de musique médiévale.
1: Avec pour invité François Montaufray.
2: François Montaufray, bonjour.
3: Bonjour.
1: Merci Didier. Avant de commencer, le saviez-vous ?

0: Vous, en bref.
1: Alors l'association Les Priorales a pour objet, entre autres, d'organiser un festival de musique médiévale d'ici et d'ailleurs. Elle propose également un stage de chant médiéval au printemps et des concerts fin juin autour de l'abbaye de Graville et des alentours normands.
0: Et qu'est-ce au juste que les musiques médiévales ?
1: Eh bien, c'est avant tout un voyage dans le temps, une période qui couvre à peu près 800 ans de l'histoire religieuse et profane, les premières musiques chrétiennes d'avant la réforme grégorienne jusqu'aux musiques du XVe siècle, une musique représentée principalement par des compositions vocales, religieuses ou profanes, musique profane représentée par la lyrique courtoise des troubadours et des trouvères.
0: Je pense en revanche que François Montaufray sera un peu plus précis sur cette musique.
1: Il y a des chances.
0: Et l'association des Priorales, mais peut-on rappeler où se trouve l'abbaye de Graville peut-être ?
1: C'est un peu faire injure à nos auditeurs. L'abbaye, on la trouve évidemment à Graville, au Havre, 53 rue de l'Abbaye.
0: Un numéro de téléphone ?
1: Où on peut joindre l'association ?
2: 06 37 75 84 88.
1: On a l'impression, il y a les instruments modernes dans la musique classique ou même de variété avec Internet. Enfin, je veux dire, un instrument, on peut le trouver n'importe où et avec des techniques qui sont élaborées, qui ont été mises au point à travers les âges. La musique médiévale, il y a quand même la barrière des langues, la barrière géographique entre la Chine et Paris. C'est pas toujours facile de communiquer, de faire passer les musiques, mais même les instruments.
2: Ça voyageait beaucoup, hein. Les musiciens comme les chevaliers traversaient le monde, allaient à Jérusalem, allaient en Chine aussi, et on a eu beaucoup d'échanges. Et par exemple, le luth, qui est un instrument très connu un peu plus tardivement, qu'on pense être l'instrument phare du Moyen-Âge, ne l'était pas du tout. Il est réellement intervenu fin 14e, 15e siècle dans la musique médiévale occidentale, alors qu'il était rentré dès le 12e siècle par l'Andalousie, par les Arabes, avec le oud. Et les Occidentaux ont trouvé ça très très beau, ce gros instrument qui sonnait si grave, ça leur a plu beaucoup. Mais ça a mis 2 siècles avant de retrouver la scie, d'être capable de faire des petites lamelles et de les coller pour faire un gros instrument. Parce que trouver un très gros tronc pour faire un très gros instrument, ça pose plein de problèmes, de coûts, de fabrication, de résistance même. Quand c'est très gros, ça doit pas être bien, c'est compliqué et fragile. Donc le luth, par exemple, est arrivé tardivement grâce aux Arabes. Des influences, on en a de multiples, hein. Les allers-retours de la harpe ou de la flûte avec.
1: Vous nous parlez du luth, il y a peut-être des auditeurs qui ne savent pas à quoi ressemble un luth. Ça ressemble à une trompette ou
2: Ça ressemble le reste de ce qu'on connaît aujourd'hui à une mandoline avec un très gros, très grosse caisse, plus de cordes et avec des cordes plutôt en nylon ou en boyau à l'époque.
1: Oui, à l'époque, oui.
2: Donc, alors, il y avait des proto-luths. Moi, je joue plutôt des instruments du XIIe siècle. Donc, j'ai des instruments qui sont l'ancêtre du luth occidental. Donc, des instruments à cordes à caisse bombée et avec des cordes, mais qu'on joue plutôt avec un plectre ou un médiateur. On les frotte plutôt sur la musique de cette époque-là parce qu'on joue une mélodie. On ne joue pas des accords, on joue une mélodie. Donc, on a un plectre et on joue soit la corde qui donne la mélodie, soit aussi les autres cordes à vide pour donner un son, un accord avec des bourdons.
1: Et est-ce que ces instruments sont fragiles ?
2: Bah non. Le fait qu'ils soient monoxyles les rend beaucoup plus résistants qu'un instrument avec des parties collées très fines. Non, non, ils sont très, très plutôt robustes, sauf les flûtes en roseau. Bon, il ne faut pas s'asseoir dessus.
1: Et les accords ?
2: Les accords, on a des traités entre du XIIIe siècle qui donnent les différents accords des instruments à cordes. Bon, les autres, on n'a pas trop de soucis d'accords, on les joue. Mais oui, on a des traités qui nous donnent exactement comment le faire. Et puis le chant grégorien nous donne les modes musicaux, donc nous donne les notes, comment est-ce qu'on doit les organiser les unes avec les autres.
1: François Montaufray, je vous remercie. C'était Paroles d'Assaut, une émission de Gisèle Billon
0: et Didier Blonce.
1: Mixage aujourd'hui, Jérôme Aubin.
0: Montage, Sarah Rodriguez.
1: Nous recevions donc l'association Les Priorales, association havraise de musique médiévale, avec pour invité François Montaufray. Merci à vous, au revoir.
2: Merci beaucoup à la radio Albatros.
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3: La chanson fait son cinéma, mais le cinéma n'est pas en reste. Il se sert de la chanson pour embellir ses films. En 1976, Claude Lelouch réalise le film « Les bons et les méchants ». Marlène Jebert, Jacques Villeray et Jacques Dutronc participent à cette comédie dramatique. Sur une musique de Francis Lai, Jacques Dutronc interprète la chanson de ce film. Nous écoutons « Les bons et les méchants », Jacques Dutronc.

En 1975, Marguerite Duras réalise le film Indian Song, Grand Prix de l'Académie du cinéma. Sur une musique de Carlos Alessio, un dialogue parlé s'instaure dans ce film entre Jeanne Moreau et Marguerite Duras. Le titre de cette chanson parlée, Rumba des îles.

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0: adopté pendant les mêmes années.
1: Maurice de Caronge réalise le film « Boom sur Paris ». Jacques Chaban et Roger Ferrat, l'animateur dans les années 50-60 de Paris Club à la télévision, en sont les scénaristes et dialoguistes. Beaucoup de chansons dans ce film de 1954, entre autres sur un texte de Jacques Pils et une musique de Gilbert Bécaud, « Jeté dans la peau » Édith Piaf.
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0: Vous venez d'entendre La chanson fait son cinéma, une émission proposée par Pierre Gallet. À très bientôt. D'ici là, prenez soin de vous.
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1: Bienvenue à vous Daniel Monachini, merci de nous retrouver à ce micro.
2: Merci Oscar.
1: Alors vous êtes pasteur et vous venez ici pour nous revenir sur certaines expressions de notre langage, de celles qu'on utilise dans notre quotidien.
2: Ouais.
1: Et celle du jour, c'est « qui va à la chasse perd sa place ». C'est une expression qu'on connaît tous et qu'on utilise régulièrement. Et c'est une expression qui est utilisée quand quelqu'un s'absente et quand il revient, eh bien, il trouve quelqu'un d'autre à sa place.
2: Ouais, tout à fait.
1: Qu'est-ce qu'il y a à dire de cette expression, Daniel Monachini ?
2: Alors encore une fois, merci Oscar pour ce moment que vous nous offrez de réflexion. Et à nouveau, voilà, une expression qui s'enracine et souvent on l'ignore dans l'héritage que la Bible et donc le christianisme laisse un peu dans nos sociétés. Et avant de simplement revenir sur le contexte de cette expression de sa première utilisation quelque part, oui, cette perception de se dire « j'ai été roulé je me suis...
1: » On s'est voilà, fait doubler, quoi.
2: C'est ça. Je me suis juste un petit moment détourné d'eux, et ça y est, qu'est-ce qui s'est passé? On a rebattu les cartes sans moi, on a tout redécidé, on a redessiné le monde, et moi, je ne fais plus partie du panorama, du programme, du jeu, de l'équipe. J'ai été évincé, je ne comprends pas pourquoi, je ne suis pas parti si loin, pas si longtemps, et tout d'un coup, le panorama est autre.
1: Il y a toujours des opportunistes qui savent être là au bon moment.
2: tout à fait. Et justement, le texte nous rappelle que c'est vieux comme le monde, on pourrait dire, hein, et que c'est peut-être un peu dans la nature de l'être humain.
1: Et la Bible, justement, nous relate une histoire semblable.
2: Et la Bible, qui n'est pas ni un livre de contes, ni de légendes, ni une histoire sacrée et sainte, mais présente le vécu de croyants, d'hommes de foi, mais avec leurs limites, avec leurs défauts, avec leurs échecs, avec leurs erreurs, avec leurs mauvaises habitudes, avec aussi leur capacité à espérer, à croire, à pardonner, à faire confiance, à être roulé, comme c'est le cas de cette expression, puisqu'elle nous parle en plus d'une trahison peut-être plus piquante que d'autres ou plus dramatique, puisqu'elle nous décrit la vie d'une famille et l'histoire de deux frères. Ésaü et Jacob.
1: Jacob et Ésaü. Et alors, qu'est-ce qui se passe entre ces deux frères, Daniel Monachini ?
2: Alors, peut-être la coutume ou les coutumes de l'époque sont un peu lointaines, mais en deux mots rapidement, parce qu'il y a des choses, il y a des parallèles faciles à faire avec la vie d'aujourd'hui. Donc Isaac et Rebecca, le deuxième patriarche dans le récit biblique, a deux fils, Ésaü et Jacob. Et à l'époque, une des lois principales de la vie de la tribu, du clan, de la famille, c'est le droit d'aînesse. C'est-à-dire que le premier-né hérite de tous les biens, mais aussi toutes les responsabilités du père. Et donc c'est lui qui devient un peu celui qui guide la famille.
1: Il devient le chef, quoi.
2: Il devient le chef de clan, avec des responsabilités juridiques, religieuses, sociales, parfois même militaires. Et donc, malheureusement, les autres sont exclus de ces rôles et deviennent de lointains collaborateurs.
1: Donc on pourrait comprendre ça comme une sorte d'injustice, finalement, entre les frères.
2: Oui, vous avez raison. Il y a quand même quelque part un système injuste, mais bon, un système qui construisait ou structurait une société, hein, dans ses limites, mais qui structurait la société de l'époque. Et donc, Ésaü, le premier-né, était celui qui devait hériter et donc porter toutes ses responsabilités. Mais cette expression, comme une autre d'ailleurs, hein, on connaît aussi dans l'expression française « pour un plat de lentilles » qui illustre cet épisode, cette tension, cette trahison, ce désamour entre ces deux frères, nous présente eh bien, le plus jeune, Jacob, qui, en tout cas dans la première expression choisie, alors que son frère va à la chasse pour préparer un mets délicieux, fruit de la chasse pour son père, et afin de recevoir par imposition des mains, comme c'était la coutume à l'époque, ce droit d'aînesse, eh bien va, avec l'aide de sa mère, manipulée d'ailleurs par sa mère, hein, c'est elle qui tisse Rebecca dans le couloir toute l'histoire, va quelque part se cacher, va se travestir et va prendre la place de son frère pour recevoir ce droit d'aînesse qu'il pouvait estimer au travers de ce fameux plat de lentilles reçu un jour et promis par le frère aîné contre le droit d'aînesse, va prendre sa place et devenir lui celui qui reçoit la bénédiction et sur lequel est marqué le choix du père comme le conducteur de la tribu.
1: Alors, qu'est-ce qu'on pourrait déduire de cette histoire ? Quelle en serait la morale, la finalité ?
2: Alors, il y en a toute une série. Peut-être que déjà, tout simplement, il y a une place pour les exclus, peut-être. Que même si les traditions, les circonstances ou les lois veulent que je sois exclu de par ma naissance. Et donc, on ne parle pas ici des mérites ou de la qualité ou de la combativité ou de la persévérance, de la ténacité de l'individu. On parle, non, tout simplement d'un héritage que tu reçois où tu n'as aucune influence sur les lois de l'époque, eh bien tu réussis quelque part avec un bon coup de pouce du ciel à transformer les choses. Et en même temps, ça va amener notre cher ami Jacob à une réelle prise de conscience, à une capacité à se repentir du mal qu'il fera à son frère et à offrir les termes d'une vraie et juste réconciliation fraternelle. Parce que le récit se termine par cette réconciliation entre les deux frères alors qu'ils se haïssent à un certain moment de leur histoire. Il y aura une très belle réconciliation, mais qui a un coût. Et ce coût, c'est reconnaître ses erreurs, en porter les conséquences, être capable aussi d'offrir une réparation pour ce qui a été infligé à l'autre. Et aussi, à la fin de l'histoire, eh bien, permettre que toute la famille retrouve une certaine forme d'équilibre. Et que malgré tout, Jacob garde ce droit d'aînesse et continue à conduire dans ce qu'ils estiment à l'époque la juste voie, et bien toute la famille.
1: Daniel Monachini, merci beaucoup pour ce développement, pour ce retour sur cette expression.
2: Merci.
1: Qui part à la chasse perd sa place. On se retrouve pour une prochaine émission. À bientôt.
2: Avec plaisir.
1: Au revoir.
2: À bientôt. Merci.
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0: Il est écrit. Une émission proposée par Carl Johnson. Amis auditeurs, bonjour. Carl Johnson, bonjour.
1: Bonjour.
0: Heureux de vous retrouver pour cette émission. Nous parlerons de réconciliation. On a tous besoin de réconciliation.
1: Tout à fait.
0: Avec nous-mêmes, avec les autres, avec Dieu. C'est peut-être le plus important d'ailleurs, peut-être c'est cette réconciliation qui manque à chacun d'entre nous. En tout cas, c'est la réflexion que nous aurons autour d'un passage, le passage 2 Corinthiens 5 au verset 15. Alors qu'est-ce que ça veut dire 2 Corinthiens 5? Déjà, pour expliquer à l'auditeur qui écoute peut-être pour une première fois une émission, nous parlons de la Bible. C'est donc, quoi 2? C'est deuxième épître?
1: Disons deuxième lettre aux Corinthiens. L'église de Corinthe reçoit de la part de l'apôtre Paul des lettres, et là nous avons une lettre, la deuxième, il semble qu'il y aurait même une troisième, mais pour l'instant le texte biblique nous a rapporté seulement le contenu de la première et de la deuxième. On les appelle aussi des épîtres, la deuxième épître aux Corinthiens.
0: Alors avant de parler de réconciliation, nous continuons à découvrir un petit peu le personnage de Jésus, au travers de sa vie, au travers de sa mort aussi. Et là, à partir du verset 15, il nous a parlé de sa mort.
1: Oui, et il est dit, et il est mort pour tous, afin que ceux qui vivent ne vivent plus pour eux-mêmes, mais pour celui qui est mort à leur place et ressuscité pour eux.
0: Donc, Carl, cette mort de Jésus, en fait, il semble, c'est un petit peu comme le texte précédent, qu'il est mort pour quelque chose, pour les autres.
1: Exactement, mais je crois que ici, Paul, qui a écrit ces textes, veut nous faire comprendre la responsabilité, la conséquence de l'acceptation de la mort de Jésus-Christ. Parce qu'il est dit ici, il est mort pour tous, afin que ceux qui croient en lui, donc, pour lui, à cause de lui, maintenant, deviennent par rapport aux autres des instruments de réconciliation, des instruments d'unification. Et je crois que maintenant, c'est la responsabilité qui repose sur ceux qui acceptent cette mort par la foi. Et je crois que ce qui est important, c'est de souligner, d'ailleurs, Saint Jean l'avait dit, celui qui dit qu'il aime Dieu et qu'il n'aime pas son prochain est un menteur. Comment peux-tu dire que tu aimes Dieu que tu ne vois pas et ne pas aimer ton prochain que tu vois? La relation verticale avec Dieu et fonction de la relation horizontale, c'est-à-dire avec l'homme. C'est difficile d'aimer Dieu. Je ne dirais pas que Dieu est une abstraction, mais je ne peux pas dire que je le vois comme je vous vois en cet instant, et ne pas aimer son prochain. En d'autres mots, l'autre joue un rôle capital dans ma compréhension de la croix, dans mon acceptation de la croix de Jésus.
0: Donc Jésus déjà réconciliateur.
1: Il est réconciliateur. Il nous réconcilie avec Dieu. Et étant réconcilié avec Dieu, un des premiers effets, sans aucun doute, par rapport à moi-même, dans ma vie, dans mon être, dans mon comportement, au fond de mon être, eh bien, je me sens réconcilié. Je ne suis plus en conflit avec moi-même.
0: Voilà,
1: et je crois que c'est un point très important.
0: Parce que souvent, en fait, on semble être en révolte ou conflit avec nous-mêmes, avec Dieu aussi. Hein.
1: Tout à fait.
0: Souvent.
1: Les psychologues définissent l'être humain comme un être aliéné, un être coupé par rapport à lui-même, qui est toujours dans une situation de désordre, d'auto-conflit. Et bien donc, la foi en Jésus-Christ apporte un épanouissement à ce niveau. Je suis en paix avec moi. Et ensuite, cela s'exprimera par rapport aux autres, parce que j'existe par rapport aux autres, j'existe sous le regard des autres. Eh bien, l'autre devient aussi un élément de réconciliation. Et je suis un ambassadeur de la réconciliation pour lui et pour les autres, et je l'entraîne aussi sur mon chemin.
0: C'est écrit d'ailleurs dans ce passage hein, que nous sommes des ambassadeurs. Nous sommes donc ambassadeurs voilà, pour Christ.
1: Nous faisons donc fonction d'ambassadeurs au nom du Christ. Très intéressant et je crois que n'importe qui comprend le sens. Un ambassadeur est dans un pays et dans ce pays, il représente son pays d'origine. Son rôle est de montrer tous les avantages du pays qu'il représente. Nous sommes dans ce monde et représentant d'un royaume, le royaume de Dieu, et démontrant au monde tous les aspects, toute la beauté et toutes les qualités de ce royaume de Dieu que nous représentons.
0: Il est même dit d'ailleurs, comme si Dieu nous engageait à dire, nous vous en supplions au nom de Christ, soyez réconciliés avec Dieu.
1: Exactement.
0: C'est quand même étonnant comme mission.
1: Et une mission très profonde. Et c'est pour cette raison que la prière que le Christ a enseignée, que nous appelons habituellement dominicale, eh bien, nous invite à appeler Dieu notre Père. La relation est une relation Père-Fils. Nous sommes les ambassadeurs de notre Père ici-bas et nous devrions être des instruments de paix, des instruments de réconciliation partout où cela est possible.
0: Alors, quand même, il y a une cause à tout cela. Pour devenir ambassadeur, nous n'allons quand même pas faire dire au texte ce qu'il ne veut pas dire. Donc, nous avions lu tout à l'heure, il est mort pour tous afin que les vivants ne vivent plus pour eux-mêmes, mais qu'ils vivent dans un ministère de réconciliation. Et là, au verset 17, donc on va peut-être le lire ensemble, Karl, à partir du verset 17.
1: Ainsi, celui qui est uni au Christ est une nouvelle créature. Ce qui est ancien disparu, voici ce qui est nouveau est déjà là. Notre passé nous suit et nous sommes un petit peu ce que nous avons été. Et ce n'est pas facile d'être libéré complètement de son passé. Et lorsque la Bible parle de nouvelles créatures, on pourrait aussi parler de nouvelles créations. Créer, c'est faire à partir de rien. Donc Dieu, en nous faisant de nouvelles créatures, eh bien, fait de nous des êtres tout à fait nouveaux et où le passé, avec son cortège de souffrances, avec toutes ses dimensions de péché, n'existe plus. C'est dans cette seule mesure que nous pouvons être des réconciliateurs, des ambassadeurs de réconciliation pour les autres.

0: Et nous continuons donc ce passage, et tout cela vient de Dieu qui nous a réconciliés avec lui par Christ et nous a donné le service de la réconciliation, car Dieu était en Christ réconciliant le monde avec lui-même sans tenir compte aux hommes de leurs fautes, et il a mis en nous la parole de la réconciliation. Drôlement fort ce texte, Claire.
1: Très très fort, très très fort. Il y a plusieurs affirmations ici. Une affirmation qui me frappe, c'est qu'il n'a pas tenu compte de nos fautes. D'une manière générale, lorsqu'en tant qu'être humain, eh bien, nous entrons dans une démarche de réconciliation, il y a automatiquement posé sur la table
0: justice.
1: On essaye de faire justice, on essaye de considérer le pour et le contre, d'analyser tous les éléments de la discussion, du débat ou de ce qui a causé la division. Et cette démarche prend beaucoup de temps à tous les niveaux, nous le constatons, et même à notre niveau personnel. Et là, il est dit que la réconciliation que Dieu entame avec l'homme est une réconciliation qui ne se base pas, qui ne tient pas compte des fautes du passé. Donc, la page est littéralement tournée. Dans quelle mesure sommes-nous capables de reproduire la même chose dans nos relations les uns avec les autres ? Ce n'est pas que nous ne reconnaissons pas ce qui a été fait, mais ce qui a été fait ne perd

0: soi-même être réconcilié avec
1: Dieu.
0: Exactement,
1: avec nous. C'est là l'accepter cette réconciliation que Dieu nous donne. Bon, c'est reconnaître finalement que nous sommes séparés de lui, que nous sommes coupés de lui, et que la seule solution vient de lui. D'ailleurs, c'est lui qui fait l'œuvre. C'est lui qui est l'instigateur de tout cela en nous. Et d'ailleurs, on n'aurait même pas lieu à nous énorgueillir de quoi que ce soit. C'est lui qui le fait en nous. Et cette mort de Jésus-Christ, qui est une mort difficile, violente, n'est-ce pas, nous montre à quel prix cette réconciliation est possible en Jésus-Christ.
0: Donc réconciliation, un terme qui est particulièrement important, cela veut dire qu'il y a eu rupture, il y a eu séparation, il y a eu peut-être violence, vous le disiez, de la part de l'homme. Dieu fait tout pour pouvoir permettre à l'être humain de revenir à cela. C'est une nouvelle créature, il est presque pareil, une nouvelle naissance là.
1: Oui, vous êtes une nouvelle créature, donc c'est-à-dire les choses anciennes ne sont plus, si physiquement c'est la même personne qui est en face de nous, mais de par la foi et de par son acceptation de Jésus-Christ, eh bien son regard du monde, des autres, le regard qu'il projette sur les choses, sur les circonstances, tout cela change complètement de lumière, d'éclairage. C'est une nouvelle créature. Bon, pour comprendre maintenant ce que cela signifie, je me réfère à l'apôtre Paul qui emploie la métaphore de l'arbre et du fruit. Les fruits de cette nouvelle créature, c'est la paix, la justice, la patience, la tempérance. Paul dit de ces fruits, ce sont les fruits de l'esprit, justement cet esprit capable d'opérer en nous ces transformations.
0: Donc de retrouver cette relation avec Dieu permet effectivement de développer d'autres fruits que la jalousie,
1: exactement,
0: méchanceté, violence,
1: exactement.
0: Manipulation. Donc en tout cas, véritablement un passage assez important. Et cette mort de Jésus, puisque nous travaillons aussi sur ce texte, est là au centre.
1: Est au centre de tout. Mais sans la séparer de la résurrection qui forme un tout et qui aura lieu le dimanche. Il meurt et il ressuscite en nous lorsque nous l'acceptons.
0: Voilà, je vous attendais parce que justement, au verset 14 du chapitre 15 de Corinthiens, il est dit « Et si Christ n'est pas ressuscité, alors notre prédication est vaine et notre foi est vaine. »
1: Et nous sommes les plus misérables de toutes les créatures parce que dans cette résurrection, c'est tout l'espoir de l'éternité qui nous est présenté, c'est la victoire sur la mort qui nous est présentée et c'est aussi la possibilité d'une vie renouvelée déjà ici-bas. Nous sommes des ressuscités.
0: Mais parce qu'il est dit aussi, alors là, je vous propose donc de revenir au chapitre 15 et au verset 20 de 1 Corinthiens. Donc on est toujours dans des épîtres de Paul, dans des lettres. On lit cela assez rapidement, mais peut-être ce n'est pas nécessaire de revenir d'une manière trop détaillée. Mais maintenant, Christ est ressuscité d'entre les morts. Il est les prémices de ceux qui sont décédés.
1: Exactement, exactement. Lorsqu'il était sur terre, déjà, il y a eu quelques personnes qui ont été ramenées à la vie. Lazare, une jeune fille, le fils d'une veuve. Mais lorsqu'il est revenu à la vie le dimanche matin, la Bible nous parle d'environ 500 personnes eh bien, qui sont ressuscitées avec lui. Mais lorsqu'il dit qu'il est les prémices, c'est en vertu de lui. Il est le principe de la résurrection, il est le principe de la vie.
0: Il nous montre ce qui risque d'arriver pour certains.
1: Et je crois que c'est important que nous ayons dans la Bible, dans les Évangile, des exemples, des cas, n'est-ce pas, de résurrection, parce que c'est un petit peu notre espoir à tous, notre foi, eh bien, nous invite à croire que nous, comme ceux-là, ces gens sont revenus à la vie, eh bien, nous y reviendrons, et grâce à Jésus-Christ.
0: C'était Il est écrit en compagnie de Carl Johnson, amis auditeurs. À bientôt, au revoir.
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1: Bien sûr, vous avez les grandes vedettes qui passent dans les grandes salles de Paris, mais vous avez aussi de petites salles à Paris, et même de petites salles en province, et même des petits villages qui organisent leurs festivals. Avec Gisèle, nous sommes toujours à la découverte de régions à découvrir, mais aussi de ces chanteurs méconnus qui ne passent pas à la télévision et que l'on peut découvrir dans des festivals. Je vous propose de parler de ces gens que nous avons rencontrés avec Gisèle.

Escapade, une émission de Didier Blons avec Gisèle Billon. À la technique, aujourd'hui, tous ces chanteurs que nous découvrons en province, mais aussi à Paris, dans les petites salles, dans tous ces festivals qui ont lieu un peu partout en France.

Bonjour à tous. Écoutez, je vais commencer par quelqu'un dont j'ai déjà parlé, Pascal Barry, l'audace de la grâce. C'était une petite salle que nous avons où nous avons retrouvé ce chanteur. Alors on aime à le retrouver pour ses anciennes chansons, toujours disponibles sur CD à la sortie du spectacle ou sur Internet, mais aussi on goûte notre chance de découvrir les nouveaux textes de ce Depardon de la chanson française, ces histoires de nous faites d'instantanés, d'images du quotidien, de clichés sur nos petits travers. Pascal Barry, c'est l'aisance sur scène, le contact avec le public, la rigueur de la métrique, une voix de velours et le lyrisme du clavier. Je vous propose un premier extrait avec les funambules.

les funambules Pascal Barry qui ne craint jamais d'émouvoir ou de nous surprendre là où on ne peut l'attendre. On pleure comme on rit puisqu'il nous chante la vie, celle qu'il aime finalement, si jolie. Puisqu'on est vivant, vivons, chante-t-il. Paraît que le ciel est moins dur que le bitume, maman. Le temps parfumé de bouffées de petits bonheurs semble s'arrêter rien que pour nous. Après ça, son charme opère auprès du public. Alors il est souvent rare en province, frilosité des producteurs. Alors on le voit des fois dans des petits festivals. Il vient également, on le voit souvent à Paris. Mais il fait aussi des spectacles en appartement. C'est un militant de la beauté du verbe et des sentiments. Pour ceux qui ne le connaîtraient pas encore, c'est un véritable poète majeur, touchant et drôle. Et voici Vivons d'un rien pour vous donner un autre aperçu de ses talents.

0: Pascal Bari, vivons d'un rien. Pascal Bari que j'avais eu le plaisir d'interviewer à la sortie d'un spectacle avec Gisèle Billan. Nous étions à Avignon. Pascal Bari, tous vos spectacles, on rit, on pleure, vous chantez la vie.
1: Bah ouais, c'est ça qui me plaît. Ça qui me plaît, de faire rire, de faire pleurer. Voilà, puis qu'au travers de mon expérience, chacun s'y retrouve et chacun se console et voilà, chacun se familiarise avec les ombres et les lumières qui l'habitent.
0: On se procure les disques à la fin du spectacle, mais aussi par correspondance.
1: Et aussi par correspondance, voilà.
0: Un petit mot sur ces chansons en appartement.
1: Alors oui, donc je fais des concerts en appartement, voilà, il suffit de réunir au minimum 30 personnes, voilà, chacun met 10 euros dans la boîte et je viens avec mon instrument et ma sono et voilà, je viens faire un concert chez l'habitant. Voilà, ça fait une soirée peu onéreuse, en tout cas voilà, c'est bien, ça permet de diffuser plus largement mon travail et de passer au-delà des programmateurs officiels.
0: Combien de temps entre chaque disque à un moment où il y a la crise du disque?
1: Ouais, en fait, je suis pas très... Je fais les chansons qui me viennent, quoi. Je me dis pas, je me suis mis comme projet de faire un disque par an. Je tiendrai pas, j'arrive pas à écrire 15 chansons par an. Donc...
0: Entre les chansons de la vie difficile et les chansons d'humour, les chansons presque comiques parfois,
1: oui,
0: quelles sont les plus faciles à écrire?
1: Ah, bonne question. Je pense peut-être les comics. Enfin, les comics. Non, quand c'est des blagues, c'est pas dire à écrire, mais une chanson comme Noël, par exemple, ouais, ils m'en tombent pas dans le sabot tous les ans, malheureusement.
0: Mais elles sont plus faciles à écrire?
1: Je sais pas. Je crois que ouais, c'est à chaque. En fait, moi, j'écris les chansons généralement en 3-4 heures. Il faut juste qu'elles viennent, quoi. Voilà. Il faut que ce soit le moment où l'inspiration est là.
0: On vous remercie.
1: C'est moi qui vous remercie.
0: Pascal Bari est drôle, poignant, provoquant ou grinçant, seul au piano, de la détresse à l'enchantement de vivre, il ose tout sans malveillance et on en sort nourri, apaisé et heureux de ses concerts. Voici une autre chanson que nous aimons beaucoup avec Gisèle, merci.
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0: Autre spectacle qui nous a plu avec Gisèle, nous l'avons découvert un peu par hasard, c'était dans le sud de la France, il faisait très très chaud. Le titre nous avait plu, Swing Cocktail, il y a un jeu de mots avec elle. Et bien sûr le swing, ça nous a plu, on est allé dans cette petite salle, il y avait un pianiste et trois follettes qui chantaient Bring a Dream, costume kitsch, coloré, très années 60. Genre amour swing et beauté, télescopage d'époque entre pub et nouvelles technologies. Il y avait un petit décor, présentatrice idiote et série en série, ballet et tapette en rythme sur quelques mesures. C'était le genre de surprise qui ponctuait cette comédie musicale fabuleuse. Public qui n'entendait que par l'américain apprenait la langue française aussi peu swingé pour peu que l'on sache chanter, harmoniser, bosser des heures et se trouver un pianiste virtuose, acrobate. Les textes sont ciselés, les standards sont revisités, réinventés, malaxés parfois. Fiche le camp de Jack est interprété en version américaine, française, polonaise et japonaise. Rire, noir sur scène, applaudissements, les filles sont déjà en place pour la chanson suivante, c'est très rythmé. He was a famous trumpet man out of Chicago way. He had a boogie style that no one else could play.
1: Eux, c'est leur pianiste. Au début, je les pensais plutôt aux années 40. Mais faut se méfier des étiquettes. Classique. Chanson.

0: mais toujours avec classe.
1: Et mon amour, que tu avais posé, papillon de velours, vont-ils s'envoler ?
0: Vous l'avez compris, ce qu'elles adorent, c'est faire leur cinéma. Et aussi avec une bonne dose d'humour.
2: T'as aimé un Capricorne, ton signe complémentaire.
3: Il était bisexuel.

0: Ah ouais, je préfère vous prévenir. Des fois, elle pète un câble avec l'opéra. Bref, c'est les Swing Cocktails.
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2: J'ai eu la chance avec Gisèle de pouvoir enregistrer le pianiste. Attention, je vous ai dit que nous étions dans le sud, nous étions en extérieur. Il y a beaucoup de chants de cigales.
3: Autre partenaire de ce magnifique spectacle, le pianiste. Avant, il y avait encore quelqu'un d'autre.
4: Tout à fait, voilà. Donc c'est un rôle que j'ai repris on va dire depuis le mois de mars. Et le travail a été de réadapter ce rôle qui était à la base féminin. Donc c'était un quartet féminin, trois chanteuses, une pianiste, qui est devenu donc un trio de chanteuses femmes avec un pianiste homme. Et donc ben forcément il a fallu retravailler certaines choses, et puis retravailler un peu le répertoire, qu'on n'avait pas les mêmes techniques avec la pianiste d'avant, et puis ben, retravailler du coup un petit peu le spectacle, puisque j'en avais fait d'autres moi-même, et c'était une convergence d'idées comme ça. On fait ce qu'on aime. Comédien, non, mais oui, il y a un petit rôle à jouer, j'ai des répliques à dire, et acrobate au piano, ouais, j'aime bien quand c'est tonique. Comme je disais, le spectacle avait été créé avant, donc ça a été plus maintenant une réadaptation, ce qui était en fait la phase, je pense, vraiment fun du projet, puisque en gros, la base était là. Ça se passe très très bien, c'est un vrai plaisir.
3: Tous visiblement une formation de base classique assez solide.
4: Ou surtout jazz pour moi. Du classique, oui, j'en ai fait, mais non, vraiment jazz.
3: Merci à vous.
4: Merci à vous.
2: Avec Gisèle, on s'est demandé comment on pouvait chanter à la perfection et être toujours aussi proche du burlesque sans jamais franchir la ligne jaune. Il n'y a aucun débordement, c'est dosé, rien que de la perfection, avec un hommage à Brassens sans trahison. Ces bêtises que vous avez entendues tout à l'heure en boogie vengeur, et puis ce Habanera swing que nous écoutons à présent.

0: Nous avons réussi à interviewer le pianiste. Nous avons aussi réussi à interviewer ses chanteuses, toujours accompagnées par les cigales.
1: Les Swing Cocktail est un groupe qui est en région PACA, entre Aix et Marseille. Et voilà, on s'est rencontrés, donc le groupe existe depuis 2012, on s'est rencontrés sur différentes scènes professionnelles en participant à d'autres projets. Et on construit ensemble depuis ce temps-là ce spectacle notamment qui a été créé en 2016. Pour le Festival d'Avignon, qui était notre première édition du Festival d'Avignon, et que nous rejouons donc pour ce festival édition 2017. L'écriture musicale est le fruit de mon travail d'écriture. Et après, au niveau de la mise en scène, ça vient vraiment du groupe, on travaille ensemble, ça naît en répétition en fait de nous qui nous sommes, notre spontanéité, notre joie d'être ensemble. Et puis tout ça, on en fait un spectacle.
2: Trois filles et donc qui s'harmonisent admirablement, et puis un garçon un peu surprise.
1: Oui, vous avez remarqué, hein, nous aussi on est surpris souvent avec ce qui est sur scène. Et oui, voilà, donc nous avons un pianiste qui est plutôt assez humoristique et en même temps très virtuose, donc on est très heureuse de travailler avec lui.
2: Et l'écriture au piano, parce que vous êtes également toutes les trois musiciennes, c'est une des multiples surprises de ce spectacle, c'est que vous défilez à la chaîne derrière le clavier.
3: Oui, effectivement, bon, c'est quelque chose qu'on met en avant également, puisqu'on est toutes les trois donc issues de ce qu'on appelle la formation classique en chant lyrique, certaines en piano, en harmonie, en composition. Et du coup, c'est également une façon de mettre à l'honneur ces différents talents, en plus du chant et de notre humour. Voilà, c'est vraiment notre formation musicale qui nous le permet et qu'on souhaite de mettre en avant de cette façon-là.
4: Le pianiste est Jonathan Soukas et nous sommes donc... Également, je nous présente aussi. Donc Eva Adamouzinska-Voulant, qui a généralement la voix grave, mais si aussi a parfois des voix lead et chante en première voix. Annabelle Soditibault, donc qui est chanteuse et arrangeuse et directrice artistique, qui a la première voix et parfois la seconde voix aussi.
1: Et Marion Ribacca, qui est donc la soprano du groupe, celle qui va tenir les aigus plus longtemps que les autres. Voilà, en bonne soprano et qui est une magnifique artiste aussi et une magnifique chanteuse. On peut nous retrouver sur le site www.swing-6cocktail. Alors l'orthographe, il y a un petit jeu de mots puisque nous sommes des femmes. On est aussi sur les réseaux sociaux, on est très très présentes sur le net, donc on peut nous trouver partout.
2: Merci à vous encore.
5: Merci beaucoup.
0: Humour, énergie, complicité, elles empruntent des sentiers musicaux inattendus et embarquent le public dans un véritable voyage musical à la fois rétro et moderne.

0: C'était Escapade, une émission de Didier Blonce et de Gisèle Billan, le numéro 177 consacré aujourd'hui à tous ces festivals qui ont lieu un peu partout en province, tous ces chanteurs que nous nous plaisons à découvrir et à vous faire découvrir. Merci pour votre fidélité à tous, portez-vous bien, au revoir.
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2: Entre vous soit dit. Entre vous soit dit, une émission culturelle au sens large, large d'horizons nouveaux. Avec vous, François Sergi, pour une demi-heure en compagnie d'un ou d'une invitée. Bonjour, Marie-Christine Bernard, théologienne, spécialiste en anthropologie et coach par la même occasion, a écrit en son temps un article pour l'hebdomadaire Réforme auquel elle collabore occasionnellement. Son titre, « De quels oripeaux faut-il se dépouiller pour prier ?» Entre vous soit dit, la méditation a le vent en poupe, et avec notre invité, nous en faisons pour vous le thème de notre échange.
3: La méditation connaît un nouvel engouement sous une forme laïque. Des pratiques sont proposées dans les écoles, les hôpitaux et les prisons afin de réduire l'angoisse et le stress, particulièrement présents dans nos sociétés modernes. En effet, la méditation accompagne la traversée des hautes eaux émotionnelles d'où émergent peurs et monstres intérieurs, ouvrant ainsi à la connaissance de soi et à l'expérience de la sérénité. Mais au cœur de cette descente dans les profondeurs de l'être, le divin peut préparer et attendre avec respect l'heure de l'éveil d'une âme sincère, assoupie dans son incrédulité. Qui cherche l'être humain s'expose à rencontrer la présence divine.
2: Ces propos introductifs ne sont pas ceux de Marie-Christine Bernard, mais de Aude Zeller, qui a dirigé avec Lita Basset un numéro de la revue « La chair et le souffle » sur le thème, précisément, de la méditation. Nous rejoignons maintenant notre invitée, Marie-Christine Bernard. Première question, y a-t-il une spécificité chrétienne ?
4: Oui, assurément, mais sur fond d'une méditation qu'on peut qualifier de commun dans l'humanité. Alors, il me semble que dans nos milieux chrétiens, nous avons depuis peu de temps peut-être redécouvert l'importance de la méditation. Mais je crois que c'est par réaction contre une forme d'habitude prise de confondre la prière avec, au fond, des mots, du bavardage, des commentaires. Il est évident qu'il vaut mieux être intelligent quand on lit la Bible et savoir comment elle a été écrite et avoir des traductions intéressantes, etc. Ça, c'est un travail de la raison qui est absolument incontournable. Et en tant que théologienne, je passe mon temps à rappeler qu'un chrétien est quelqu'un d'intelligent. Pour autant, ça n'épuise pas, loin s'en faut, le rôle de la parole de Dieu. Son rôle, c'est vraiment de nous atteindre et de nous transformer de l'intérieur. Et pour cela, il faut qu'on puisse l'écouter. L'écouter de tout son corps et de tout son cœur et de toute son âme. Alors c'est là qu'on retrouve des choses qui finalement, sous des formes diverses, appartiennent à l'ensemble des civilisations, c'est-à-dire cette capacité que nous aurions à nous tenir tranquilles et attentifs. Alors là, pour le coup, on peut solliciter des choses qui ont fait leur preuve en Orient, par exemple. Même si dans notre tradition chrétienne, on a beaucoup plus de choses qu'on imagine. Pour écouter, il faut être attentif. Pour être attentif, il faut se taire. Et se taire, ce n'est pas seulement cesser de dire des mots, c'est aussi faire le calme à l'intérieur. Or, le calme passe par la respiration. Et la respiration déliée passe par un corps disponible. Alors c'est là qu'on va pouvoir retrouver du zazen ou du yoga ou des techniques de relaxation. Et alors c'est là qu'arrive la spécificité chrétienne parce que tout ça est au service d'une écoute. Et cette écoute, elle est centrée sur la parole.
2: D'accord. Mais lorsque vous parlez de yoga, de zazen, ça n'est dans votre esprit que des techniques ?
4: Ce ne sont pas que des techniques, mais on peut les utiliser que comme des techniques, oui.
2: Là, parce qu'elles sont reliées quand même à toute une philosophie, une religion qui n'est pas le christianisme.
4: Bien entendu, mais on peut tout à fait retrouver dans ces traditions-là des choses qui, encore une fois, appartiennent à notre tradition chrétienne. Alors, je distingue soigneusement ce que ces traditions peuvent avoir de techniques qui peuvent nous être utiles. Je les distingue de la philosophie vers laquelle ces techniques sont censées conduire dans ces différentes traditions. Je pense que nous, les chrétiens, avec notre foi dans ce Christ qui est Dieu incarné, vraiment, là, le Verbe fait chair. Enfin, j'insiste parce qu'on entend ça, on se dit, c'est presque des slogans dans nos affaires, mais attention, hein, ça veut dire que Dieu passe pour nous s'adresser à nous, il passe par notre réalité humaine qui est aussi une réalité corporelle. Nous sommes un esprit incorporé ou un corps spirituel. Voilà, par exemple, du côté de ces traditions, on va entendre le mot discipline. Il faut une certaine discipline pour arriver petit à petit à ce que, de façon un peu automatique, eh bien, on puisse trouver en soi l'attitude, le lieu de la respiration, le calme intérieur qui vont nous permettre d'être attentifs à la parole de Dieu.
2: L'idée, c'est quand même qu'on arrive à une méditation où le corps va nous laisser tranquille, c'est ça ? Où il faut le maîtriser, qu'il nous lâche un peu pour pouvoir se concentrer.
4: Le mot maîtrise du corps est un peu ambivalent ici, parce qu'il ne s'agit pas de le dominer au sens de l'écraser ou de... Non, non, au contraire, c'est vraiment une relation d'amitié. Hein. J'aime bien l'imaginaire autour du petit prince, hein. On apprivoise. Voilà, il s'agit d'apprivoiser, de s'apprivoiser dans ce corps qui, je le rappelle, est le temple de l'esprit. Quand on se met en conscience, en présence de Dieu, avec un grand désir de se laisser transformer par sa parole, il faut qu'on puisse ne pas mentir avec ça.
2: Méditer, c'est méditer à partir de la parole de Dieu, mais il y a plein d'idées parasites.
4: Ça dépend, hein. Après tout, méditer sur le fait que Dieu ait pris corps, cette idée, si toutefois je la prends au niveau de l'idée, mais elle est magnifique, c'est intéressant de la laisser s'installer en nous. Hein. Quand on parle de méditation, moi j'ai souvent l'image d'un jardin qu'on arrose. Moi j'ai parfois l'impression qu'on est tous des jardins, on a besoin d'être arrosés et d'être au soleil de la parole de Dieu. Dans méditation, il y a ça aussi, c'est tout ce côté se laisser, enfin la lâcher prise, se laisser faire, se laisser conduire par l'esprit.
2: Vous parlez de la parole de Dieu, donc c'est toujours autour d'un texte.
4: Alors, pas toujours, parce que la parole de Dieu, elle nous arrive par trois canaux. Le premier canal, c'est évidemment sa parole à travers les Écritures, que nous accueillons à travers l'enseignement du Christ. Mais de deuxième lieu, c'est notre vie, parce que l'Esprit du Seigneur travaille dans nos vies. Et Dieu merci, je pèse mes mots, ne travaille pas seulement quand on est en méditation ou en prière, il travaille tout le temps. Et le discernement consiste à apprendre à repérer comment l'Esprit du Seigneur travaille dans notre vie, à chacun.
2: Donc méditer, ce n'est pas se déconnecter complètement de mon quotidien, des heures qui ont précédé.
4: C'est de se déconnecter de l'immédiateté du quotidien. Eh bien, dans la méditation,
2: le vide.
4: On ne fait pas le vide, on met de l'ordre. Enfin, moi, je me méfie un peu du vide. Qu'est-ce qu'il a à faire d'une enveloppe vide qui arrive là, ben, Seigneur, voilà, je suis vide. Ben, la belle affaire. C'est bien la peine qu'il nous crée si on arrive vide comme tu peux. D'ailleurs, c'est pas possible. Hein. Il vaut mieux être conscient qu'on arrive avec un tas de trucs. Mais on les dépose.
2: Et on va pas chercher à régler ces soucis qu'on a. C'est pas de la prière.
4: Ça, simplement. C'est de la réflexion. Alors, on a le devoir de réfléchir. Mais ça, tout humain, a le devoir de réfléchir par ailleurs. Hein. Et je crois, l'expérience m'indique que c'est vrai, que plus on a pris l'habitude de méditer la parole de Dieu, d'être attentif à son esprit, plus on est en mesure de faire preuve d'une certaine lucidité quand il s'agit de réfléchir à nos difficultés, à nos problèmes. Je crois qu'il y a une intelligence qui nous vient de l'intérieur, là, qui éclaire les choses de manière nouvelle et nous aide à trouver des chemins de solution.
2: Donc on est arrivé à ce moment où on se trouve devant la parole de Dieu, un texte...
4: Soit un texte, soit alors sa vie.
2: Alors
4: et
2: sa
4: là,
2: vie.
4: J'avais parlé d'un troisième canal qui est la création elle-même. On peut lire le livre de la nature comme vraiment le don de Dieu. Dieu parle à travers cette nature. Et tous les gens qui nous écoutent ont déjà vécu ça, quand ils vont dans des jolis endroits, à la montagne, au bord de la mer, une belle campagne, enfin que sais-je, on a envie de rendre grâce à Dieu. Le Seigneur nous vient aussi par là. Et par extension, il nous vient donc aussi par les autres. Moi, je suis toujours admiratif de voir comment le Seigneur travaille chez les autres. Et je dis au Seigneur, bah voilà, bravo, quoi.

0: Vous êtes toujours à l'écoute d'Entre vous soit dit, une émission proposée par Radio Réveil, une demi-heure en compagnie d'un invité, en l'occurrence une invitée, Marie-Christine Bernard, théologienne spécialisée en anthropologie, et avec elle, nous parlons de la méditation, plus spécifiquement de la méditation chrétienne.
1: Je sais pas trop.
2: Ça m'arrive souvent d'aller mettre des cierges et d'aller à la cathédrale un moment.
3: Au niveau de la méditation, je suis pour totalement.
4: On et c'est même
3: souvent bien plus efficace qu'un psy ou qu'un sophrologue ou autre.
5: Moi je suis croyant, donc ça me rapproche de Dieu.
0: Ce court extrait de micro-trottoir réalisé par le Parcours Alpha posant la question « Qu'est-ce que la prière ou la méditation pour vous ?» montrerait, si nous avions diffusé l'intégralité de la vidéo postée sur YouTube, la diversité des réponses. Retenons en particulier la mention des cierges comme support à la prière. Il est courant que pour céder à la méditation, on lui associe des images pieuses, une statue dans une ambiance d'encens, etc. Qu'en pense Marie-Christine Bernard, dont je rappelle qu'elle est catholique, bien qu'avant tout chrétienne?
6: Ce ne sont que des moyens, il faut qu'il reste des moyens provisoires. Encore une fois, on a un corps, quoi. Il y a un moment, par exemple, le fait d'allumer une bougie, mais ça, c'est physiologique hein, comme réaction. Quand vous regardez la flamme d'une bougie, ben, ça vous calme, voilà. Donc ça vous centre. Ça fait partie des moyens, des béquilles. L'idéal étant qu'on puisse écouter comment Dieu nous parle, que ce soit par l'écriture, que ce soit par notre environnement, que ce soit en regardant notre propre vie, d'écouter, d'être disponible à sa parole, toujours en continu, sans avoir besoin de s'appuyer sur des objets. Cela étant, il faut se prendre avec tendresse et fermeté. Saint Jean de la Croix, pour ne pas le nommer, par exemple, dit que lui, il a pendant tout un temps, il était attaché à des petites choses comme ça, et il a appris à s'en détacher. Voilà, il a dit, bon, bah, c'est bien, ça m'a aidé, mais il y a un moment où on sent bien que le curseur, il tombe, alors soit on vire sur l'idolâtrie, soit on vire sur les gris-gris, quoi. On a l'impression que si j'ai pas mon petit crucifix, voilà, je sais pas ce qui va se passer. Comme si la grâce de Dieu dépendait de ces petits objets. Alors que c'est nous qui en avons besoin. Mais on est appelé à en sortir et à se libérer de ça. Voilà.
0: Si je vous ai bien entendu, la méditation, ce n'est pas un temps et un espace réservé. On peut être en état de méditation.
6: Ça, c'est l'objectif.
0: Permanent.
6: Mais pour y parvenir, il faut s'entraîner. Et pour s'entraîner, alors, on retrouve le mot discipline, c'est vrai, et l'assiduité. Et là, pour le coup, vu qu'on est dans des vies, c'est pas nouveau ça, on est dans des vies très occupées, on a nos responsabilités de famille, responsabilités de boulot, d'association, des choses, et puis on a la charité aussi qui nous prend du temps, et c'est tant mieux. Si on attend d'avoir du temps pour méditer, on la fera jamais. Il faut vraiment l'inscrire dans l'agenda. Et là, il y a un temps où là, vraiment, de ma liberté, je dégage pour le Seigneur un temps et un lieu spécifique. Voilà, alors ça peut être le matin, ça peut être le soir, ça dépend de nos rythmes biologiques et puis nos rythmes sociaux. Voilà, là Seigneur, c'est du temps pour toi.
0: Et quelle durée minimale?
6: Je fais partie de la spiritualité ignatienne qui encourage toujours à trouver le temps qui convient. Comme on n'est pas fabriqué pareil, trop peu c'est trop peu, trop c'est trop. Voilà, donc il faut voir. On se dit qu'une demi-heure, trois quarts d'heure minimum par jour, c'est pas mal. Mais après, voilà, il vaut mieux rester un quart d'heure bien ajusté à l'écoute. Qu'une heure à rêvasser à ce que je vais faire à manger demain, quoi. Vous voyez, c'est ça le problème. Mais en même temps, attention, parce que cette assiduité, cette discipline dit notre désir de Dieu. C'est une forme de concrétisation. Là, je manifeste que oui, je le veux vraiment, quoi.
0: Il faut qu'il y ait un désir, quand même.
6: Alors, et oui, et ça le fortifie. Parce que si ce n'est pas le Seigneur qui travaille, moi, je peux bien m'agiter, même avec mes belles idées, même avec ma générosité, ça ne sera pas fécond. Ça, c'est pas moi qui le dis, hein. C'est vraiment le Christ hein, qui le dit. Si tu ne demeures pas en moi, c'est pas la peine, toi, tu brasses du vent, quoi. Bon, donc ça, moi, ça me fait réfléchir pour le coup. Je me dis, bon, bah donc, Seigneur, on a intérêt quand même à rester connecté, quoi, à toi, quoi, comme sarment à la vigne.
0: Alors, ce Seigneur, ce Jésus de Nazareth, que nous disent les évangiles de la façon dont il méditait, lui?
6: Moi, je suis toujours heureuse de méditer. Pour le coup, c'est ces passages où on dit que Jésus va à l'écart, quoi, hein, se retire
0: il
6: à
0: se
6: l'écart
0: retire.
6: Et pour prier. Et c'est d'une sobriété, moi, qui me parle énormément. D'abord, on ne le voit pas prier dans des lieux précis, spécialisés, normalement, pour la prière. Ce n'est pas d'abord dans les synagogues ou dans le temple qu'on le voit prier. D'ailleurs, on ne le voit pas prier là, on le voit prier un peu à l'écart, dans la nature, sur la montagne, éventuellement dans le désert. Et donc ça c'est la première chose, il prie donc dans le cours de la vie, Et ça, moi, ça me parle, puis ça devrait nous encourager tous, c'est de nous dire, ben, on n'a pas besoin d'avoir un temple, une chapelle ou un monastère dans le coin pour prier, il suffit de s'asseoir parfois à sa table, tout simplement, et puis de décider de consacrer un quart d'heure, une demi-heure à écouter la parole de Dieu, ou à rendre grâce pour ce qu'on a reçu, et dont on remarque la marque de Dieu. Et puis, j'aime bien cette sobriété aussi, c'est-à-dire qu'on ne dit pas qu'il emmène, je ne sais pas quoi, un chandelier, un livre. Voilà, quand on est présent, mais ça, c'est comme la relation amoureuse, qu'est-ce que vous voulez, il n'y a rien à dire, vous êtes amoureux, vous êtes avec l'homme ou la femme que vous aimez follement, ben c'est bon, on est heureux ensemble. Et c'est exactement la fine pointe de la méditation, c'est être heureux avec le Seigneur.
0: Alors justement, je voulais en venir pour donner envie de méditer, c'est quels sont les effets finalement de cette méditation?
6: Oh ben là, alors les fruits sont extraordinaires. Le premier, c'est certainement celui de la liberté. La liberté s'en trouve élargie. Parce que, mine de rien, en posant régulièrement un temps complètement gratuit,
0: qui est une contrainte.
6: Ben, qui est d'abord une contrainte, mais tout est contrainte. Hein, se lever le matin aussi, remarquez bien, hein, puis finalement on est content. La contrainte, elle est toujours structurante, hein, pour le coup, si on veut bien en faire quelque chose qui a du sens. Sinon, on la subit. Alors là, on s'oblige à écouter la parole de Dieu, et mine de rien, un des fruits, c'est qu'on reprend main sur sa vie, sur son temps. La deuxième chose, c'est lié à la liberté aussi ici, c'est qu'on s'aperçoit qu'en faisant ça, le monde ne s'arrête pas de tourner. C'est-à-dire qu'en prenant du temps gratuit, quelque part égoïstement, entre guillemets, mais exactement comme Jésus, hein, soit dit en passant, qui décide, alors qu'il y a plein de gens à guérir autour et que tout le monde lui dit « mais on te cherche », etc., il y a encore plein... Ben oui, ok, mais bon, attendez, il y a un essentiel, hein, bon, qui nous renvoie à la figure de disciple incarnée par Marie, assise aux pieds de Jésus. Et la prière conduit à ça. Dans notre travail, tout prenant qu'il puisse être, c'est un travail qui, tout d'un coup, on s'aperçoit qu'on peut le faire de façon beaucoup plus sereine et habitée. Donc la liberté. Voilà. La deuxième, c'est qu'à chaque fois, c'est un travail de confiance dans le travail de Dieu, la foi qui s'en sort aussi renforcée. Et troisième chose, alors aussi, c'est que petit à petit, on est imprégné par la parole de Dieu, c'est-à-dire qu'elle devient notre propre chair, quoi. Hein. On va du côté de quand Saint Paul dit « ce n'est plus moi qui vis, mais le Christ qui vit en moi ». Alors petit à petit, on ne se rend pas compte. Hein. Voilà. On est ce qu'on mange, aussi physiologiquement, mais spirituellement aussi. Dis-moi qui tu fréquentes et ce que tu fréquentes et je te dirai à quoi tu ressembles. Il y a la bagarre entre le pharisien et puis de l'autre côté, l'homme, la femme qui vit de l'esprit du Seigneur. Attention, hein, il ne s'agit pas d'opposer le corps et l'esprit, par exemple. Hein, mais par exemple, la chair, oui, au sens de Paul, c'est-à-dire un corps qui n'est pas spirituel. Mais l'esprit, c'est a priori incorporé, c'est évident. On ne le rappelle pas dans l'écriture parce qu'on n'est pas encore encombré parce que ce qu'on a hérité de du platonisme, etc. Oui. Mais il est évident qu'il n'y a pas de dualité dans la Bible. On est évidemment tout un. Par contre, alors, il y a une manière de se rapporter à notre unité corps-esprit qui est un rapport matérialiste, égoïste ou je ne sais pas quoi, de chair, quoi, dirait Paul. Et puis, il y a une manière de s'y rapporter qui est vraiment spirituelle.
0: Voilà. Alors, comment devenir de plus en plus spirituel? Donc, on a bien compris, pas de manière éthérée, mais dans le bon sens du terme. Parce qu'on a quelques difficultés, justement, liées au fait qu'on est pécheur. Hein,
6: Oui, mais donc il faut compter sur la grâce du Seigneur. Alors, ce qui est formidable avec le Seigneur, c'est qu'il le sait. Hein, ça, c'est super. Il le sait, il dit « ouais, non, moi, j'ai compris hein, ». Je crois que c'est dans Marie Balmarie que j'avais lu. Dans un de ses ouvrages, elle évoque la Genèse, quand le Seigneur Dieu fabrique des petits pagnes pour cacher la nudité de l'humanité, consciente d'avoir foiré, si j'ose dire. Elle dit « c'est comme si Dieu, à ce moment-là, se rendait compte qu'il avait mis la barre un peu haut ». Je trouve ça extraordinaire. Hein. C'est comme s'il s'était rendu compte qu'il a eu la barre un peu. C'est-à-dire la liberté, bon, c'est formidable, ça nous permet d'aimer, et donc d'avoir une relation avec le Seigneur qui est de cet ordre-là. En même temps, ben, ça nous demande de discerner continuellement, et on est à moitié aveugle, et il ne faudrait pas qu'on voit, on le voit, et ce qu'il faudrait qu'on voit pour être plus lucide, on ne le voit pas. Et moi, ça me renvoie directement à l'incarnation, au Christ qui vient nous délivrer, justement, ou en tout cas nous délivrer une parole définitive de salut, hein, en disant, oui, donc si je traduis, ok, j'ai compris, quoi, vous ramez. Bon, vous ramez, si vous reconnaissez que vous ramez, je vais pouvoir faire quelque chose. Et de ce point de vue-là, alors, on est pécheur, on n'arrive pas. Alors, par exemple, on voudrait se concentrer sur la parole de Dieu du jour, sur une page d'évangile, et puis on pense à un tas de trucs. Voilà, bah, je suis faible, quoi. Je suis faible. Du coup, on peut demander au Seigneur sa grâce, et il la donne. Et puis alors nous, on fait ce qu'on peut. Alors ce qu'on fait, donc, par exemple, alors on revient à nos exercices de départ, je fais ce que je peux pour essayer de vraiment me rendre disponible. Voilà. Je ne vais pas, par exemple, décider de faire un temps de méditation au milieu de mon salon, quand je sais que mes enfants rentrent de l'école, mon conjoint va passer tout à l'heure, sa tête, je vais être obligée de répondre au téléphone, que sais-je. Ce n'est pas un bon plan. Voilà. Je peux aussi veiller à le faire dans des moments où je suis à peu près en forme. Il y a des gens, ils disent, oui, moi j'ai pris en fin de journée, mais en fin de journée, moi, je tombe tout, dans 3 minutes, je tombe de sommeil. N'allez pas chercher précisément la pire heure de la journée que vous offrez au Seigneur pour écouter sa parole. Parce que là, il y a quelque chose qui n'est pas raccord, quoi.
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0: Christine Bernard, merci. Deux dernières questions. Vous êtes coach. Est-ce que vous êtes coach pour la méditation aussi ou c'est quelque chose qui ne peut se faire que seul? Est-ce qu'on peut faire la méditation en groupe et coacher?
1: Alors, donc d'abord, je suis théologienne, hein, oui, et spécialisée en anthropologie. Oui. Et entre autres, je fais du coaching.

0: pas mal aussi d'expérience, on encourage la régulation entre nous, c'est-à-dire que certains d'entre nous ont un petit peu plus d'heures de vol, j'allais dire, que d'autres, et sont capables d'aider des plus jeunes à ne pas s'égarer. Alors, ils se sont accompagnateurs spirituels, genre, je ne sais pas comment dans votre tradition, issue de la Réforme, vous appelez ça, chez les catholiques, on a des accompagnateurs spirituels. Alors, vous voyez, des personnes qui, parce qu'ils ont utilisé beaucoup de temps et puis ils sont vraiment branchés là-dessus, sont capables d'aider d'autres sur ce chemin-là.
1: D'accord. Est-ce qu'il y aurait un titre d'ouvrage peut-être que vous pourriez recommander puisque vous avez écrit quand même
0: Si, concernant mes ouvrages, par rapport à tout ce que je viens de dire là, c'est probablement les fondamentaux de la foi chrétienne que je recommande, que j'ai écrit. Après l'avoir écrit, je me suis rendu compte qu'il était œcuménique et ça m'a rassuré. Mais surtout, c'est un ouvrage qui présente de façon cohérente avec les mots d'aujourd'hui l'ensemble des grands piliers de la foi chrétienne. Et bien surtout, à la fin, il y a des annexes qui sont vraiment issues de la tradition chrétienne, la spiritualité chrétienne. Pour répondre à l'action, mais comment faire pour méditer devant une page de la Bible, par exemple? Voilà. Alors, il y a une page, voilà, avec un certain nombre de choses à poser, très concrètes, pour qu'on puisse se dépatouiller avec ça. Comment prier à partir de sa vie? Voilà. Et puis, comment prier à plusieurs à partir d'une page de la Bible? Et quand je dis prier, j'entends méditer à plusieurs. C'est possible. Ça ne remplace pas la méditation personnelle. Rien ne remplace la méditation personnelle. Aucun groupe ne peut être fécond si les membres de ce groupe ne sont pas personnellement engagés dans une relation avec le Seigneur.

La méditation chrétienne, j'entends, n'a de sens que dans une relation avec celui que la Bible révèle, Dieu, Père, Fils, Esprit, Créateur et Sauveur, un Dieu que je suis appelé à côtoyer chaque jour comme Moïse, dont il est écrit que le Seigneur, je cite, « parlait avec lui face à face, comme un homme parle à son ami ». Merci à Marie-Christine Bernard et à Stanislas Piaget, à la table de mixage et grand ordonnateur des chansons proposées. Au revoir et à bientôt dans Entre vous soit dit, une émission signée Radio Réveil.

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nous consacrons cette demi-heure à l'écoute d'une seule pièce, une symphonie. Symphonie en Do mineur, BEN 121, d'Ignace Pleyel. Ce compositeur français d'origine autrichienne, ancien élève de Haydn, jouit au début du XIXe siècle d'une forte popularité à travers l'Europe. Pleyel fonde à Paris sa maison d'édition, laquelle, en presque 40 années d'existence, publie plus de 4000 ouvrages, incluant ceux de Boccherini, Beethoven, Clementi et Haydn. Il crée également la célèbre fabrique de pianos qui porte encore son nom aujourd'hui. Cette symphonie en ut mineur, écrite en 1778, alors que Pleyel achève ses études avec son professeur Haydn. Il n'a qu'une vingtaine d'années. 4 mouvements, Adagio Allegro Molto, Adagio, Minuetto Trio et finale Presto. C'est la Cappella Istropolitana que dirige Uwe Grod, un enregistrement effectué à Bratislava en Slovaquie.

0: Cette symphonie en Do mineur, Ben 121, d'Ignace Pleyel, nous était interprétée par la Capella Istropolitana, dirigée par Uwe Grod.
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3: Chers amis de l'opéra, bonjour. Que l'on préfère l'un à l'autre, que l'on aime l'un des deux et pas l'autre, que l'on apprécie aucun des deux, force est de reconnaître que Giuseppe Verdi et Richard Wagner sont les deux monuments, les deux géants, les deux monstres sacrés de l'art lyrique du XIXe siècle. Curieusement, et je n'arrive toujours pas à comprendre pourquoi ni comment, ces deux contemporains absolus, puisque nés la même année, 1813, ne se sont jamais rencontrés. Vanité mutuelle, chacun restant sur son camp à soi, peut-être. Verdi me séduit et m'enthousiasme. Wagner m'impressionne, et parfois m'abasourdit, voire m'écrase. Mais il atteint souvent le sublime et l'indicible, même s'il faut parfois patienter un certain temps avec des récitatifs un peu longués avant d'atteindre le sommet tant attendu. J'espère, je sollicite le pardon des Wagneriens de stricte obédience pour avoir émis cet avis quelque peu insolent. Pour commencer cette première série consacrée à Richard Wagner, je vous propose, disons, une curiosité. Rienzi est le dernier des opéras de jeunesse de Wagner. Rienzi fut un vrai succès, le premier de Wagner. Maintenant, il est pratiquement tombé dans l'oubli et n'est que très rarement représenté. Pas wagnérien, disent les fidèles. Certains rapprochent Rienzi de Meyerbeer beaucoup plus que de Wagner. D'ailleurs, cette œuvre a été plus ou moins reniée par Wagner lui-même, notamment dans une lettre à Franz Liszt, et n'a pas droit de citer au festival de Bayreuth. Seuls ceux que l'on appelle les 10 grands opéras, à partir du Vaisseau Fantôme jusqu'à Parsifal, peuvent y être représentés et je dirais même célébrés. Alors Rome, 14e siècle, le pape réside en Avignon. Pendant ce temps, Rome est sous la férule, sous la coupe de deux familles rivales, les Colonna et les Orsini, contre lesquels un tribun populaire, Colla di Renzo, Rienzi chez Wagner, soulève le peuple. D'abord avec succès. Mais les aristocrates retournent, si je puis dire, le peuple contre Rienzi. Celui-ci est assiégé dans le Capitole et appelle Dieu à son secours. « Père Tout-Puissant, abaisse ton regard, entends ma prière dans la poussière. Le pouvoir que m'a donné ton miracle ne le laisse pas s'anéantir encore. » C'est Jonas Kaufmann qui nous permet d'entendre cette prière de Rienzi. L'orchestre de l'Opéra de Berlin est dirigé par Donald Reinickels.

Le premier des 10 grands opéras, ou drames lyriques plutôt devrait-on dire, de Richard Wagner est Le Vaisseau Fantôme. Il est plus exact d'ailleurs de dire Le Hollandais Volant. Le Hollandais a sollicité le secours du diable pour sortir d'une tempête. Il est condamné à parcourir les mers jusqu'au jugement dernier, à moins qu'il ne trouve une femme qu'il aimera fidèlement jusqu'à la mort. Ce sera Senta, la fille de Daland, un navigateur norvégien. Au début du deuxième acte, Senta chante sa très belle ballade, L'océan sans relâche emporte le vaisseau, par laquelle elle raconte la légende du Hollandais et son triste destin. Anja Silja et Senta, Otto Klemperer, dirigent le Philharmonique de Vienne.

Thanhauser, créé en 1845, suit de 2 ans le vaisseau fantôme. Nous sommes toujours au Moyen Âge, au XIIIe siècle plus précisément. Le Moyen Âge, période de prédilection de Wagner, si l'on accepte la tétralogie de l'Anneau des Nibelungen, mythologique et intemporelle. Les landgraves de Thuringe, cultivés et amateurs d'art, organisent des concours de poésie et de musique entre chevaliers troubadours, dans les parages le Venusberg, sur lequel règne Holda, déesse du printemps et de l'amour, et parmi les chevaliers troubadours, Tannhauser et Wolfram von Eschenbach. La nuit est tombée et l'étoile du berger brille doucement. Wolfram, s'accompagnant à la lyre, chante la tendre romance à l'étoile, où il confesse son amour pour Elisabeth, la nièce du landgrave. C'est le grand Dietrich Fischer-Dieskau qui nous l'offre aujourd'hui. L'opéra d'État de Berlin est dirigé par Franz Konvinschny.

Tristan et Isolde, c'est la passion amoureuse qui ne pourra trouver son accomplissement que dans la mort. La mort est inéluctable et souhaitée. Seule, elle peut résoudre le conflit entre la passion et le devoir, celui du chevalier envers son roi et celui de l'épouse envers son mari. C'est pourquoi Tristan et Isolde veulent mourir en buvant un philtre mortel que la confidente de Isolde remplace par un philtre d'amour. Grâce à ce moyen magique, leur passion s'exacerbe encore et s'exprime dans l'abandon total des amants à leur extase et à leur destin. Je pense qu'il est inutile d'exposer dans le détail la légende celtique mythique de Tristan et Isolde. Et oui, le temps est compté. Passons sans plus attendre à la musique. Chez Wagner, l'orchestre a beaucoup plus d'importance que chez Verdi ou les Italiens en général. Il est véritable personnage de l'action, et notamment symbolique des différents personnages. Les pages orchestrales de Wagner peuvent être écoutées pour elles-mêmes, en dehors de l'action, comme un poème symphonique en quelque sorte. Le prélude du premier acte de Tristan et Isolde est à mon sens une des plus belles pages orchestrales de Wagner. La première partie est empreinte de tristesse, comme si Tristan pressentait la tragédie imminente, alors que la deuxième prend son essor et atteint l'extase, exprimant l'abandon d'Isolde à l'amour partagé. Herbert von Karajan dirige le Wiener Philharmoniker, enregistrement Deutsche Grammophon de 1988.

Nous sommes au milieu du deuxième acte. Tristan et Isolde se retrouvent et se disent leur amour, mais déjà l'ombre de la mort se profile. Si Tristan mourait, le lien d'amour ne serait-il pas détruit par la mort ? Chante Isolde. Tristan attire Isolde vers lui. Ainsi nous mourions, jamais séparés, à toujours unis, sans fin, sans réveil, sans angoisse. Nos noms perdus dans l'amour étreint, entièrement donnés l'un à l'autre afin de ne vivre que l'amour. Il s'agit, comme on dit, d'un enregistrement historique de 1952 avec Wilhelm von Wangler à la tête de l'orchestre Philharmonia, Isolde et la soprano norvégienne Kirstin Flagstad, immense chanteuse wagnérienne, dont notamment le rôle d'Isolde fut un des titres de gloire. Tristan et le ténor Ludwig Suthaus, autre grand interprète wagnérien, le préféré, dit-on, de Furtwängler.

La mort d'Isolde est pour moi un des sommets de la musique de Richard Wagner, mais aussi de tout l'opéra romantique du XIXe siècle. Dans mon panthéon lyrique personnel, il côtoie l'air du Saule et l'Ave Maria de l'Othello de Verdi. J'ai choisi pour interpréter cette mort d'Isolde celle qui, de toutes les cantatrices que j'ai entendues dans ce rôle, m'a le plus ému. Je veux dire Jessie Norman. C'est toujours le Wiener Philharmoniker dirigé par Herbert von Karajan.

0: C'est avec la mort d'Isolde, ce pur chef-d'œuvre, que se termine notre première rencontre avec Richard Wagner. À bientôt, chers amis, toujours en compagnie de Richard Wagner.
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4: Bienvenue, chers auditeurs. Nous sommes nombreux à avoir été surpris par l'agression de l'Ukraine par la Russie. Comme moi, votre première réaction a peut-être été de penser que le président russe faisait preuve de folie et de déraison pure. Dans son formidable roman « Le mage du Kremlin », l'auteur italien Giuliano da Empoli montre qu'il n'en est rien. Le narrateur se présente comme l'éminence grise de Vladimir Poutine. En nous contant sa vie, il retrace également celle de son maître et de son ascension au pouvoir, et sur les circonstances qui l'ont fait choisir par les oligarques russes qui pensaient faire de Poutine leur marionnette. Il faut dire qu'après la chute du mur de Berlin et l'effondrement de l'Empire soviétique, la corruption et le chaos avaient rapidement pris le pas sur la liberté et la prospérité qu'aurait dû engendrer l'économie de marché. Et le président russe de l'époque, Boris Yeltsin, symbolisait à lui seul la faillite du nouveau système. Comment sortir de cette impasse ? Giuliano da Empoli nous fait pénétrer au cœur du régime politique russe et son roman démontre de façon magistrale que les événements qui ont accompagné l'ascension de Poutine ne sont en rien dus au hasard. De même, les premières invasions de l'armée russe sous la poigne de fer du nouveau chef du Kremlin s'inscrivent dans une logique qui, si elle nous semble difficile à discerner, existe bel et bien. La vision des Russes est bien éloignée de la nôtre, occidentaux alliés des Américains, et ce livre aide formidablement à comprendre comment le sentiment d'humiliation a poussé un pays en pleine débâcle à un sursaut d'orgueil aux conséquences incommensurables. Le narrateur est un personnage fictif, mais le roman est basé sur de nombreux faits réels et sur les témoignages recueillis par l'auteur au cours de ses multiples voyages. Il remet le manuscrit à son éditeur en janvier 2021, mais la pandémie de Covid décale d'un an la parution, quelques jours à peine avant le début de l'invasion de l'Ukraine, qu'il a été un des seuls à prédire. C'est dire à quel point il avait compris le système Poutine et son fonctionnement intime. Ce livre a fortement marqué les esprits et il est terriblement éclairant. Il a remporté le Grand Prix du roman de l'Académie française en 2022 et a manqué d'un cheveu le Goncourt. Giuliano da Empoli, Le mage du Kremlin, aux éditions Gallimard.
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Peut-il arriver que la musique soit trop belle? Je vous laisserai le soin d'en juger. En tous les cas, la musique de Cimarosa est pour vous maintenant. Concerto en do mineur de Cimarosa, introduction allegro sicilienne, allegro gusto, avec Vladimir Curlin au hautbois et le Chamber Orchestra de Saint-Pétersbourg.

0: Un musicien classique, oui, de l'époque classique, Domenico Cimarosa, nous a entraînés dans son concerto en do mineur avec Vladimir Curlin au hautbois, Vladislav Tchernouchensko qui dirigeait le Chamber Orchestra de Saint-Pétersbourg.
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1: Parmi les interprètes pour le piano qui sont des géants de l'interprétation, il y a Jean-Philippe Collard qui interprète ici le prélude en Ré majeur, opus 23, numéro 4 de Serge Rachmaninoff.

0: C'était le prélude en ré majeur, opus 23, numéro 4, de Serge Rachmaninoff avec Jean-Philippe Collard au piano.
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3: Une exposition en Pays d'Auge à Beaumont jusqu'en avril. La main et l'outil renaissance de l'église Saint-Sauveur. Exposition en extérieur, place de Verdun. Beaumont en Auge conserve la trace d'un prieuré de 1060 et d'une école royale militaire. Avec simplicité, l'exposition estivale en plein air est une découverte continue de l'église nouvellement restaurée. Par cette exposition ouverte à tous, souffle la renaissance d'un patrimoine qui demeure. L'exposition « La main et l'outil » propose une déambulation artistique rendant hommage au savoir-faire, à la matière et à la transmission. C'est jusqu'au mois d'octobre à Beaumont, en Pays d'Auge.

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2: Nous entendons des extraits d'un opéra particulièrement intéressant. Nous sommes avec la musique de Handel en Angleterre en 1725. Il écrit Rodelinda Regina dei Longobardi et nous écoutons Symphonia Recitativo, Aria, Symphonia Accompagnato et Aria. Tout ceci interprété par Andrea Scholl, accompagné par l'Académie für Alto Musik de Berlin.

0: C'était des extraits de Rodelinda, opéra de Handel, plus précisément Rodelinda Regina de Longobardi, une œuvre composée par le grand maître en 1725 à Londres. C'était Andrea Scholl, accompagné par l'Académie für Alte Musik de Berlin.
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0: Robert Véron-Lacroix au clavecin accompagne Paul Tortelier au violoncelle dans un extrait de la sonate numéro 4, RV 45, d'Antonio Vivaldi. Nous entendons ici le Largo.

0: C'était le Largo de la sonate numéro 4, RV 45, d'Antonio Vivaldi, avec au violoncelle Paul Tortelier et Robert Véron-Lacroix au clavecin.
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composé à l'origine par Robert Schumann pour le piano et destiné aux débutants, nous entendons la célèbre Rêverie.

0: C'était la rêverie de Schumann, écrite à l'origine pour le piano, ici transcrite pour la flûte traversière et interprétée par Patrick Gallois.
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0: Le compositeur Jean-Yves Daniel Lesur a signé un des ravissements de la musique française, le bouquet de Béatrice.

0: À la seconde même, c'était Giroflée, Girofla qui se terminait, cette petite pièce d'une minute, précédée de Gentil Coquelicot, La Marjolaine, Voici le mois de mai et Le Joli Laurier. Nous devions ce bouquet de Béatrice au compositeur Daniel Lesur.
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0: C'était la suite intitulée « En vacances » de Georges Dandelot.
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0: Nous aimons vous proposer la musique française pour piano sur notre antenne. Voici le nocturne numéro 1 en do majeur de Francis Poulenc, interprété par Olivier Casals.

0: C'était le nocturne numéro 1 do majeur de Francis Poulenc, interprété au piano par Olivier Casa.
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0: La musique se veut souvent évocatrice, descriptive. Ici, Gioachino Rossini nous a composé une larme.

0: Cette pièce, intitulée Une larme de Gioachino Rossini, était interprétée par l'orchestre de chambre du Kremlin.
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0: Avec Tchaïkovski, la musique devient ou redevient particulièrement affective. Ici, élégie. Je vous invite à entendre cette interprétation avec Misha Raïlevski qui conduit l'orchestre de chambre du Kremlin.

C'était le grand orchestre de Glenn Miller qui nous interprétait tout d'abord Elmer's Tune, puis American Patrol. Nous poursuivons avec Pagan Love Song.

Vous venez d'entendre Pagan Love Song et toujours avec Glenn Miller, je vous propose maintenant I'm Thrilled et puis Johnson Rag.

À l'instant, c'était Johnson Rag et précédemment I Am Thrilled avec le grand orchestre de Glenn Miller. Voici pour continuer Chattanooga Choo Choo et puis Sunrise Serenade.

Vous venez d'entendre Chattanooga Choo Choo et Sunrise Serenade. Pour terminer cette émission consacrée à Glenn Miller, je vous propose d'écouter Little Brown Jug.

0: Vous écoutez Albatros, il est minuit, et c'est Alex qui nous rejoint pour un nouveau numéro de La Voix du Kaizen.
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2: Le monde semble être en profonde transformation. Nous entendons parler de crise économique, de crise écologique, de crise éducative, voire même une crise sur le sens de nos vies. Dans cette émission La Voix du Kaizen, partons à la rencontre de Gilles, un citoyen en transition qui ne cesse d'expérimenter différents systèmes de production pour trouver le plus beau déséquilibre.
3: C'est quoi là les huîtres,
4: je vois que... je suis sur des sols plutôt acides qui manquent de calcaire et du coup je fais un apport aux volailles tous les 2-3 jours, je casse des huîtres, elles mangent. Les huîtres à Noël, j'en récupère chez les copains ou la famille qui vient. Voilà, ça c'est un truc que je trouve pas ici et c'est vraiment indispensable. L'huître, elle t'apporte du calcium, du phosphore, enfin plein d'éléments de sels minéraux de la mer. Et comme je manque sur mon système de ces éléments-là, voilà, ça arrive, elle mange, elle digère, je retrouve ça dans les œufs. Les œufs, je les mange, les coquilles repartent au compost, les fientes des poules sont déposées sur le terrain ou la nuit dans le poulailler, puis je récupère tout ça. Donc je retrouve tous ces éléments, ces bons éléments de la mer, viennent sur mon système et tu peux les retrouver. Alors tu les vois pas, hein, on est dans la chimie, hein, mais tu les retrouves sur le système et ils apportent leur part.
2: Donc c'est une sorte de complément alimentaire.
4: Exactement.
2: Pour l'animal, mais aussi pour les sols, pour la terre.
4: Exactement, ça se retrouve... Rien n'est perdu. Ah, je casse les huîtres là. Alors, c'est bien de les laisser au soleil, de les laisser à la pluie. Elles sont plus faciles, elles sont plus friables.
2: Donc ils viennent se servir là directement.
4: Ouais, ouais, ouais. On va aller voir la tournée de canards qui se prépare. Parce que ce matin, donc, on a tué 7 canards.
2: Ouais.
4: On en a des jeunes là. Il y en a 3 jeunes, tu vois, qui se promènent, qui seront prêts dans 2 mois là.
2: Ouais.
4: Et on a les futurs qui sont là. Là, tout doux, tout doux, tout doux. Oui, je t'embête pas, regarde. Elle couve, il y en a 17. 17 ou 18 œufs, là.
2: C'est elle qui a tout pondu, là ?
4: Non, j'ai récupéré des autres femelles et je lui ai mis un ensemble d'œufs. Oui, mais sinon, elle en a pondu... Voilà, elle aurait pu tout pondre, mais là, au moment où j'ai décidé de la faire couver, j'ai récupéré des œufs des autres filles.
2: Mais donc là, elle fait le boulot pour tout le monde, quoi. Elle couve à la
4: voilà.
2: place des autres.
4: Ouais, elle va couver 35 jours. On va la sortir là, parce qu'elle est avec les poules, là. Donc on va la mettre dans un coin à part, que les petits canetons ne naissent pas ici, parce qu'avec les poules, ça ne va pas faire, quoi. Ça va même être un peu délicat pour les jeunes canetons.
2: Pourquoi les poules, elles vont les embêter ?
4: Ouais, elles peuvent les tuer. Ouais, c'est pas toujours bien. C'est un peu vif, les poules, des fois. La partie chèvre, elle commence à pouvoir rentrer là, mais il y aura la partie nourrissage et le coin traite pour récupérer le lait. Donc là, ici, on est dans un lieu plutôt de stockage des branches. Parce que j'achète du foin, je ne produis pas mon foin, donc je l'achète. Mais plus je nourris mes chèvres avec des branches, des feuilles d'arbres, moins je consomme de foin. Donc, voilà. Donc il me faut des lieux pour stocker, faire sécher, stocker du feuillage d'arbres.
2: L'eau que tu as ici, d'où vient de la rivière ?
4: Alors, elle vient de la rivière, mais via un réseau d'irrigation géré par une association d'irrigation des agriculteurs. Donc,
2: okay.
4: Ouais. Donc, j'ai l'eau d'irrigation sur les parcelles. Ouais.
2: Ah, super.
4: C'est un atout.
2: Ça fait combien de temps que tu es installé ici, sur ce terrain ?
4: Ça fait 20 ans qu'on a acheté le terrain et on a déménagé, on a fait construire la maison en 2000. Donc, tu vois, ça fait 18 ans qu'on est là. Et depuis qu'on est là, on a 2 chèvres, 4 poules, voilà. Mais là, ça fait vraiment 6 ans que je suis à 100% sur le lieu. Mmh. Et que du coup, d'une activité un peu de week-end et de fin de journée, je suis passé à quelque chose de plus prenant, plus consistant, plus poussé, plus réfléchi, plus productif. Voilà, et bon, il reste à faire, mais il y a déjà un petit bout qui est avancé, quoi. Mmh.
2: Il y a ta fille qui nous a accueillis avant, qui disait qu'elle est née à la maison.
4: Oui, oui. Sur les 3 enfants, oui, ils sont nés à la maison. Ouais.
2: Ouais.
4: Ouais, ouais. C'était aussi une démarche de notre part de de tenter l'expérience. Et puis on a la chance en Ardèche d'avoir des sages-femmes qui accouchent à la maison et qui font un super travail de préparation et puis qui accompagnent après. On a vraiment apprécié, ouais, c'était chouette. Quand je dis chouette, non, c'est plus que chouette, c'est hyper puissant.
2: Et j'aime bien parce qu'il y a toute une démarche là dans ce que j'observe, où il y a une forme de cohérence dans ce que je ressens ici sur ton terrain, Gilles.
4: Parce que là, tu vois, on est vraiment, tu as des tas de branches là. Ça, c'est tous les fagots d'une année qui sont venus nourrir les chèvres de l'extérieur. On retrouve des branches d'olivier, de mûrier, de chêne vert, d'acacia, enfin, ou robinier, c'est le même arbre, du frêne. Donc ces branches, l'idée, parce que là on n'est pas encore tout à fait opérationnel là-dessus, comme on a fait le choix de partir sur une cuisinière à bois, et dans une cuisinière à bois tu mets pas des grosses bûches, tu mets de la bûchette. Donc toi, si je prends cette branche là, une branche là au hasard, ça c'est de l'olivier, elle fait un diamètre de 3, il y a deux bonnes petites bûchettes pour aller à la cuisinière. L'idée, alors là, il y a des petits prototypes un peu à gauche, à droite, mais il n'y a rien de bien parlant là encore, c'est de faire des massifs de branches sèches qui protègent certaines zones du grattage des poules. Protégées par ces branches sèches, posées au sol, plantées dans la terre, et de cultiver à l'intérieur de ces massifs. Ces zones que tu vois un peu vertes derrière, c'est des anciens massifs de branches. Les poules n'ont pas trop osé y aller, du coup, la végétation a poussé. Donc, je préserve la vie du sol, je produis de la verdure pour nourrir mes chèvres, et l'idée à terme, c'est vraiment produire du blé, des courges, des légumes, des plantes qui vont nourrir les poules, au cœur de la basse-cour. Parce que si tu ne fais pas ça, ta basse-cour, c'est un terrain de tennis, quoi. C'est de la terre battue. Voilà. Et petit à petit, ces branches vont pourrir et vont retourner sous forme de petits broyats à la vie du sol, quoi. Et la boucle est bouclée.
2: C'est vraiment ça, donc rien ne se perd, tout se transforme.
4: C'est l'idée, t'as pas énorme de tout, mais les éléments, les uns à côté des autres, les arbres, avec les chèvres, avec les poules, avec le potager, avec l'énergie bois, tout ça se complète. C'est pas un petit système, je peux pas dire que ce soit un petit système. C'est un système avec des éléments petits, mais l'interaction entre les éléments fait que c'est un système qui se tient et qui est pérenne. Et la base, c'est les arbres, la base, c'est ses branches. Et les arbres, c'est ce qu'ils récupèrent. Ils récupèrent toute leur matière, une petite partie dans le sol, mais surtout dans l'air, l'azote, le carbone. Enfin, un arbre, il t'amène sur ton système plein de matière en quantité et diversifié de manière gratuite. Il sait faire ça. Il fait merveilleusement bien. Voilà, c'est pourquoi se passer des arbres, quoi. Pour moi, l'arbre, il est au cœur du dispositif, quoi.
2: Et tout le bois qu'on a, donc tu le récupères où? Tu m'as dit, il y a de l'olivier.
4: Bon, moi j'ai des oliviers, mais j'ai pas des branches aussi fortes. Là, c'est pareil, les potes qui taillent chez les gens à droite à gauche, quoi. Donc ils me garantissent qu'il n'y a pas de traitement dessus. Ça, c'est important. Et tu vois, ça, bon, cette expérience que je fais à petite échelle là, on est dans un grand mode des déchetteries pour récupérer les déchets verts, et puis c'est broyé, c'est composté très très bien. Mais il y aurait des petites fermes partout, comme ça, dans tous les quartiers, pour récupérer ces déchets d'espace vert qui sont une ressource pour de l'élevage, ce serait top. Et si en plus les pépiniéristes vendaient des arbres pour des haies, des arbustes pour des fourragers, parce que les chèvres mangent beaucoup de choses, mais pas tout. Tu pourrais imaginer d'avoir une haie diversifiée, mais de plantes nourricières pour les chèvres, et que du coup, hop, tu tailles et tu t'emmènes juste à côté, chez le paysan à côté, pour ses chèvres, quoi. Pas besoin de grandes installations, de transporter tous nos branches à 10 km dans les zones de récupération. Ça pourrait s'imaginer à petite échelle, quoi.
2: Tout est à réinventer aujourd'hui sur notre territoire, quoi. Tu parlais de ce mot transition, donc toi, tu es vraiment en train de vivre l'expérience de faire autrement ou différemment, en tout cas d'une manière plus cohérente.
4: C'est ça, ouais. Après, à mon échelle, selon mes compétences et l'expérience aussi, parce que ça coûte beaucoup, puis le regard sur les choses. Et ça, c'est les formations en permaculture, en agroécologie, qui m'ont permis de regarder les éléments d'un système différemment. Une branche différemment, un arbre différemment. Et de comprendre, finalement, tout à sa place, tout à son utilité, tout est une ressource. Il ne faut pas surexploiter. Après, on jardine, je coupe des arbres, je coupe des branches, je coupe des têtes de canard, je consomme sur mon système, quoi, mais c'est le but de toute façon. Mais voilà, conscience que ce système aussi doit avoir sa part, il doit pouvoir se régénérer, donc on n'est pas dans un système hyper... où il y a une grosse exploitation, une grosse récupération de matière, quoi, pour qu'il dure dans le temps, quoi, ce système. Si je coupe tous mes arbres d'un coup, c'est fichu, quoi, pour l'année prochaine.
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2: Et des bambous aussi, on le voit pas là en radio, mais il y a partout du bambou sur ton terrain.
4: Et ça, c'est la passion du bambou quand... Parce que j'ai fait des études agricoles au départ. J'ai fait un BTA et un BTS agricole. Et j'ai fait des stages à la bambouserie de Prafrance. Dans le Gard. J'avais 16 ans, j'ai récupéré pas mal de variétés de bambou, elles m'ont suivi, et puis quand je suis arrivé ici, je les ai lâchées sur le terrain, quoi. Wow. Donc voilà, là on est dans le potager familial, parce qu'il y a un deuxième potager carrément un potager école à 200 mètres en dessous, où quand Terre Humanisme, les formations, ils viennent, on fait des chantiers là-bas. Là, il y a moins de chantiers, c'est vraiment un peu le jardin Gilles et Sandrine, quoi. Alors Sandrine cuisine, moi je cuisine très peu, et moi je suis à la ferme, et comme Sandrine travaille à l'extérieur, elle est à la ferme, mais beaucoup moins que moi. Donc le jardin, on s'y retrouve, c'est notre point commun.
2: Excellent.
4: Et c'est le point commun entre la ferme et la cuisine, la fertilité vient là, et puis de là repartent les légumes côté cuisine, quoi. Donc on fait les plans de jardin ensemble, on prépare dans la tête pendant l'hiver qu'est-ce qu'on veut produire, voilà.
2: Mais ça veut dire que si on est assis devant une assiette dans la cuisine de chez Gilles et Sandrine, on sait exactement ce qu'il y a dans cette assiette.
4: Alors ouais. Et ça, tu sais, les premières fois, à part le coude rouge au départ et puis le pain qui vient, mais quand tu fais ton repas avec une entrée, un plat, avec de la viande, même le dessert... Les premiers repas, on s'est dit, mais tout vient de chez nous. On était sur le cul, ça va, on était assis, mais on s'est dit, waouh, t'as une sorte... Alors, c'est pas une fierté, ça touche la satisfaction. T'es pas hyper fier,
2: C'est rare, tu fais partie du 0,01% de la population française qui arrive à produire sa propre assiette sans transformer les produits.
4: Ouais, alors c'est pas tous les jours et c'est pas tous les repas, hein. On est en transition, hein, donc je vais dire un truc là un peu, mais tu ouvres la porte du frigo, tu vas avoir des fraises ramassées juste là, un fromage de chèvre, et puis oh tiens, dans la porte du frigo, une bouteille de coca. Au départ ça faisait un peu bizarre quand on a commencé à cheminer dans notre tête, puis il faut accepter les choses aussi, on est une famille en transition. On a un pied quelque part, on a encore un pied là, c'est comme ça. Sauf que si un jour le supermarché il ferme, la bouteille de coca elle sera plus dans le frigo et le fromage de chèvre lui il sera toujours là, quoi. Et les enfants sauront faire du fromage de chèvre.
2: Tu utilises beaucoup le mot transition, une famille en transition. Ouais. Qu'est-ce que tu mets derrière le mot transition?
4: Alors tu m'aurais posé la question il y a quelques mois, j'aurais pas dit. Je mets ma difficulté à faire mon lien avec la société, avec les institutions, l'administration. Là, en ce moment, ça me bouffe un peu les neurones. J'ai l'impression que moi, j'ai entamé ma transition. Je suis en cours. C'est pas, voilà, il y a des choix de me dire, la transition, c'est gagner en autonomie et être... L'autonomie, c'est un leurre. Hein. Là, en ce moment, je suis en train de respirer de l'oxygène. Je ne me fabriquerai jamais moi-même mon oxygène. C'est les arbres dont tu as toujours besoin de quelque chose à côté. On vit dans un écosystème. Donc, tu ne peux pas être autonome. Tu es toujours lié à un système. Mais c'est ce système sociétal, un petit peu industrialo, machin truc, bon, peu importe comment tu l'appelles, où finalement, pour satisfaire tes besoins, d'où ça vient. Tu dépends d'un truc, mais tu ne sais pas d'où ça vient. Et là, je commence petit à petit à dépendre de choses, mais je sais d'où ça vient. Et je peux agir, et je peux corriger, et je peux influencer. Quand ta vie dépend de trucs que tu ne sais pas, tu ne peux pas agir, tu ne peux pas influencer, tu ne sais pas. Voilà. Et ça me gêne. au fond de moi. Donc pour moi, voilà, ma transition, c'est de me sentir plus en lien pour satisfaire mes besoins, de pouvoir agir sur cet acte de satisfaire mes besoins. Mais ce qui me fout les boules, c'est que je peux pas. Enfin, on est vite limité, seul, une famille, tout ça. On est fait pour vivre en société parce que on a besoin de se relier à autre chose, à d'autres personnes, à d'autres institutions, à d'autres systèmes, à d'autres réseaux. Et pour moi, cette société, elle doit aussi muter, elle doit aussi entamer sa transition. Et je trouve que ça tarde un peu. Et ça me met en difficulté sur ma propre démarche à moi, quoi. Moi, j'ai besoin de la société pour continuer ma transition. Alors, la société a peut-être besoin de moi, mais c'est moi, surtout, j'ai besoin que la société change, quoi. Pour continuer et avancer. Au bout d'un moment, tu rames quand t'es pas seul, mais on n'est pas nombreux, quoi.
2: Quelles sont les limites? Tu dis tu rames, t'as besoin que la société change aussi et avance en même temps que toi, mais elle avancera beaucoup moins vite. Quelles sont les problématiques que tu rencontres face à cette inertie?
4: Alors bon, ça c'est personnel, mais je manque beaucoup de reconnaissance que la société, les institutions, donc plus localement, concrètement, c'est les institutions agricoles, que les démarches comme ici, c'est une agriculture. Alors, elle est professionnelle dans les faits, mais elle n'est pas professionnelle en termes de production. Je ne vends rien. Je produis tous les jours, je produis, mais je ne vends rien. J'ai rien à vendre en fait. Ou alors peut-être un surplus par-ci, par-là. Mais je ne peux pas miser sur une production. Si je mise sur une production, ça va me prendre beaucoup de temps. Et ce temps, non, il est au bénéfice du système complet. Donc je ne peux pas affecter beaucoup de temps sur une production. Moi, j'aimerais être comme tout le monde. Je suis paysan. Bon, je produis rien. Enfin, je produis rien. Je vends rien, mais j'aimerais être reconnu comme paysan, pouvoir avoir un statut, un vrai statut, pouvoir bénéficier de l'accès à des terres ou des aides techniques ou des soutiens des institutions aussi dans mon système. Un avis technique, voilà. Donc, c'est plutôt difficile sur une petite structure comme ça d'être au clou, enfin d'être...
2: Le monde ne va pas vers ça, ne va pas vers l'autonomie.
4: Ouais.
2: C'est ta démarche, tu veux cette souveraineté, et finalement on est plutôt là pour essayer de te contrôler, et pas, on veut pas un peuple souverain.
4: Alors, je suis d'accord, mais moi ça, une fois que tu as dit ça, ben moi, voilà. Moi je rêverais que les institutions, les services d'État, me disent, bon ok, votre système, bon c'est... On ne connaît pas trop, c'est peut-être un peu nouveau pour nous, mais bon, on va vous faire une place, on va échanger, on va partager. Vous êtes de plus en plus nombreux apparemment. Ouais, je rêve sans doute. Hein,
2: cette notion de reconnaissance en fait, quoi.
4: Ben ouais. Alors une fois que tu es dans tes champs avec tes animaux du matin au soir, après tu as très peu de disponibilité pour faire changer les choses. Et tu ne peux pas être à la fois dans les champs et... en réunion, en déplacement, à motiver, tu vois, c'est du boulot quand même, faire changer les choses aussi à l'extérieur du système, quoi. Pour moi, je suis dans mes champs, quoi. Tu vois, il y a beaucoup de choses, quoi. Ça occupe, hein.
2: Mais pour la société civile, il y a cette phrase de Gandhi qui me vient en tête, soit le changement que tu veux voir dans le monde. Et toi, tu l'incarnes complètement, ce changement. Et donc, du coup, ce changement peut être aussi inspirant pour les gens comme moi, ou peut-être comme toi, auditeur, qui écoute cette émission, et qui se rend compte que d'aller vers une forme, donc tu disais l'autonomie complète n'existe pas, mais en tout cas, d'aller vers une certaine forme d'autonomie, ou au moins maîtriser ce qu'on a dans son assiette, c'est possible. Et tu en es l'exemple concret.
4: Oui. Et il y a des choses, des fois, que je vis au quotidien, je ne m'aperçois plus que c'est extraordinaire. Parce que pour moi, c'est mon quotidien. Je mange tous les jours. Là en ce moment, Jardin produit bien, du fromage, tout ça. Je ne sais pas, mon 80% de ce que je mange, ça vient de chez moi. C'est mon taf de tous les jours. Heureusement. Sinon, j'arrête en plus.
2: mais Gilles, je vais revenir un peu à l'origine de cette conscience. Comment est-ce que tu en es venu à avoir cette réflexion sur le vivant, vouloir recréer des systèmes et être le plus indépendant possible? Tu es un exemple pour beaucoup de monde. Qu'est-ce qui s'est passé dans ton parcours? Pourquoi est-ce que tu allais vers ce mode de vie plutôt que de te diriger peut-être, j'en sais rien, dans le système économique et bancaire?
4: Alors, l'élément déclencheur, il faut se prendre une claque à un moment donné. J'étais prêt à me la prendre, mais c'était une claque positive. Ça a été ma première formation en permaculture. Et en plus, coup de bol pas possible. C'était des amis à Terre Humanisme qui faisaient venir Eric Escoffier, qu'on connaît bien dans le milieu de la permaculture. C'est un pote à un pote. Bon, bref. Et il était là 5 jours, de lundi au vendredi. Et Terre Humaniste pouvait accueillir 2 jours, mais il cherchait une maison pour les 3 autres jours, quoi. Et puis il y avait bien 20, 25 personnes branchées sur cette formation, un peu improvisée, hein. C'était une formation, il n'y avait pas... Et du coup, on me frappe à ma porte en me disant, ben, pourquoi pas, Gilles, tout ça, permaculture. Moi, je découvrais le terme, je dis, ok, j'ai ouvert la porte, j'ai dit, ben ouais, on va faire 3 jours chez moi si vous voulez, quoi. Je peux participer? Ah, ben oui, bien sûr, c'est normal, tatatitata. Et puis, pof! Voilà, en plus c'était chez moi, le gars, on a fait le tour un peu de déjà ce qu'il y avait, le jardin et tout. Il m'a fait prendre conscience que, alors deux choses, à la fois j'avais déjà mis un petit peu un pas dans quelque chose, en termes d'organisation de l'espace, et puis il m'a apporté cette vision vraiment de l'écosystème, qu'un système agricole, ça peut être un écosystème. Et moi, mon boulot d'avant, j'ai eu traité des dossiers sur des espaces naturels sensibles, voilà, où on abordait la notion d'écosystème, biotope, sur un aspect naturel. Mais de transposer cette vision d'écosystème sur un système agricole, lié à une famille, et que nous, humains, on fait partie de l'écosystème, waouh, ça m'a posé les fesses. Là, voilà, grande prise de conscience à ce niveau-là, c'est que je fais partie d'un écosystème, quoi. Et qu'en plus, je peux agir dessus, et que je peux aménager, et que je peux en tirer de la ressource, et qu'il y a des ressources que le naturel apporte, que le sauvage apporte, et que... Wow, passionnant. C'était pour moi, d'un seul coup, un livre s'ouvrait hyper passionnant. Là, des fois, tu tombes sur un livre, tu lis les premières pages, et puis tu le descends tellement qu'il est passionnant, quoi. Ben voilà, même effet. Et puis mon lien avec Terre Humanisme s'est affiné aussi. J'ai lâché mon job d'avant pour aller de toute façon vers l'agriculture. Mais je ne savais pas trop laquelle. Et en fait, voilà. Tu vois, c'était un apport extérieur, hein. Ça n'a pas été... Pour cheminer pour là où j'en suis, c'est des gens de l'extérieur qui m'ont apporté de l'information. Je ne suis même pas allé la chercher. J'ai découvert le truc de l'extérieur. J'aurais pu attendre plus longtemps. Donc c'est là où je fais le lien avec ce que je disais tout à l'heure, où on a besoin aussi que le système plus général ouvre des portes, apporte de l'information, nous mette en confiance, quoi. Il y a encore plein de gens, je pense, qui n'ont pas encore conscience, parce que personne n'est venu faire toc-toc. Si, on peut. Ouvre ton imagination, si tu peux, tu vois. T'es dans ton truc, bon, tu sais pas. Et ça vient de l'extérieur. Alors après, nourrir ce « je sais pas », oui, ça y est, je sais, le nourrir et tout ça, ça vient de l'intérieur. Mais le déclic, c'est l'extérieur. Alors quel extérieur, après chacun.
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2: On continue et on voit les tomates. Alors après, il y a quand même ce système du paillage aussi. Peut-être quelques mots sur le paillage.
4: Le paillage a le gros avantage d'empêcher la pousse des mauvaises herbes et puis de protéger le sol du rayonnement solaire, du dessèchement. Donc il protège la vie du sol. La vie du sol, c'est primordial. C'est-à-dire, on ne se rend pas compte à quel point, sous nos pieds, il y a une multitude d'êtres vivants qui fonctionnent et qui, eux, fabriquent un micro-fumier qui va nourrir les plantes, quoi. Donc on nourrit le sol, le paillage, le fumier, et le sol nourrit la plante. Contrairement à l'utilisation des engrais synthétiques, des engrais chimiques, qui amènent directement les éléments chimiques disponibles à la plante, ils boycottent la vie du sol, donc du coup les sols meurent, puisqu'en fait l'agriculture conventionnelle nourrit les plantes. Et donc une fois que ton sol est mort, il n'est plus en capacité de nourrir les plantes. Et donc tu es rentré dans un cercle vicieux. Du coup, tu nourris tes plantes directement et ton sol se dégrade. Et voilà, c'est ce qui se passe sur beaucoup de terres agricoles. Donc la notion de vie du sol, le sol vivant, est vraiment, c'est important, quoi.
2: C'est vraiment un laboratoire d'expérience ici, ce jardin. Tu expérimentes plein de choses, de techniques différentes. Une source d'inspiration. Tu parlais de woofing avant, de woofer.
4: Donc... Ouais, et ben au fond du jardin, là-bas, tu vois Ophélie qui est arrivée, et Jérémy, et qui sont arrivés tout début avril, et qui vont repartir début juillet, donc ils passent 3 mois ici, en woofing. Alors, c'est pas le woofing officiel, il y a un site internet, gestion, tout ça. Je les ai rencontrés, ils étaient volontaires à Terre Humanisme l'année dernière, et ils avaient vraiment envie de passer du temps ici, et donc on a pu cet hiver y réfléchir et travailler, et ils sont arrivés, voilà, pour 3 mois.
2: Donc le concept, c'est un échange, c'est ça? Ils participent à la gestion de ton système, donc à toutes les activités autour de ta ferme familiale. En échange de quoi ils sont logés ici?
4: Voilà, ils sont logés. Bon, cas particulier, ils ont décidé de partir sur une période de vie en nomade, donc ils ont acheté une caravane, une voiture. Donc c'est leur caravane qui est là, parce qu'après chez nous, ils vont partir ailleurs. Donc ils font un peu de nomadisme, c'est parti pour quelques temps. Donc ils ne sont pas logés dans la maison, du coup on leur a prévu dans ce petit coin jardin, leur coin un peu intime. Et en effet, après, du lundi au vendredi, on bosse ensemble pas mal sur les jardins, sur la mise en place des jardins. Cette année, j'ai beaucoup fonctionné avec eux. Et ben on les blanchit, on les nourrit, voilà. Il n'y a pas d'histoire d'argent entre nous, ni dans un sens ni dans l'autre. C'est-à-dire qu'on partage, on échange, on se fait des petits points météo pour savoir comment on se sent. Et puis avec un petit système, un petit système de chiffres. Alors est-ce que je vais pouvoir l'expliquer comme ça? Tu verras si tu le gardes ça. Pour sentir si on se sent bien, si les uns avec les autres on se sent redevable ou pas, si on a l'impression d'avoir un peu trop donné, tu vois, sur une semaine par exemple, ou de 15 jours, si tu as l'impression d'avoir un peu trop donné et que tu aimerais recevoir un peu, alors recevoir ça peut être avoir un peu plus de temps ou peu importe.
2: Ou de reconnaissance.
4: Ou de reconnaissance, voilà. Ou alors si, au contraire, tu as trop donné ou tu as trop reçu, tu te sens un peu redevable et tu aimerais contribuer un peu plus au système. Ou alors, si tout va bien, tu es en équilibre. Donc, en équilibre, c'est le chiffre 5. Le chiffre 10, c'est si tu sens que tu as donné plus que ce que tu as reçu. Et si tu es en négatif...
2: En fait, oui, c'est ça. Si tu as l'impression d'avoir donné beaucoup et pour peu de retour...
4: Tu es en déséquilibre.
2: C'est ça. Tu vas l'exprimer par un chiffre. Donc, c'est une sorte de petit bilan que vous faites hebdomadairement pour voir un peu quelle est la météo intérieure de chacun et comment est-ce qu'il se ressent dans la répartition du travail.
4: Et donc, du coup, on réfléchit en interne un petit peu, chacun pour soi, quels chiffres on va balancer. Et on les prévoit dans les doigts, là. Et on se dit, allez, on envoie les chiffres. Et tous ensemble, on envoie avec nos doigts le chiffre. Ça tourne en général 5-5, hein. Mais des fois, tu as un petit 5,5 ou un 6 ou un 4 et ça lance la discussion, tu vois, et on se dit, bon, comment tu te sens, tout ça, voilà.
2: Et c'est un facteur essentiel. Quelqu'un chez TH me disait que dans tous les projets collectifs, il y a ce PFH, le putain de facteur humain. Ouais. C'est souvent le facteur là qui va faire capoter un projet. Et donc là, avec des petits outils comme celui-là de communication, ben ça permet de poser les choses à plat.
4: Tout à fait, c'est ça. Et en effet, ce facteur humain, c'est... la base sur un système, c'est la base du système humain, enfin, parce qu'on est des humains, donc c'est notre, voilà. Et donc on est responsable aussi de soi-même dans le système, c'est-à-dire que c'est ce que j'ai expliqué aussi, on peut pas, s'il y a des choses qu'on garde à l'intérieur et que ça sort 15 jours, 3 semaines, on est responsable aussi de se dire non, ça aurait dû sortir avant, quoi. Je leur disais, je dois pas me sentir responsable du bien-être. Que je sois attentif à votre bien-être, oui, mais c'est vous qui êtes responsable de votre bien-être chez moi, enfin chez moi, oui. Donc s'il y a des choses qui vont pas, faut que ça sorte, faut que ça vienne, faut pas garder, quoi. Donc une fois que tu as lâché un petit peu tout ça, tu sais que la discussion est fluide.
2: Pour faire le parallèle avec ton système végétal et les interactions entre les végétaux, est-ce qu'il y a aussi ces petits conflits et comment est-ce que ça s'exprime et comment est-ce que on les observe dans son jardin?
4: Il y a des plantes qui font de l'ombre à d'autres, hein, par exemple. Donc, tu es amené à désherber, à donner un petit coup de sécateur, à écarter ou à aménager, à prendre soin pour que la lumière vienne là où tu as jugé que c'était bien qu'elle arrive, cette lumière, quoi. Et entre humains, c'est pareil. Il faut un peu aménager, il faut un petit peu prendre du temps aussi pour que la lumière arrive là où tu as envie qu'elle arrive, quoi.
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3: Tout au long de cette émission, chanteuses et chanteurs se succéderont dans un parcours chanté, hommage à Alain Leprest. Bonjour à tous et bienvenue, que vous soyez simple curieux ou amoureux inconditionnel de la chanson française, je vous propose de commencer ce chemin musical en compagnie d'Amélie et Crayon.
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Adamo, l'Olivier. Tous les titres que nous entendons sont extraits d'un album intitulé « Chez le Prest, volume 2 ». À suivre, Anne Sylvestre.

0: Anne-Sylvestre Sarment. Nous devons l'interprétation de la prochaine chanson d'Alain Leprest, Les Tilleuls, à Clarica. Nous l'écoutons.
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Cet intermède musical ouvre notre séquence Chantons au cinéma. Extrait de la bande originale du film Zabriskie Point, je vous propose d'entendre Patti Page interpréter Tennessee Waltz.

0: Reprenons le cours de cet hommage aux chansons d'Alain Leprest en écoutant la belle voix d'Isabelle Maillero.
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Isabelle Maillerot, Bilou. Une chanson à venir que nous avons déjà passée sur cette antenne, le titre « La dame du dixième », Olivia Ruiz.

0: Olivia Ruiz, la dame du dixième. Un dernier titre de chanson d'Alain Leprest. Romain Didier en sera l'interprète. Nous écoutons « Je viens vous voir ».
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Au son d'une guitare mélancolique se profile notre séquence Chant d'ailleurs, destination la Bulgarie à la rencontre de Dimitar Gougov qui nous interprète Mitro le Mitro.

le quatuor Modigliani, Sabine Meyer à la clarinette, Bruno Schneider au cor, Dag Jensen au basson, Knut Erik Sundqvist à la contrebasse. C'est une réunion de merveilleux instrumentistes solistes, jouant dans des petites formations. Des gens qui se réunissent pour s'écouter et jouer ensemble. Ça semble être une porte ouverte que j'enfonce. Mais c'est bien la définition de la musique de chambre, c'est une écoute mutuelle et intelligente. Une version moderne dans le meilleur sens du terme, avec évidemment un niveau technique faramineux, un niveau de musicalité qu'il serait absurde de souligner, et puis une vivacité, une aération, une fraîcheur, qui font que oui, cette œuvre, qui est pourtant composée à un moment particulièrement terrible de la vie de Schubert, sonne comme un matin d'été. Je vous propose d'écouter les mouvements 2 à 6 de Nocturne de Schubert, un disque mirare.

Nous venons d'écouter de larges extraits de l'octuor de Schubert, les solistes étant le quatuor Modigliani, Sabine Meyer à la clarinette, Bruno Schneider au corps, Dag Jensen au basson, Knut Erich Sundquist à la contrebasse, un disque Mirare. Et je vous propose de terminer cette émission avec un disque centré autour de la personne et la personnalité d'une compositrice dont on parle beaucoup, qui s'appelle Camille Pépin. Alors j'espère ne pas m'attirer les foudres d'auditeurs, disant que l'œuvre majeure sur ce disque, qui est une composition de Camille Pépin qui s'appelle The Sound of Trees, est fort agréable à entendre, mais oserais-je un mot qui peut sembler très péjoratif, un peu décorative, illustrative, ce serait plus juste de dire cela. Par contre, cette œuvre est complétée par des orchestrations, des transcriptions de Camille Pépin, des transcriptions d'œuvres de Claude Debussy et de Lili Boulanger que j'ai trouvé assez remarquables. Et je vais vous proposer d'écouter une transcription d'une œuvre pour piano de Claude Debussy, une des images pour piano de la première série qui s'appelle Hommage à Rameau, transcrite par Camille Pépin pour Petit Orchestre, l'Orchestre de Picardie, direction Harry Van Beck, un disque No Man Music.

0: Nous venons d'écouter de Claude Debussy, Hommage à Rameau, de la première série des images pour piano, transcrit par Camille Pépin, l'orchestre de Picardie, direction Harry Van Beck. Voilà, j'ai eu beaucoup de plaisir à présenter cette émission, à la préparer en amont, et j'espère que vous avez eu beaucoup de plaisir à découvrir ou à redécouvrir de merveilleuses musiques, de merveilleux compositeurs, et je vous dis à très vite.
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Bonjour à tous, bienvenue dans votre classique classique, consacré aujourd'hui à Claude Debussy. Nous allons, pour débuter votre classique classique, écouter une mélodie intitulée « J'ai dos ».